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1: Et plusieurs choses à vous dire. Enfin, un tour d'horizon de vos conditions de circulation à 2h à 14. On se rend en Côte d'Or. Tout d'abord, véhicule arrêté sur la 36, km 174 en direction de Mulhouse. C'est après la bifurcation avec la 39, secteur de Dole. Plus loin, km 139, un cône sur les voies de circulation après la sortie 2.1 Arquet-Senans. Soyez prudents avant le secteur de Besançon. Puis si on retourne en Côte d'Or, la voie de droite est neutralisée sur l'autoroute à 6, km 230 en direction de Lyon. Un poids lourd arrêté sur la bande d'arrêt d'urgence après la sortie 22 Avallon. Dans l'autre sens, c'est un véhicule arrêté sur cette autoroute à 6 après la sortie 14 Malesherbes, km 51 dépanneur en ce moment sur place en train d'intervenir. Et puis dans le Loiret, véhicule accidenté sur la 77, km 30 en direction de Nevers. C'est après la sortie 18, Montargis. Il peut y avoir d'autres véhicules arrêtés à proximité des voies. C'est le cas en Isère sur la 41 Sud ou encore dans le Puy-de-Dôme sur l'autoroute à 71. Et dans ce cas, on respecte le corridor de sécurité, je le rappelle, qui est inscrit dans le code de la route. Vous signalez une information carburant. Si vous avez prévu de vous rendre à Paris depuis l'autoroute A5, l'aire de Jonchet, la récompense ne distribue plus de carburant au kilomètre 31. Et puis dans l'est du pays, c'est à l'aire de Besançon-Marchand, Marchaux sur la 36 dans le Doubs, qui ne distribue plus de samplon 95.
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1: Et pour recharger sa voiture électrique, certaines bonnes pratiques s'imposent si l'on veut gagner en temps commun. En autonomie, explication du concept du 20-80% avec Marie-Pierre Macario du réseau Evadea au micro de Franck Pellissier.
2: Le 20-80% est effectivement un très bon conseil. Le 20% déjà pour encourager les gens à aller charger sans attendre vraiment d'être à court. La plupart des véhicules aussi ont une fonction de préchauffage de batterie qui permet d'avoir une rapidité de charge plus immédiate au moment du branchement. Et puis le 80% parce qu'au-delà de 80%, on perd énormément en rapidité de charge. Et ce qu'on a l'habitude de dire, c'est que pour aller de 80 à 100%, on va mettre autant de temps que pour gagner les 80%.
3: Et donc avec 80%, on se donne assez d'autonomie pour refaire plusieurs centaines de kilomètres.
2: Ah oui, complètement, oui. 80%, c'est le meilleur compromis pour gagner en kilomètres par rapport à la durée de charge.

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1: 2h30, ravi de vous accompagner sur votre trajet. On prend la direction de l'est du pays sur la 36. Plusieurs incidents à signaler. Obstacle, kilomètre 128 en direction de Beaune et de Paris. A priori, un sanglier qui pourrait être percuté sur les voies de circulation. Soyez prudents après la sortie 4 Besançon. Puis dans l'autre sens, également un obstacle, un cône signalé sur les voies. Kilomètre 139 en direction de Mulhouse. Après la sortie 2.1, Arquet-Senon. Et d'ailleurs, en direction de Mulhouse, un peu en amont, en Côte d'Or, kilomètre 174, véhicule arrêté à proximité des voies. Il est sur bande d'arrêt d'urgence après. La bifurcation avec la 39, secteur de Dole. Et enfin, sur l'autoroute A6, c'est en Côte d'Or, on y reste. Kilomètre 230 en direction de Lyon, véhicule un poids lourd arrêté sur bande d'arrêt d'urgence. Voie droite toujours neutralisée après la sortie 22 à Vallon. Allez, on reparle de vos conditions de circulation dans les prochaines minutes. Et puis, tout de suite, un reportage. Saviez-vous que l'emblématique couteau au Pinel de la ville de Saint-Jean-de-Maurienne en Savoie ont une histoire commune, un lien que la société d'autoroute SFTRF a immortalisé sur l'un de ses panneaux marrons touristiques au bord de l'A43. Reportage Curtis Thévenon.
2: Et qui de mieux qu'un membre de la famille Opinel pour nous raconter son histoire ?
3: Je suis Maxime Opinel, je suis le directeur du musée Opinel à Saint-Jean-de-Maurienne. J'ai repris la suite de mon père à la tête du musée qu'il a fondé en 1989.
4: Votre arrière-grand-père était le frère du créateur d'Opinel.
3: Ah oui, dans la famille Opinel, on a toujours travaillé autour des couteaux. Donc, ça se poursuit depuis maintenant 4 générations. Ça existe depuis 1890 et inventé par Joseph Opinel à cette époque-là.
4: Le musée se trouve à Saint-Jean-de-Maurienne. Pourquoi ça ?
3: La Maurienne, c'est vraiment le berceau, la vallée d'origine du couteau Opinel. Le couteau n'est pas directement né à Saint-Jean-de-Maurienne, mais dans un petit hameau à quelques kilomètres, le hameau de Jevoude, sur la commune d'Albier. Mon arrière-grand-père avait fondé son ancienne coutellerie à Saint-Jean-de-Maurienne et c'est mon père qui a été lui-même coutelier, qui l'a transformé en musée il y a un peu plus de 30 ans.
4: En lien avec l'histoire d'Opinel, on parle également d'un emblème, l'emblème de la ville de Saint-Jean-de-Maurienne qui a été repris par le fondateur du couteau Opinel.
3: En effet, Joseph Opinel a posé comme emblème sur ses couteaux la main couronnée. C'est une main un petit peu particulière avec uniquement 3 doigts tendus. Et c'est en fait les armoiries de la ville de Saint-Jean-de-Maurienne.
4: Est-ce que le couteau s'exporte ? Est-ce que vous avez tendance à dépasser les frontières françaises ?
3: Aujourd'hui, Opinel est très bien implanté en Europe, voire même dans le monde entier, puisqu'on est distribué dans plus de 70 pays. Et 45% du chiffre d'affaires est à l'export.
2: En 2024, l'entreprise a vendu 6 millions de couteaux à travers le monde. Vous connaissez maintenant l'histoire commune d'Opinel et de Saint-Jean-de-Maurienne. Mais le couteau savoyard garde encore beaucoup de secrets à découvrir au musée, qui est gratuit et ouvert toute l'année.
0: C'est l'histoire d'un petit pêcheur.

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0: Là, c'est après la sortie 8. Bourbonne-les-Bains. Et puis en Côte d'Or, du monde intervient en ce moment sur l'autoroute A6, kilomètre 230, en direction de Lyon. Un poids lourd en panne sur bande d'arrêt d'urgence. La voie droite est neutralisée après la sortie 22 à Vallon. Et pas mal de pluie en ce moment qui vous accompagne malheureusement, que ce soit dans le sud-ouest, le centre de la France ou encore les abords des Alpes ou de Lyon. Soyez prudents, adaptez bien votre vitesse. On vous donne d'ailleurs quelques astuces pour vous qui roulez sous cette pluie avec Jérémy Esclavard.
1: Regardez devant soi quand on est au volant, c'est évident. Profitez-en pour bien observer les traces des voitures devant vous. En effet, plus celles-ci sont étroites, plus cela signifie qu'il y a beaucoup d'eau sur la chaussée. Levez le pied en conséquence. La pluie favorise la formation de buées sur les vitres et les pare-brises. Mieux que la simple ventilation, la climatisation envoie un air plus sec pour désembuer efficacement et améliorer la visibilité. Pourquoi ne pas allier l'utile à l'agréable en la réglant sur un air chaud à 21 ou 22 degrés.
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0: Et on parle sécurité à présent sur Autoroute Info. Elios Mono nous rappelle l'importance de maintenir de bonnes distances de sécurité.
3: Oui, et pour une bonne et simple raison, c'est vital. Alors pour écarter le danger et éviter d'être surpris par un ralentissement soudain, laissez une distance de sécurité suffisante avec le véhicule que vous suivez. À partir du moment où vous arrivez à lire dans les moindres détails la plaque d'immatriculation de celui qui se trouve devant vous, vous êtes évidemment trop près. Vous ne pourrez pas vous arrêter à temps s'il freine brusquement, puisqu'à 130 km/h, vous parcourez 36 mètres par seconde. C'est quasiment la taille d'un terrain de handball. Alors pour vous repérer, jetez un œil aux grandes lignes blanches sur la partie droite de la chaussée. Dès lors, rien de plus simple. Comme vous le rappellent régulièrement certains panneaux, un trait égale danger, mais deux traits égale sécurité.

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1: À tout juste 3h, ravi de vous accompagner.
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1: Et on va faire un tour d'horizon de vos conditions de circulation avec dans le Doubs, tout d'abord un obstacle à signaler toujours sur la 36 km 128 en direction de Beaune et de Paris. A priori, un sanglier percuté sur les voies de circulation. Donc soyez prudents. En Haute-Marne, à présent, véhicule arrêté sur bande d'arrêt d'urgence de la 31 km 137 en direction de Beaune et de Lyon. C'est avant le secteur de Langres. Patrouilleur en protection après la sortie 8 pour Bonne-les-Bains. Et puis en Côte d'Or, toujours cette intervention afin d'évacuer un poids lourd arrêté sur la 6 km 230 en direction de Lyon. La voie droite, toujours neutralisée. Et donc du monde en ce moment sur place après la sortie 22 à Vallon. Partout d'ailleurs, ça se passe bien. Attention tout de même à la météo, de la pluie un peu partout sur le réseau. La 43 Maurienne serpent dans la vallée du même nom en Savoie entre Eton et le tunnel du Fréjus. Adeline Després s'est entretenue avec Alain Chabert, directeur général de la Société française du tunnel routier du Fréjus, qui exploite cet axe.
2: Ce sont 67 km d'autoroute qui permettent d'accéder au tunnel du Fréjus. De nombreux ouvrages d'art. Nous avons 5 tunnels sur l'autoroute, sans compter le tunnel du Fréjus, et une quinzaine de viaducs, plus de nombreux murs de soutènement. Donc, de nombreux chantiers pour maintenir tout cela en état et procéder aux réparations. C'est une autoroute magnifique. J'ai pas peur de dire que s'il y avait le concours de la plus belle autoroute du monde, l'autoroute de la Maurienne pourrait postuler avec de bonnes chances. C'est vraiment un cadre grandiose. Et par ailleurs, l'autoroute demeure une référence en matière d'insertion paysagère, puisque une très grande attention avait été portée lors du chantier, et c'est vraiment une belle autoroute.
3: Cette autoroute, c'est une autoroute d'altitude aussi. Il y a des spécificités, des contraintes?
2: Bien sûr. Alors avant tout, la viabilité hivernale. Le point le plus haut est à 1200 mètres, hein, puisque c'est la plateforme d'accès au tunnel du Fréjus. Donc nous avons une organisation concentrée sur la viabilité hivernale, avec donc les équipes d'agents routiers et les équipes d'exploitation qui sont très vigilantes, de sorte que le déneigement donc soit assuré de manière satisfaisante. Les équipes sont aguerries, mais ça demeure quand même une bataille, une vigilance de tous les instants pour pouvoir anticiper les épisodes météo. Et pour ça, on a donc des responsables très motivés, très présents sur le terrain.
3: Combien de personnes travaillent au sein de la SFTRF ?
2: 300 personnes, dont un petit tiers détaché au sein du groupement européen d'intérêt économique qu'on appelle le GEF chez nous, le groupement d'exploitation du tunnel du Fréjus, puisque donc le tunnel du Fréjus doit être exploité de manière unique par les deux concessionnaires. Donc la SFTRF est concessionnaire pour la moitié qui est en territoire français, et la CITAF, la société italienne du tunnel autoroutier du Fréjus, est concessionnaire pour la moitié italienne. Et en revanche, l'exploitation, donc la sécurité, la maintenance, sont assurées par un organisme unique détenu à 50% par la SFTRF et 50% par la CITAF.
3: C'est la spécificité, hein, et c'est pareil pour le tunnel du Mont-Blanc.
2: Tout à fait, c'est pareil pour le tunnel du Mont-Blanc.

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1: À 3h30, ravi de vous accompagner en cette nuit avec plusieurs incidents, plusieurs zones d'accidents. D'ailleurs, on se rend en Seine-et-Marne sur l'autoroute à 6 km 43 en direction de Lyon. On signale au moins un véhicule accidenté. Pour l'instant, pas plus d'informations concernant la gêne occasionnée. Dans le Puy-de-Dôme, une zone d'accident également sur la 75 km 10 en direction de Montpellier. Tout le monde est sur bande d'arrêt d'urgence, mais ça fait du monde à proximité des voies. Au moins une voiture impliquée et du monde en protection après la sortie 5. Saint-Amand-Talande. Dans le Rhône, obstacle signalé sur la 6, kilomètre 442 en direction de Paris. Objet métallique sur les voies au nord de Lyon. Et puis à l'est de Lyon, des sangliers aperçus. Kilomètre 24, vous êtes concerné dans les deux sens à hauteur de la sortie 7 pour Pérouges. Vous signalez également une intervention en Haute-Marne sur la 31, kilomètre 137 en direction de Beaune et de Lyon avec... du monde positionné au niveau de la bretelle de sortie de l'aire de Montigny le roi, donc pour rejoindre l'autoroute A31 depuis cette aire de service du monde qui intervient concernant un véhicule arrêté. Et puis en Côte d'Or, si on retourne sur l'autoroute A6 kilomètre 230 en direction de Lyon, une intervention qui prend du temps, la voie de droite est neutralisée afin d'évacuer un poids lourd accidenté. Allez, le retour dans l'information trafic dans moins de 15 minutes et partons maintenant à la découverte d'un gâteau typique de Bourgogne. Sarah Gabzi a rencontré Catherine Petitjean, PDG de la maison Mulot et Petitjean, spécialiste des nonnettes et des biscuits au pain d'épices.
2: Alors la nonnette, c'est un petit rond de pain d'épices qu'on consomme nature ou injecté de confiture. Son histoire et son nom, ça nous ramène à l'histoire des couvents et des monastères, puisque le pain d'épices était fabriqué dans les couvents.
3: À l'origine, l'intérieur de ce biscuit était fourré avec une marmelade de fruits.
2: La plus traditionnelle, c'est la nonnette à l'orange. Ça vient début du 20e. Les oranges étaient des produits précieux. Et donc la confiture d'orange, puisque c'est un fruit un peu exotique à l'époque, on mettait ça dans le pain d'épices rond.
3: Et pour préparer de bonnes nonnettes, chez Mulot et Petitjean, on utilise
2: tout d'abord de la farine, du sucre et du miel. On va fabriquer une pâte mère. Elle va reposer de 15 jours à 3 semaines. Ensuite, on y ajoutera les jaunes d'œufs, les poudres levantes, et ça donnera le petit rond qu'on va mettre dans un four et cuire. Et puis, à la sortie du four, la nonnette est fourrée, en fait, avec de la confiture, confiture d'orange, de cassis, bien sûr, en Bourgogne, mais également avec des matières de fourrage comme le lemon curd.
3: Est-ce que c'est une recette à la portée de tous ?
2: On peut tout à fait faire une nonnette à la maison, bien sûr.
3: Chez Catherine Petitjean, la nonnette ne se déguste pas uniquement au goûter ou au dessert.
2: J'utilise la nonnette pour faire une recette de nonnette à l'époisse avec une petite salade et c'est vraiment très bon. Ça peut être une nonnette nature, ça peut même être une nonnette à l'orange parce qu'en fait, l'orange avec l'époisse, ça se marie bien, ça adoucit le fromage. Donc on passe ça au four et ça vous donne une délicieuse entrée.
3: Cette spécialité bourguignonne se décline également en version salée qu'il est possible de déguster à tout moment de la journée.
2: Une mini nonnette fourrée oignon et puis avec un fourrage pois chiche menthe pour l'apéritif. Ça reste sucré, hein, mais ça donne des choses intéressantes.
3: Ça donne envie en tout cas.
2: Bah écoutez, c'est bon. La nonnette oignon, ça peut accompagner un foie gras, une terrine. Voilà, c'est des choses assez simples à mettre en œuvre.
3: Pour en savoir plus sur les secrets de fabrication des nonnettes, rendez-vous à la fabrique de pain d'épices Mulot et Petitjean située à Dijon pour une visite pleine de surprises.

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1: À 3h45, vous êtes bien sur Autoroute Info. On se rend dans le département du Rhône. Obstacle à signaler sur l'autoroute A6 en direction de Lyon, kilomètre 425. Pas plus d'informations pour l'instant. C'est après la sortie 31.1, Villefranche-sur-Saône. Dans le département de l'Ain.

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1: Que faire si vous êtes témoin d'un accident ou d'un danger sur l'autoroute? Un mot d'ordre, préservez votre sécurité. Nadine Weigel, des autoroutes APRR.
2: On ne doit pas s'arrêter sur la bande d'arrêt d'urgence et puis se mettre en danger. Il faut absolument vous arrêter sur une aire de repos, de service ou une halte péage après. Ou éventuellement, si vous n'êtes pas le conducteur, vous pouvez appeler à travers votre smartphone l'application SOS Autoroute pour, d'une part, géolocaliser l'événement et puis être mis en relation directement avec les équipes de secours. Bien sûr, sur les aires de repos, nous avons des bornes d'appel d'urgence pour les clients, justement pour ne pas se mettre en danger. Sur le bord de l'autoroute, par contre, les refuges, là où vous avez les bornes d'appel d'urgence, sont un peu plus larges et permettent à nos clients de s'arrêter en sécurité le temps de passer leur appel. L'idée, c'est bien sûr qu'ils quittent immédiatement leur véhicule avec toutes les personnes qui sont à bord, qu'ils se mettent en sécurité de l'autre côté de la barrière avec un gilet haute visibilité, et puis qu'ils appellent les secours soit à travers la borne d'appel d'urgence, soit avec l'application SOS Autoroute.
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0: temps de s'arrêter.
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2: Il est tout juste 4h, ravi de vous accompagner.
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2: Et on prend la direction du département de l'Isère. Ça vient de me parvenir. Un véhicule arrêté sur la 43, km 30. Alors pour l'instant, on n'en sait pas plus. C'est signalé en direction de Turin. Un véhicule qui pourrait gêner pour votre circulation. Soyez donc prudents si vous circulez sur cette autoroute A43. On en reparle dans les prochaines minutes. Dans le Rhône, à présent, obstacle à signaler sur la 6, km 425 en direction de Lyon. Obstacle après la sortie 31 points Villefranche-sur-Saône. Dans l'Ain, à présent, sur la 42, km 30 en direction de Lyon. Un véhicule arrêté sur bande d'arrêt d'urgence après la sortie 8 en Bayeux, en Bugey. Et puis un tout autre secteur en Seine-et-Marne. Un véhicule accidenté sur la 6, km 43 en direction de Lyon. La voie droite vient d'être neutralisée après la sortie 11, le Coudray. Sensibiliser au métier dangereux d'agent autoroutier, c'est le but d'une opération qui s'est tenue le long de la 43. Vincent Serrano est allé tester des lunettes de réalité virtuelle pour se glisser dans la peau d'un patrouilleur.
3: Nous sommes sur l'aire du granier de la 43, à proximité de Chambéry, et nous croisons Yann, automobiliste, venu faire la pause. Par hasard, il a découvert l'atelier de sensibilisation et ses lunettes de réalité virtuelle qui vous plongent dans la peau d'un patrouilleur le long de l'autoroute.
4: Génial, franchement génial, on est vraiment dedans. Je comprends maintenant les agents, les petites frayeurs, même les grandes frayeurs qu'ils ont, quoi.
5: Vous avez fait le pas de côté quand vous avez vu le camion approcher ?
4: Ouais, exact. Pas le petit, hein, grand. Ouais, très bien fait même, ouais, je confirme.
3: Alors forcément, après ce retour d'expérience, j'ai voulu en savoir plus. J'ai testé ces lunettes en compagnie d'Aurore Brache, adjointe responsable du service pour la direction interdépartementale des routes Centre-Est.
6: C'est des lunettes qui vous permettent d'être vraiment à leur place, de tourner la tête comme eux, d'avoir le son, l'image, il manquera le souffle.
5: Allez, c'est parti. On peut se tourner hein, dans tous les sens. Hein. Donc là, en effet, on est le long d'une autoroute, on voit des poids lourds passer à toute vitesse. Et c'est vrai qu'à un moment donné, on a même tendance à s'écarter, même si on sait que c'est pas la réalité.
6: Ça nous permet vraiment de pouvoir se mettre à la place d'eux et de comprendre que quand on passe, c'est pas juste passer à côté et c'est pas grave, ils ont l'habitude. Non, c'est vraiment un vrai risque. En fait, ils viennent pour protéger des vies et ils espèrent rentrer chez eux le soir.
3: Les agents autoroutiers sont visibles à 200 mètres minimum, grâce notamment à des dispositifs d'avertissement lumineux importants. Pour autant, les accidents ne se produisent pas seulement en cas de mauvaises conditions routières et de visibilité réduite.
6: Alors sur la DIR Centre-Est par exemple, au terme d'accident, donc tout confondu, on est à 2/3 des accidents qui ont lieu en ligne droite et plus de 3/4 qui ont lieu par météo favorable, donc soleil, pas de pluie.
3: Le mot de la fin pour Yann, l'automobiliste qui a découvert l'atelier de sensibilisation.
4: Sensibiliser les gens, c'est vraiment très bien, quoi. Ça peut arriver à tout le monde, donc oui, vaut mieux faire des piqûres de rappel et être vigilant sur la route, toujours regarder au lieu de faire autre chose.

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1: À direction le département de l'Isère avec un véhicule signalé arrêté sur la 43 km 30 en direction de Turin. On ne sait pas plus concernant la gêne occasionnée, soyez prudents. C'est après la sortie 6 à Villefontaine. Dans l'Ain, sur l'autoroute à 42 km 30 en direction de Lyon, également un véhicule arrêté. Quoique je vois d'après les retours que j'ai en studio que ça vient de se terminer et donc on prend la direction de la Seine-et-Marne avec cette intervention en cours. La voie droite neutralisée sur la 6 km 43 en direction de Lyon. Un véhicule accidenté après la sortie 12, la sortie 11, le Coudray. Et si vous circulez aux portes de Paris sur la 5, l'aire de Jonchel, les récompenses ne distribuent plus de carburant, kilomètre 31. Et puis impossible de recharger sa voiture électrique sur la 5A en direction de Paris à l'aire de Plessis, Picard, Ourdi, kilomètre 6.
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1: En moyenne, on estime à 10% par an le nombre de véhicules d'occasion vendus avec un compteur trafic. Et comment éviter ce type d'arnaque qui peut avoir d'importantes conséquences financières? Réponse avec Curtis Thévenon.
2: Premièrement, évitez d'acheter une voiture provenant d'un autre pays. Même si les prix sont attractifs, il faut vraiment une bonne raison ou des connaissances en béton pour acheter en import. Le risque de fraude est presque deux fois plus élevé que pour une voiture qui n'a jamais quitté le territoire français. Une fois que l'on a trouvé sa promise, il est temps de prendre contact avec le vendeur. Première chose à demander, le rapport Istovec qui retrace administrativement toute information connue, nombre de propriétaires, accidents, contrôle technique et surtout la valeur du compteur kilométrique au fil du temps. Si celle-ci est anormale ou pire qu'elle réduit, il vaudrait mieux laisser tomber l'affaire. Ensuite, scrutez toutes les factures pour vous assurer qu'aucune réparation type embrayage, turbo, amortisseur n'a été faite, surtout sur une voiture à très faible kilométrage. Et enfin, si vous êtes aussi paranoïaque que moi, après votre achat, n'hésitez pas à faire vérifier la voiture chez un garagiste qui sera à même de dire si l'usure des pièces est anormale.

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1: À 4h30, on vous accompagne sur votre trajet. En effet, en ce dimanche matin, on se rend dans le département du Loiret. Tout de suite, ça vient de me parvenir. Un patrouilleur va traverser les voies de l'autoroute à 6 km 105 en direction de Lyon. Un animal percuté sur les voies, il va aller le ramasser. Donc après la bifurcation avec la 77. En Seine-et-Marne, sur la 6, toujours km 43 en direction de Lyon. Une zone d'accident avec la voie droite qui est neutralisée concernant un véhicule accidenté. C'est après la sortie 11, le Coudray. Pas d'autres incidents à signaler d'ailleurs, et c'est tant mieux à suivre et à surveiller tout de même la météo de la pluie en ce moment qui vous concerne dans le sud-ouest, le centre de la France ou encore en région Bourgogne-Franche-Comté. Adaptez bien votre vitesse et augmentez également les distances de sécurité. Et puis il y a également des informations carburant, hein. On en parle tout au long de la nuit avec notamment toujours sur l'autoroute A5 en direction de Paris, l'Arc de Jonchet, les récompenses qui ne distribue plus de carburant au kilomètre 31. À Sombeur ou encore Sia à suivre dans la playlist d'Autoroute Info, mais pour l'heure, direction Chamonix avec Véronique Voiron qui nous emmène à la rencontre de chasseurs de trésors, les cristalliers.
2: Lorsque l'on parle de cristallier, on ne parle pas de métier, mais bel et bien d'une activité. Christophe Épina, chargé de gestion des collections au musée des cristaux de Chamonix.
3: Les cristalliers ont généralement tous un autre métier à côté. Ça date pas d'hier, cette activité. Au début du 18e, Jacques Balmat, qui a gravi le Mont-Blanc en 1786, était déjà cristallier. Alors à l'époque, commence à se développer le monde de la collection, surtout pour les scientifiques, mais aussi pour les touristes qui commencent à venir à Chamonix à cette époque-là. Aussi, bien évidemment, pour la taillerie. On peut retrouver notamment du cristal de roche dans la galerie des glaces à Versailles, par exemple, sur les lustres.
2: Les cristalliers doivent respecter certaines règles.
3: Alors on dit que les cristalliers vont à la cueillette aux cristaux. Pourquoi ? Parce que ces cristaux sont naturellement détachés de la paroi par les aléas climatiques, les gels et dégels sur des dizaines de milliers d'années. Donc ils n'ont pas besoin de gros moyens. Un petit pied de biche, un levier, un tournevis, un marteau et un burin, généralement suffisent à sortir ces cristaux de la montagne.
2: Mais ces chasseurs de cristaux ne partent pas au hasard.
3: Quand on part, il faut évidemment connaître un tout petit peu la géologie du coin où vous allez. Si vous allez sur les aiguilles rouges, vous n'allez pas trouver la même chose que vous allez trouver sur les parties granitiques du massif du Mont-Blanc.
2: Rencontre avec l'un de ces chasseurs de trésors. Bernard Lochet est hôtelier de métier et cristallier occasionnel.
4: Les premiers cristaux que j'ai trouvés, c'est vraiment par hasard. Un gros rocher s'est effondré sur le glacier de l'Échaud et j'avais trouvé quelques très très belles pointes. C'était vraiment le gros déclic, on va dire, le moment où je me suis dit, ouais, tiens, ça doit être sympa d'aller un peu plus loin.
2: Les qualités pour être un bon cristallier, c'est quoi?
4: Il faut être patient, il faut être un peu endurant parce que les journées sont souvent longues. Puis je crois qu'il faut juste être passionné par la beauté des choses.
2: Quand on trouve comme ça justement un four avec des cristaux, qu'est-ce qu'on ressent?
4: On ressent de la joie et puis de l'émotion. On se dit quoi, on est les premiers à toucher ces bijoux qui sont là. C'est aussi une fierté de ramener quelque chose qui serait de toute façon détruit par l'érosion, par les chutes de glace, de pierre, des choses comme ça.
2: Est-ce qu'il vous ferait plaisir de découvrir?
4: Le Graal du cristallier, c'est-à-dire une très belle fluorine rose. Voilà, mais ça, j'ai encore pas eu la chance. J'en ai trouvé des petites, mais pas des grosses.
2: Pour en savoir plus sur cet univers, rendez-vous au musée des cristaux à Chamonix.

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1: Sur la 43, on signale une zone d'accident. Kilomètre 79 en direction de Lyon. A priori, un seul véhicule impliqué sur bande d'arrêt d'urgence à hauteur de la sortie 12.

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1: Et on fait le point en effet sur vos conditions de circulation à 4h45. On se rend en Savoie avec un véhicule accidenté sur l'autoroute A43. Ça m'est parvenu il y a quelques minutes. En effet, c'est un véhicule accidenté sur bande d'arrêt d'urgence, kilomètre 79 en direction de Lyon, à hauteur de la sortie 12. Pour Lac d'Aiguebelette. Vous parlez également d'une autre zone d'accident dans un autre secteur dans le département de l'Ain. Sur la 42, kilomètre 15, en direction de Jeunesse, vient également de me parvenir un véhicule accidenté sur bande d'arrêt d'urgence après la sortie 5.1. Montluel serait bien sur la voie du milieu. Et puis en Seine-et-Marne, la voie de droite est neutralisée sur l'autoroute A6, kilomètre 43, en direction de Lyon. C'est après la sortie 11 pour le Coudray en raison d'un véhicule accidenté. Et côté météo, soyez prudents, pas mal de pluie en ce moment qui sévit un peu partout sur le réseau autoroutier, des averses plutôt localisées dans le sud-ouest, le centre ou encore la région à parisienne, et le risque de dérapage partant de pluie est réel. Comment l'éviter? On en parle avec Vivien Topa.
2: L'aquaplanning.

0: Des conseils sécurité pour que votre trajet sur autoroute se passe au mieux, c'est avec Jérémy Esclavard.
1: Que vous soyez un habitué ou un novice de la conduite sur autoroute, les règles sont les mêmes pour tous. Il est primordial de respecter le code de la route. Christophe Boutin, délégué général de l'ASFA, l'Association des sociétés françaises d'autoroute.
2: Écoutez, les conseils sont très simples, hein, respecter les règles. Le corridor de sécurité, c'est très important, c'est inscrit dans le code de la route depuis 2018. C'est sanctionné, si vous ne le respectez pas, vous risquez une amende de 135 euros et des pertes de points. On peut parler du respect de la limite de vitesse. Et enfin, dernier conseil, s'arrêter régulièrement, toutes les deux heures, sur les aires d'autoroute qui accueillent les usagers en leur proposant de nombreux services. C'est un moyen de casser la monotonie du voyage, de recharger ses batteries, celles de son véhicule ou son réservoir d'essence si nécessaire, et de repartir plus frais et plus en sécurité pour la suite du voyage.
1: À noter que sur les autoroutes du groupe APRR, vous retrouvez en moyenne tous les 20 km une aire de repos et tous les 40 km une aire de service. Let's go.

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1: Un bon début de journée, bon début de dimanche, il est tout juste à 5h.
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1: Dimanche 4 octobre, on fait la route ensemble sur Autoroute Info et on se rend en Savoie tout de suite avec une zone d'accident gênante sur la 43, kilomètre 80 en direction de Lyon, un véhicule qui a percuté les glissières de sécurité. Il y a des débris donc sur les voies. Ce véhicule est sur bande d'arrêt d'urgence, mais donc des débris principalement sur la voie de droite. Lorsque vous entrez dans le tunnel de l'Épine, il faut bien emprunter la voie de gauche en direction de Lyon à hauteur de la sortie 12 Lac d'Aigbelette pour donc éviter ces obstacles sur les voies. Du monde se rend sur place afin de les ramasser et afin du monde est déjà sur place d'ailleurs donc en protection de ce véhicule accidenté. On parle également d'une autre zone d'accident sur l'autoroute A42. Cette fois-ci, c'est dans le département de l'Ain, kilomètre 15. Après avoir quitté le secteur de Lyon en direction de Genève, un véhicule est accidenté sur bande d'arrêt d'urgence. C'est après la sortie 5.1 Montluel. Partout ailleurs, ça se passe bien. Pas d'autres incidents à signaler, notamment dans le centre de la France, par exemple. La 71 entre Bourges et Clermont-Ferrand, ou encore dans le sud-ouest aussi, ça se passe plutôt bien. À surveiller la météo avec de la pluie qui pourrait vous concerner. C'est le cas en région parisienne, je vois ça avec les retours de cartes GPS et puis le sud-ouest aussi concerné par des averses de pluie. Allez, le retour dans l'information trafic dans moins de 5 minutes après le tube de l'été, Stadel Castillon sur Autoroute Info.

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1: Direction le département de la Savoie avec cet accident gênant sur la 43 km 81 en direction de Lyon. Un patrouilleur s'est positionné sur la voie de droite puisqu'il y a un véhicule accidenté et des obstacles sur cette voie de droite. Empruntez bien la voie de gauche hein, si vous entrez dans le tunnel de l'Épine. Après le secteur de Chambéry, on en reparle et on se retrouve sur Autoroute Info. La suite du programme, les prévisions météo avec un prévisionniste de Météo France. Ce sera aux alentours de 5h15, et puis l'infotrafic également qui revient. Avant ça, la playlist d'Autoroute Info, Liquido avec Narcotique, et tout de suite Justin Timberlake sur Autoroute Info.

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1: Et on se rend dans le département de la Savoie avec cette zone d'accident qui vous concerne sur la 43 km 80 en direction de Lyon. Véhicule accidenté sur bande d'arrêt d'urgence. Et des obstacles un peu partout sur les voies, notamment également dans la bretelle de sortie 12 pour Lac d'Aigbelette. Soyez prudents, un patrouilleur sur place, sur voie de droite, ralentissez, serré sur la voie de gauche. Et puis dans l'Ain, cette zone d'accident, toujours signalée sur l'autoroute à 42 km 15 en direction de Genève. Un patrouilleur est en protection d'un véhicule accidenté sur bande d'arrêt d'urgence après la sortie 5.1 Montluel.
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1: Et côté météo, soyez prudents, un peu de pluie un peu partout hein, sur le réseau autoroutier, des averses plutôt localisées. C'est le cas en Bourgogne-Franche-Comté, aux portes de Paris, de Lyon, dans le centre de la France ou encore le sud-ouest aussi. Donc adaptez bien votre vitesse. Et qu'en est-il pour le reste de ce dimanche? On pose la question à Patrick Gallois de Météo France.
2: Cet après-midi, le soleil revient franchement en région parisienne. Il apparaît, mais tamisé par des nuages élevés entre le centre Val-de-Loire et le Massif central, et de la frontière allemande à la région Rhône-Alpes, où d'ailleurs quelques averses ne sont pas exclues sur le Massif alpin. Mais c'est en Aquitaine que le ciel est plus menaçant, avec quelques averses passagères aussi bien en plaine qu'en montagne. Les températures restent bien élevées pour un début octobre, avec en général 22 à 28 degrés du nord au sud. Comptez 22 degrés à Strasbourg, 24 à Nancy, 25 à Paris-Annecy, 26 à Besançon, Lyon et Bordeaux, 27 à Bourges. Le temps va rester majoritairement ensoleillé et très doux lundi, puis une dégradation se mettra en place sur le sud du pays mardi, avant de se généraliser en milieu de semaine, faisant baisser les températures. Bonne route avec Météo France sur Autoroute Info.
1: Allez, restez avec nous. Dans un instant, on vous ouvre les portes d'un immense hangar près de Valence où sont stockés des milliers de pneus. C'est à suivre dans les prochaines minutes après Manon Lisa sur Autoroute Info.

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1: Direction la Haute-Savoie, même si elle a un animal sur la 41 Nord, un sanglier aperçu aux abords des voies, kilomètre 139, vous êtes concerné dans les deux sens à hauteur de la barrière de péage pour Saint-Martin en Bellevue. Je vous rappelle également en Savoie cette zone d'accident sur la 43, kilomètre 80 en direction de Lyon, un véhicule accidenté sur bande d'arrêt d'urgence, un patrouilleur est sur voie de droite à hauteur de la sortie 12 pour Lac d'Aiguebelette. Les pompiers d'ailleurs sont également sur place concernant cette zone d'accident. Dans l'Ain, on parle également d'une zone d'accident, mais j'aperçois à l'instant que ça vient de se terminer sur l'autoroute A42. Plus d'incidents en direction de Genève. Direction la Drôme, à deux pas de la 49, Adeline Després nous emmène au cœur d'une plateforme logistique où s'entassent des milliers de pneus prêts à être expédiés partout en France.
2: Bonjour,
3: bienvenue chez Allo Pneus.
4: Damien Bonabel, directeur général.
2: Ici on se trouve à Valence, c'est notre dépôt logistique. C'est un hangar qui fait 55 000 m2. C'est là qu'on a aujourd'hui quasiment 800 000 pneumatiques qui sont stockés en attente d'être expédiés partout en France pour les automobilistes. On va expédier là depuis Valence plus de 20 000 pneus dans la journée.
4: Nous croisons justement Mouloudji qui s'affaire entre les allées pour préparer les commandes dans sa nacelle mobile.
5: On va les ramener au four après. Une fois que la mission sera terminée, pour l'instant, je continue sur la mission et ensuite on continue.
6: Eh bien, on vous suit.
5: D'accord, ça marche.
2: Et donc ça, Mouloudji, il a reçu sa mission d'aller chercher un certain nombre de pneus. Certains sont en bas, mais certains sont tout en haut, ouais, jusqu'à 10 mètres de haut. Donc il monte avec sa nacelle, il les récupère, il les charge. Et puis une fois que sa nacelle va être pleine, il va aller les amener sur la zone d'expédition. Alors aujourd'hui sur le dépôt, à ce matin, on a 133 personnes qui travaillent. À la réception, mais essentiellement à l'expédition.
4: Cap sur la zone d'expédition, devant un long serpentant de tapis roulant, point névralgique du hangar.
2: Mouloudji, maintenant, il a laissé sur place le rack, c'est l'espèce de chariot dans lequel tous les pneus qu'il est allé chercher ont été entreposés. Et maintenant, on a un opérateur qui va les prendre un par un. Ils sont scannés, donc vous voyez, à l'aide d'une petite douchette là, qui est posée sur le doigt, les préparateurs vérifient que c'est bien le pneu qui a été commandé, l'installent sur ce tapis roulant. Et à partir de là, ils partent pour un petit voyage où ils vont être pesés, filmés, étiquetés, vérifiés. Ils vont monter là, quasiment jusqu'au plafond. Ils vont redescendre sur des convoyeurs où ils vont être dispatchés dans différents poids lourds qui partent partout sur l'Hexagone.
4: Suivant le moment de l'année, comptez entre 24 et 48 heures entre le pic de commande et la réception des pneus. Le pic des ventes se situe entre octobre et décembre. Plus d'1 million de pneus vont sortir de l'entrepôt.

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1: Et bon début de matinée, 5h30, vous êtes bien sur Autoroute Info. On se rend en Savoie avec cet accident gênant sur l'autoroute A43. Kilomètre 80 en direction de Lyon avec toujours pompiers, gendarmes sur place. Concernant un véhicule accidenté, la voie de droite est neutralisée à hauteur de la sortie 12 pour lac d'Aigbelette. En Haute-Savoie, un animal aux abords des voies de l'A41 Nord, kilomètre 139 en direction de Chambéry. Un sanglier aperçu aux abords des voies à hauteur de la barrière de péage de Saint-Martin-Bellevue. Et puis, il n'y a pas d'autre incident à signaler. À mes côtés, météo, on surveille de près les averses de pluie qui pourraient vous concerner, notamment dans le centre de la France. L'autoroute A71 bien concernée par de la pluie, la région Bourgogne-Franche-Comté aussi, ou encore la région parisienne avec des risques d'aquaplaning accrus. On en parle avec Vivien Topa.
2: L'aquaplaning, également appelé aquaplanage en français, c'est lorsque vos pneus ne touchent plus la route lorsqu'il pleut. Une fine couche d'eau suffit. Le phénomène peut apparaître dès 80 à 90 km/h. À cette vitesse, vos pneus doivent évacuer jusqu'à 15 litres d'eau par seconde. Si ce n'est plus le cas, vous perdez totalement le contrôle. Alors pour limiter le risque, réduisez votre vitesse, évitez les coups de volant et gardez une trajectoire stable. Et avant de prendre la route, vérifiez l'état de vos pneus, c'est votre première ligne de défense.
1: Le retour de l'information trafic dans moins de 15 minutes. Restez bien à l'écoute d'Autoroute Info. Tips ou encore Dead or Alive à suivre dans la playlist d'Autoroute Info. Et tout de suite, Teddy Swims, bon dimanche.

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1: On va revenir sur cet accident qui s'est produit il y a pratiquement une heure maintenant sur l'autoroute A43 direction Lyon. Nous sommes au kilomètre 79, c'est-à-dire à hauteur de la sortie 12 du lac d'Aiguelette, juste quelques mètres après cette sortie 12, lac d'Aiguelette, qui elle-même se trouve après le tunnel de l'Épine. C'est sur la 43 direction Lyon, peu après Chambéry. Une fois passé ce tunnel de l'Épine, vous allez tomber sur cette zone d'accident. Pompiers, force de l'ordre, agent de l'autoroute sur place, un véhicule impliqué. On vous demande de serrer sur la voie de gauche dès la traversée du tunnel de l'Épine, situé après Chambéry sur cette A43, puisque l'accident, lui, s'est produit sur la voie de droite à la sortie de ce tunnel. Ça peut surprendre. Donc, respectez bien cette consigne. Et puis, un animal nous a été signalé du côté de la Haute-Savoie, un sanglier aperçu proche des voies. Les agents sont sur place pour essayer de l'éloigner. Nous sommes sur A41, direction Chambéry, à hauteur de la barrière de péage de Saint-Martin-Bellevue, pratiquement, c'est au kilomètre 139, en direction d'Annecy et de Chambéry. Peu après cette barrière de Saint-Martin-Bellevue, un sanglier aperçu proche des voies. Il peut à tout moment traverser les voies, donc attention, dans les deux sens que vous reliez en direction d'Annecy ou en direction Genève, à proximité de cette barrière de Saint-Martin-Bellevue. Rien d'autre à vous signaler à cette heure-ci. Sur le réseau alpin, notez qu'il a beaucoup plus des chaussées qui peuvent être détrempées et par conséquent glissantes. Faites attention tout particulièrement lorsque vous passez à proximité, notamment dans les bretelles d'entrée et de sortie, tous ces secteurs en courbe qui peuvent glisser encore plus. Il faut ralentir, bien évidemment. Notez des travaux qui ont lieu sur le réseau secondaire, sur la route d'accès aux stations des Aravis. D'importants travaux sur ce réseau secondaire entre Annecy et Thônes jusqu'à début décembre pour rejoindre Thônes et les stations du massif des Aravis comme la Clusaz, le Grand Bornan, par exemple. Il vous est conseillé de ne pas emprunter la sortie numéro 17 de la 41 Nord, c'est la sortie Annecy-le-Vieux, afin de privilégier la sortie 16 de l'autoroute.

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1: Je rappelle cet accident survenu sur A43, direction Lyon. Nous sommes au kilomètre 79, c'est peu après Chambéry. Une fois franchi le tunnel de l'Épine, le premier tunnel que vous allez traverser en direction de Lyon, juste à hauteur de la sortie 12, lac d'Aigbelette, kilomètre 79, on a une voiture accidentée, elle est côté droit, pas mal de véhicules d'intervention, pompiers, forces de l'ordre, dépanneurs, agents de l'autoroute, voie de droite neutralisée, et ce, dès la traversée du tunnel de l'Épine. Donc veuillez serrer uniquement sur la voie de gauche pour franchir ce tunnel de l'Épine sur A43, direct sur Lyon. Accident toujours d'actualité au niveau de la sortie 12, lac d'Aigbelette. Prochain rendez-vous avec l'information trafic, ce sera 6h au plus tard, avant bien sûr, ainsi l'actualité l'exige d'ici là. La musique pour vous accompagner jusqu'au prochain point trafic, il y aura Lewis Capaldi dans les toutes prochaines minutes, encore Mike and the Mechanics. Mais pour l'instant, eh bien, nous prenons la route avec Oli, du duo Big Flo et Oli. C'est lui qui a été désigné pour répondre aux questions d'Autoroute Info. Écoutez.
2: Qu'est-ce qui a changé ? Pas grand-chose.
1: Oli, bonjour.
3: Salut. C'est mon frère, en effet, on en parlait en off. C'est le petit frère qui a été envoyé pour cette interview. C'est d'être aussi bon que lui.
1: Donc vous êtes en tournée, où vous voyez justement ces tournées, ces déplacements?
3: C'est un kiff, c'est une ambiance très colo. On rigole, on rencontre plein de gens aussi, plein d'artistes. On prend le temps d'essayer de faire un peu de musique dans le bus.
1: Une anecdote justement de tournée depuis tant que vous êtes sur les routes.
3: Le bus avait crevé et laisse tomber la galère. On s'est retrouvé sur un bord d'autoroute. Heureusement, on s'est fait aider par les assistants et tout, mais vraiment chaud. Tout le monde devait sortir pour des raisons de sécurité, pour changer la roue et tout. Enfin, c'était assez dingue. On a réussi à changer la roue juste à temps pour arriver. Il nous manquait encore 4 heures de route. Enfin bref, tout est bien qui finit bien. On a pu aller sur scène, ça va.
1: Vous avez le permis, vous ?
3: J'ai le permis depuis un an. Donc la dernière interview sur votre radio, j'avais pas le permis. Donc je me sens de plus en plus légitime. C'est d'ailleurs pour ça que j'ai accepté l'interview, uniquement pour mon permis.

0: est-ce que vous aimez conduire? Et puis, qu'est-ce qui vous agace chez les autres?
1: Je suis un jeune conducteur, donc je suis encore un peu stressé. Et j'ai le A, hein, je te jure, j'ai encore le A derrière collé. Mais j'aime bien conduire parce que moi, je mets de la musique aussi. Tu vois, j'aime bien mettre la radio, la musique. C'est des moments un peu d'évasion cool. Et puis, t'es obligé d'être concentré. Donc, t'es concentré que sur un truc. Qu'est-ce que j'aime pas? Ben, les gens qui nous mettent en danger. Il y a des gens qui se lâchent au volant. Vous les connaissez. C'est une catégorie de personnes qui se sentent pousser des ailes ou qui deviennent méchants. Même des gens sympas. Et j'ai même des potes autour de moi qui, au volant, deviennent des teignes.
0: Un souvenir peut-être d'enfance avec les parents partir en vacances, ce serait quoi?
1: Nous, on allait beaucoup vers Aubagne et vers Marseille en partant de Toulouse. Donc, je peux te dire que c'est long, surtout quand mon père conduit, c'est pas le meilleur conducteur. On avait une petite Opel Corsa toute cabossée. On était bien serrés. Moi, j'étais le petit frère, donc on mettait souvent la valise sur les genoux. C'était long, je te le dis. Mais on a tellement rigolé. Je me rappelle des morceaux de Diam, ce que je faisais découvrir à ma mère, ou des morceaux de salsa de mon père argentin qui nous faisait découvrir dans la voiture. Beaucoup de moments comme ça.
0: Merci, Oli, d'avoir fait ces quelques kilomètres en notre compagnie.
1: Merci, bonne route. Ciao, ciao.

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1: Il est 6h, bienvenue à vous.
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1: Je suis ravie de vous accompagner en ce dimanche 4 octobre. On va tout d'abord revenir sur cet accident qui s'est produit il y a plus d'une heure maintenant sur l'autoroute A43 direction Lyon. Nous sommes en Savoie, peu après Chambéry, kilomètre 79, une fois franchi le premier tunnel de l'Épine, en arrivant à hauteur de la sortie 12, lac d'Aiguelette. C'est à hauteur de cette sortie 12, lac d'Aiguelette, mais bien sur l'axe que cet accident s'est produit. Une voiture impliquée, elle est côté droit, pas mal de véhicules d'intervention, pompiers, force de l'ordre, dépanneurs, agents de l'autoroute, voie de droite neutralisée, et ce, dès la traversée du tunnel de l'Épine, donc serré uniquement sur la voie de gauche pour franchir ce tunnel de l'Épine sur A43 direction Lyon. Nous sommes quelques kilomètres après Chambéry. C'est tout sur les autres axes, ça se passe bien et pas d'autres événements, pas d'autres incidents. Côté trafic, aucune difficulté pour le moment. Il faut dire que vous êtes très peu nombreux en circulation en ce dimanche matin. Attention aux chaussées qui peuvent être glissantes. Il a plu au cours des dernières heures, des chaussées qui peuvent être encore humides et glissantes, tout particulièrement au niveau des bretelles d'entrée et de sortie, bretelles de jonction entre les autoroutes. Tous ces secteurs en courbe qu'il faut aborder, bien sûr, avec la plus grande prudence et surtout en ralentissant. Et puis ce vendredi 2 octobre, un ouvrier autoroutier est décédé après avoir été percuté par une voiture alors qu'il intervenait dans une zone de travaux. L'accident s'est produit sur l'autoroute A13 en Normandie et un autre de ses collègues a été blessé. L'occasion de rappeler à la prudence et au respect des limitations de vitesse à l'approche et dans la traversée des chantiers autoroutiers. Prochain rendez-vous avec l'information trafic, ce sera dans moins de 5 minutes. Pour l'instant, c'est la musique que l'on retrouve. Vianney, le grand retour de Vianney qui a annoncé une tournée dans toute la France. Ce sera pour 2027-2028. Tournée qui démarrera au printemps donc 2027 avec notamment 3 dates au Zénith de Paris. Il est sur Autoroute Info ce matin. Vianney dort et déteint. Bonne matinée, bonne route à vous.

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1: Et on reparle de cet accident, toujours d'actualité, les équipes sont toujours sur place. Au kilomètre 79 de l'autoroute A43 direction Lyon, peu après Chambéry. Une fois franchi le tunnel de l'Épine, premier tunnel que vous allez traverser après Chambéry sur cette A43 direction Lyon. Kilomètre 79, c'est à hauteur de la sortie 12 du lac d'Aiguebelette, au niveau de la voie de droite. Un véhicule accidenté, voie de droite neutralisée. Les agents sont toujours sur place, pompiers, forces de l'ordre, pas mal de monde en intervention. Serré uniquement sur la voie de gauche pour passer l'endroit de cet accident et une voie de droite neutralisée dès la traversée du tunnel de l'Épine. Donc serré sur la voie de gauche dès le franchissement de ce tunnel de l'Épine sur A43 direction Lyon. Accident toujours d'actualité juste à la sortie de cet ouvrage. On fera un point complet sur vos conditions de circulation. Ce sera à 6h15. D'ici là, la musique de Vanessa Carlton. Mais pour l'instant, on repart avec Spin Doctors, Two Princes. Bonne route à vous, bonne matinée.

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1: Et toujours ce véhicule accidenté sur A43 direction Lyon, kilomètre 79. On est après Chambéry, après avoir franchi le tunnel de l'Épine. Premier tunnel situé sur cette A43 direction Lyon. À la sortie de l'ouvrage, à hauteur de la sortie 12, lac d'Aiguelette. Voie droite neutralisée. On a toujours cette voiture accidentée. Pas mal de véhicules d'intervention. Toujours les forces de l'ordre, pompiers, agents d'autoroute, dépanneurs sur place. On vous demande de serrer uniquement sur la voie de gauche et ce, dès la traversée du tunnel de l'Épine un peu après Chambéry, donc serré sur la seule voie de gauche pour franchir l'ouvrage puisque l'accident s'est produit juste à la sortie de ce tunnel et la voie de droite est neutralisée. Rien d'autre à vous signaler sur le réseau alpin, pas d'autres incidents, pas d'autres accidents et puis côté trafic ça reste fluide à cette heure-ci, il faut dire qu'il est encore très tôt en ce dimanche matin. Attention des chaussées qui peuvent être encore glissantes, il a beaucoup plu au cours des dernières heures et notamment dans les secteurs en courbe, que sont les bretelles d'entrée, bretelles de sortie ou bretelles de jonction entre les différents axes, ça peut encore glisser, donc aborder tous ces secteurs en levant le pied de l'accélérateur.
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1: On n'a pas de pluie actuellement sur le réseau alpin, on va retrouver justement les prévisions de Météo France tout de suite. Pour connaître la tendance pour les prochaines heures, on écoute Patrick Gallois.
2: Cet après-midi, le soleil revient franchement en région parisienne. Il apparaît, mais tamisé par des nuages élevés entre le centre Val-de-Loire et le Massif central, et de la frontière allemande à la région Rhône-Alpes, où d'ailleurs quelques averses ne sont pas exclues sur le massif alpin. Mais c'est en Aquitaine que le ciel est plus menaçant, avec quelques averses passagères aussi bien en plaine qu'en montagne. Les températures restent bien élevées pour un début octobre, avec en général 22 à 28 degrés du nord au sud. Comptez 22 degrés à Strasbourg, 24 à Nancy, 25 à Paris-Annecy, 26 à Besançon, Lyon et Bordeaux, 27 à Bourges. Le temps va rester majoritairement ensoleillé et très doux lundi, qu'une dégradation se mettra en place sur le sud du pays mardi, avant de se généraliser en milieu de semaine, faisant baisser les températures. Bonne route avec Météo France sur Autoroute Info.
1: La musique sur Autoroute Info avec celle qui va sortir un album dans quelques jours. Ce sera le 16 octobre prochain. Elle sera en concert au mois de janvier prochain du côté de Lyon. Elle fera la première partie de Claudio Capeo à Dijon ensuite au mois de mars. Puis ensuite Paris, Lyon, on ne va pas tout citer. Elle est sur Autoroute Info ce matin. C'est Oria avec le titre Bella Vita.

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1: Cette voie de droite neutralisée sur A43 direction Lyon dès la traversée du tunnel de l'Épine juste après Chambéry, c'est le premier tunnel que vous allez traverser, donc serrez uniquement sur la voie de gauche pour passer ce tunnel. Pourquoi ? Puisqu'à la sortie, il y a toujours ce véhicule accidenté depuis pratiquement une heure et demie maintenant, kilomètre 79 direction Lyon, après le tunnel de l'Épine, voie de droite neutralisée dès le franchissement de ce tunnel, donc serrez bien à gauche tout au long de la traversée de ce tunnel, y compris à la sortie, hein, l'accident s'est produit kilomètre 79 à hauteur de la sortie 12 du lac d'Aiguebelette. Les secours sont toujours présents sur les lieux. Notre humeur influence notre manière de conduire. Alors, comment apprendre à gérer son stress au volant ? Éclairage avec Basile Voisin.
2: Pour bien conduire en sécurité, il faut être détendu, serein et concentré. Pas facile tous les jours avec les tracas du quotidien. Prendre le volant pour aller au travail semble anodin, pourtant ça ne l'est jamais vraiment. Explication avec Jean-Marc Bellet, docteur en psychologie et expert du comportement sur la route.
3: Le véhicule à conduire est généralement assez difficile, c'est pas aussi simple que l'on dit, d'appuyer sur un bouton démarrage et on y va. Non, dans la conduite automobile, on a ce stress qui est là. Le problème, c'est que les gens, les conducteurs ne savent pas gérer leur stress. Alors ça se traduit par des choses donc contre nature sur la route.
2: Et justement, ce stress peut faire des ravages sur la route quand il devient incontrôlable.
3: Quand on conduit sous l'état de stress, eh bien, on n'analyse pas correctement toutes les situations routières. Et là où il faudrait, par exemple, freiner dans un virage, eh bien non, on reste à la même vitesse, on zappe finalement cette difficulté du parcours. On a des critères de jugement qui sont donc faussés du fait du stress qui perturbe un peu tout ce qui se passe dans le système cognitif.
2: Le stress au volant altère le jugement et peut même conduire à de l'agressivité et à des situations de tension sur la route. Le premier pas pour y faire face, c'est déjà de s'en rendre compte.
3: Mais l'exercice qui est valable pour toutes les situations, c'est avant tout la respiration abdominale. Tout de suite, donc, je fais cette respiration abdominale et je peux le faire tout en conduisant le véhicule. On regarde droit devant et ensuite on fait une respiration forcée. J'inspire, je prends un temps de repos, une ou deux secondes, et ensuite j'expire. Et dans ces cas-là, ça permet de rétablir donc tout le fonctionnement du corps et d'abaisser vraiment le niveau de stress. Donc la respiration abdominale à faire dans tous les cas, chaque fois qu'une difficulté se présente sur le parcours, quelle que soit la difficulté.
2: Pratiquer la conduite n'est pas une activité à prendre à la légère. Notre état psychologique est un facteur déterminant au volant, au même titre que la fatigue ou la météo par exemple.

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1: 6h30, bienvenue, bonjour à vous, ravi de vous accompagner en ce dimanche 4 octobre sur le réseau Alpa. On reparle à nouveau de cet accident qui s'est produit il y a plus d'une heure et demie maintenant. Ça va même faire pratiquement 2 heures dans quelques minutes. Accident qui s'est produit sur A43 direction Lyon, après Chambéry, après le tunnel de l'Épine, le premier tunnel que vous traversez en direction de Lyon, à hauteur de la sortie 12 du lac des Belettes, kilomètre 79. Une voie de droite qui est neutralisée à un seul véhicule impliqué, mais pas mal de véhicules d'intervention. Et une voie de droite qui est neutralisée dès la traversée du tunnel de l'Épine. On vous demande de serrer uniquement sur la voie de gauche pour franchir cet ouvrage, donc sur A43 en direction de Lyon, peu après Chambéry. Rien d'autre à vous signaler à cette heure-ci. On a un véhicule en panne quand même sur A43 direction Lyon. Il est sur bande d'arrêt d'urgence, donc pas de gêne direct. Faites attention quand même lorsque vous passez à sa hauteur. Nous sommes kilomètre 54. C'est après la sortie Les Abrets, 8 km après la sortie 10 Les Abrets. Ralentissez, décalez-vous sur la gauche de manière à respecter le corridor de sécurité qui consiste, vous le savez, à laisser au moins une voie d'écart entre ces véhicules en panne le long du réseau et votre propre voiture. Lorsque cela est possible, une voie d'écart, c'est inscrit au code de la route. Dans tous les cas, s'écarter le plus possible. Et puis une information qui concerne les convois exceptionnels. Notez que les camions de plus de 2,80 m de large sont interdits. En tout cas, ils ont l'interdiction de franchir la barrière de péage de Chatuzange sur l'autoroute A49 en direction de Valence. Conséquence, ces véhicules doivent quitter l'autoroute par la sortie 8, la Baume d'Austin. Une restriction qui reste en place 24 heures sur 24. 7 jours sur 7 pendant plusieurs jours, donc jusqu'à nouvel ordre. Ces camions de plus de 2,80 m de large doivent quitter la 49 à hauteur de la sortie 8. Vous voyez cette information sur les panneaux lumineux, les panneaux à message variable qui surplombent les autoroutes et notamment cette autoroute à 49. Allez, la musique dans quelques instants, ce sera Jérémy Frérot. Pour l'instant, un détour par la rédaction de France Info pour l'actualité générale.
2: Bonjour à tous.
3: Le premier titre, un mineur de 15 ans en garde à vue à Marseille.
2: En garde à vue qui a été prolongée de 24 heures, il est soupçonné d'avoir dirigé un spray enflammé vers le visage d'une passante en marge des manifestations lycéennes. Jeudi, la femme s'interposait face à un groupe qui voulait s'en prendre à un abribus. L'adolescent était masqué, les faits ont été filmés. Le jeune homme scolarisé en première année de BTS est inconnu des services de police et de justice. La victime souffre de brûlures. L'effort demandé aux entreprises dans le budget 2027 atteint environ 10 milliards d'euros. C'est ce qu'affirme ce matin dans la Tribune Dimanche le ministre de l'Économie, Roland Lescure, veut corriger le chiffre avancé par le MEDEF, l'organisation patronale qui parle, elle, du double à hauteur de 20 milliards d'euros. Le Brésil, pays le plus peuplé d'Amérique du Sud, vote aujourd'hui. Premier tour de l'élection présidentielle. Elle oppose le sortant de gauche Lula au conservateur Flavio Bolsonaro. C'est le fils de l'ex-président d'extrême droite, Jair Bolsonaro. Les résultats s'annoncent très serrés. Des dizaines de milliers de personnes ont défilé à Paris hier pour la marche des fiertés sous des drapeaux arc-en-ciel pour défendre les droits des personnes LGBT+. Un défilé dans un contexte particulier cette année, à 7 mois de l'élection présidentielle.
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1: Jérémy Frérot pour les prochains kilomètres en musique. Bonne matinée.
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1: Toujours cet accident sur l'autoroute A43 direction Lyon, peu après Chambéry. À la sortie du tunnel de l'Épine, premier tunnel que vous traversez sur cette A43 direction Lyon, il y a une voiture qui est accidentée depuis tôt ce matin. Voie de droite neutralisée au niveau du kilomètre 79 et même auparavant, dès la traversée du tunnel de l'Épine, vous êtes privé de la voie de droite, donc serré uniquement sur la voie de gauche pour franchir ce tunnel de l'Épine sur A43 direction Lyon. Il est situé juste après Chambéry. On a toujours des véhicules en intervention à la sortie de ce tunnel à hauteur donc de la sortie 12 du lac d'Aigbelette. Donc décalez-vous à gauche dès que possible pour passer ce tunnel de l'Épine sur A43 direction Lyon et restez bien sur cette voie de gauche tout au long de la traversée de l'ouvrage. On en reparlera dans notre point complet à 6h45 sur cette antenne. D'ici là, la musique, il y aura les frères Hanson dans les toutes prochaines minutes, mais pour l'instant la collaboration entre Avicii et Aloé Black, Wake Me Up. Bonne matinée et bon dimanche.

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1: Un accident s'est produit il y a 2 heures hein, sur l'autoroute A43 direction Lyon à la sortie du tunnel de l'Épine, kilomètre 79. Nous sommes à hauteur de la sortie 12 pour le lac d'Aigbelette. Le véhicule accidenté a été évacué. Il reste sur place les agents qui vont procéder à des réparations puisqu'il y a eu des dégâts, notamment aux glissières et de sécurité dans le secteur. Donc la voie de droite reste neutralisée. Vous apercevez les gyrophares hein, des agents, des fourgons, des agents présents sur place. Nous sommes à la sortie du tunnel de l'Épine, premier tunnel que vous traversez après Chambéry sur A43 direction Lyon. Une voie de droite neutralisée dès la traversée du tunnel. Donc lorsque vous êtes sur A43 direction Chambéry, peu après Chambéry, au moment de pénétrer dans ce tunnel de l'Épine, serrez uniquement sur la voie de gauche pour franchir l'ouvrage. Respectez bien cette consigne hein, puisque à la sortie, il y a du personnel en intervention, voie de droite neutralisée sur plusieurs kilomètres. Donc ça comprend la traversée de ce tunnel de l'Épine. En marge de cela, on a un véhicule en panne sur A43 direction Lyon, kilomètre 54. Nous sommes 8 kilomètres après la sortie numéro 10 pour les Abrets. Une voiture en panne sur bande d'arrêt d'urgence. Les agents de l'autoroute sont sur place et pour sécuriser l'intervention au niveau de cette panne, eh bien, la voie de droite a été neutralisée sur quelques centaines de mètres. Faites attention là aussi, décalez-vous sur la gauche. C'est tout, hein. Rien d'autre à vous signaler pour l'instant sur le réseau Alpin. On va jeter d'ores et déjà un coup d'œil sur les travaux et coupures nocturnes prévues la semaine prochaine et notamment demain soir. Hein. Notez que dans la nuit de lundi à mardi, et ce sera le cas de plusieurs nuits hein, cette semaine prochaine, la 41 sera fermée en direction de Chambéry entre la sortie 15 Point Asséno Sud et la sortie 15 Rue Milly entre 21h et 6h. Autre fermeture entre la France et l'Italie du côté de la Haute-Savoie, ce sera le tunnel du Mont-Blanc qui sera fermé plusieurs nuits de la semaine prochaine en raison de travaux de maintenance. Ouvrage fermé dans les deux sens entre 22h et 6h. Donc pour rejoindre l'Italie, vous ne pourrez pas emprunter au cours des nuits de la semaine prochaine ce tunnel du Mont-Blanc, déviation qui pourra se faire éventuellement par l'autre tunnel, hein, tunnel du Fréjus, situé lui en Savoie, tout au bout de la 43 Maurienne. On aura le temps d'ici là de vous reparler hein, de ces différents chantiers, différentes coupures nocturnes prévues la semaine prochaine.
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1: Et pour l'instant, c'est la musique de Jungle-y qui vous accompagne pour les prochains kilomètres. Juste un peu. Bonne route à vous.

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1: Toujours du personnel en intervention hein, sur A43 direction Lyon ou à la sortie du tunnel de l'Épine. C'est le premier tunnel que vous traversez. Un petit peu plus tôt, un véhicule était accidenté. Le véhicule a été évacué. Il reste sur place les agents, hein, plusieurs fourgons des autoroutes AREA. Vous apercevez leur gyrophare. Voie droite neutralisée dans le secteur et dès la traversée hein, du tunnel de l'Épine sur A43 direction Lyon, on vous demande de n'utiliser que la voie de gauche hein, pour passer ce tunnel de l'Épine. Serrez bien à gauche, uniquement sur la voie de gauche, puisque ces agents se trouvent à la sortie du tunnel et il va y avoir des réparations à mener sur les glissières notamment qui ont été endommagées par le véhicule qui était accidenté un petit peu plus tôt à cet endroit. Prochain rendez-vous avec l'information trafic point complet, ce sera 7h. D'ici là, la musique de Tom Walker ou encore de Diana Ross dans les toutes prochaines minutes. Mais pour l'instant, nous vous proposons de faire la pause. C'est à 1h30 de la ville de Mâcon que l'on vous emmène et parce que l'on retrouve l'une des dernières stations thermales encore en activité en Bourgogne. Et on y retrouve notre journaliste Sarah Gabzi.
2: Et c'est plus précisément en Saône-et-Loire, à la frontière avec l'Allier, que se situe la commune de Bourbon-Lancy. En plus du patrimoine architectural et industriel, on retrouve aussi au cœur de la ville un espace dédié à la santé et au bien-être. J'y ai rencontré Loïc Machillot, directeur de l'Office du tourisme et du thermalisme de Bourbon-Lancy.
3: Alors les thermes, ils datent de l'époque romaine. Hein. Vous avez découvert qu'il y avait des sources d'eau chaude importantes à Bourbon-Lancy. L'eau sort à 58 degrés naturellement. Et il y a 4 sources chaudes aujourd'hui qui sont utilisées pour l'établissement thermal de Bourbon-Lancy et qui se trouvent dans la cour de l'établissement.
2: Et qu'est-ce qui fait que cette eau-là particulièrement, elle a des vertus pour la santé?
3: Alors elle est chargée bien sûr en minéraux et notamment elle est chlorurée sodique avec du magnésium et aussi beaucoup de lithium. Alors lithium, on en parle beaucoup pour les batteries aujourd'hui, mais c'est aussi quelque chose de très intéressant pour la santé.
2: Donc on peut pas la boire cette eau?
3: Alors on a pu la boire jusqu'au début des années 2000 et puis aujourd'hui les normes européennes font qu'elle comprend 20 fois plus d'arsenic que les normes européennes ne tolèrent. Donc on ne peut plus la boire aujourd'hui. Mais il y a eu une usine de bouteilles à Bourbon-Lancy pendant des années.
2: Et sinon, comment ça se passe une cure ici? Il suffit de se baigner dans l'eau pour guérir et pour être soulagé de ces maux?
3: Il faut comprendre qu'il y a bien sûr les propriétés de l'eau thermale qui est importante, mais également la mécanique du soin, c'est-à-dire qu'on va avoir des douches, on va avoir des bains, on va avoir des massages qui font que ça va accentuer les effets de l'eau thermale. Et c'est aussi le contexte de changement de son quotidien qui fait que bah, l'ensemble de la prestation fait que bah, on a des améliorations sur sa santé.
2: Oui, parce qu'on a un cadre aussi ici qui est plutôt agréable en dehors de la station thermale.
3: Exactement, il y a un cadre de vie qui participe à la santé et au bien-être des personnes et qui est important. Il ne faut surtout pas le négliger, c'est-à-dire que bah, bien sûr, il y a les soins qui sont importants le matin, mais il y a tout ce qui va aller autour de la cure qui est aussi important.
2: Et pour profiter des bienfaits de cette eau sans faire de cure, le centre dispose aussi d'un espace dédié au bien-être et à la beauté attenant aux thermes.

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2: Bienvenue à vous, il est 7h, bon dimanche.
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2: Je suis ravie de vous accompagner ce dimanche matin, dimanche 4 octobre. Si vous êtes sur A43 direction Lyon, faites attention pour franchir le tunnel de l'Épine. Premier tunnel qui se trouve juste après Chambéry. Il faut serrer uniquement sur la boîte gauche pour franchir l'ouvrage. Pourquoi ? Puisqu'à la sortie du tunnel, il y a des agents en intervention sur la voie de droite. Ils procèdent à des réparations de glissières qui ont été endommagées un petit peu plus tôt dans la matinée suite à un accident. Donc des réparations urgentes de dernière minute, en tout cas qui sont en cours, voie de droite neutralisée, et ce, je le disais, dès la traversée du tunnel de l'Épine, serrez bien à gauche et restez très prudent en passant à hauteur de cette zone du personnel en intervention, pensez à leur sécurité. Sur cette A43 direction Lyon, toujours une vingtaine de kilomètres plus loin, kilomètre 54, nous sommes après la sortie 10 pour les Abrets. Il y a une voiture, cette fois-ci en panne. Elle est en panne sur bande d'arrêt d'urgence, mais pour sécuriser l'intervention du dépanneur, les agents sur place ont neutralisé la voie de droite, là aussi sur quelques centaines de mètres dans ce cas-là. Donc faites attention et décalez-vous à gauche également à cet endroit. Rien d'autre à vous signaler pour l'instant sur le réseau alpin. Trafic fluide, hein, vous êtes encore relativement peu nombreux en circulation. Il est encore très tôt en ce dimanche matin. Une information qui me parvient à l'instant, c'est un piéton visiblement qui est annoncé sur l'autoroute A48 en Isère, direction Lyon, kilomètre 72, piéton signalé après la sortie 10 pour Voiron, 4 km après cette sortie 10 Voiron sur A48 direction Lyon. Une personne aperçue sur bande d'arrêt d'urgence, il faut ralentir et se décaler à gauche, visibilité réduite, donc restez vraiment très vigilant à cet endroit. La musique pour les prochains kilomètres, ce sera le duo gagnant, si je puis dire, entre Shakira, Burna Boy, Die Die. Mais auparavant, on marque un détour par la rédaction de France Info pour l'actualité générale. Voici le fil info.
3: Le premier titre, Diane, l'examen de la loi casseur-payeur avancé par le gouvernement.
4: Le texte sera inscrit à l'ordre du jour du Sénat ce mois-ci, compte tenu des événements des derniers jours, les mobilisations des lycéens et les dégradations commises en marge des blocages. Le projet de loi prévoit de faire payer les auteurs. La responsabilité civile peut même être étendue à tous les membres d'un groupe violent. Chaque membre devra alors démontrer qu'il n'est pas l'auteur de dégâts. 5 jours après le début des révélations de Mediapart sur des écrits antisémites attribués à Jordan Bardella, Marine Le Pen dit maintenir totalement sa confiance au président du Rassemblement National. Marine Le Pen qui a cette semaine dénoncé une barbouzerie contre son dauphin, promettant de démonter ses manipulations, selon elle, crasseuses. Les Pyrénées-Orientales et l'Aude en vigilance orange, pluie et inondation ce matin, selon Météo France. Il faut s'attendre aujourd'hui à des cumuls de pluie jusqu'à 120 mm, 180 localement. Une vigilance qui sera valable jusqu'à 16h. Le retour sur Terre de Sophie Adnaud devra attendre au moins jusqu'à mercredi. Après l'arrivée de la relève dans la Station Spatiale Internationale, l'astronaute espérait pouvoir en partir dès lundi, mais les conditions météorologiques ne le permettent pas. Après presque 8 mois passés dans l'espace, c'est un programme de récupération qui l'attend à présent.
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2: Allez, comme promis, la collaboration entre Shakira, Burna Boy en musique, Die Die.

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3: Attention à ce piéton hein, qui nous a été annoncé en Isère sur A48 en direction de Lyon, kilomètre 72. C'est 4 km après la sortie 10, Voiron. Si vous êtes sur cette A48, hein, cet axe Grenoble-Lyon, après cette sortie 10, faites très attention. Une personne a été signalée marchant sur bande d'arrêt d'urgence. Les agents se rendent sur place pour l'intercepter, l'éloigner. Vous ralentissez, visibilité réduite à cette heure-ci. Ouvrez l'œil tout particulièrement dans cette zone. On fera un point complet sur vos conditions de circulation. Ce sera 7h15. D'ici là, la musique, il y aura les clashs dans les toutes prochaines minutes. Mais pour l'instant, on repart avec Placebo. Bonne matinée, bon dimanche.

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1: On a toujours un piéton qui a été signalé un petit peu plus tôt en Isère sur A48 direction Lyon. Après la sortie 10 Voiron, 4 km après cette sortie 10 Voiron, kilomètre 72. Attention, piéton aperçu sur la bande d'arrêt d'urgence. Vous ouvrez l'œil dans ce secteur, une équipe se rend sur place pour l'intercepter. L'éloigner, je rappelle que ça se passe sur A48 direction Lyon, kilomètre 72. Nous sommes 4 km environ après la sortie 10 Voiron. Sur l'autoroute A43 direction Lyon, on a une voie de droite neutralisée après Chambéry. Dans la traversée du tunnel de l'Épine, premier tunnel que vous traversez après Chambéry, ça se prolonge un petit peu après le tunnel jusqu'à la sortie 12 du lac d'Aiguebelette. Donc vous êtes privé de la voie de droite, serrez bien à gauche, uniquement sur la voie de gauche dans ce secteur. Il y a eu un accident un petit peu plus tôt qui a occasionné des dégâts au domaine autoroutier, comme on dit, des glissières qui ont été endommagées. Donc voilà pourquoi la voie de droite reste neutralisée à cette heure-ci sur cette zone de l'autoroute. A43 direction Lyon, donc au niveau du tunnel de l'Épine et surtout de la sortie 12 du lac d'Aiguebelette. On s'intéresse à l'état du trafic pour vous dire que ça se passe bien et même très bien à cette heure-ci sur les autoroutes alpines. Vous êtes encore relativement peu nombreux en ce dimanche matin, donc aucune difficulté liée au trafic, pas de ralentissement ni de bouchon à vous transmettre.
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1: Dans quelques minutes, nous vous proposons de découvrir les coulisses de l'autoroute. Nous partirons à la rencontre de celles et ceux qui vous viennent en aide en cas de difficulté au niveau d'un péage. Auparavant, on va parler météo, tout de suite les prévisions de Météo France. Et pour connaître la tendance de ce dimanche 4 octobre, on écoute Patrick Gallois.
2: Cet après-midi, le soleil revient franchement en région parisienne. Il apparaît, mais tamisé par des nuages élevés entre le centre Val-de-Loire et le Massif central, et de la frontière allemande à la région Rhône-Alpes, où d'ailleurs quelques averses ne sont pas exclues sur le massif alpin. Mais c'est en Aquitaine que le ciel est plus menaçant, avec quelques averses passagères aussi bien en plaine qu'en montagne. Les températures restent bien élevées pour un début octobre, avec en général 22 à 28 degrés du nord au sud. Comptez 22 degrés à Strasbourg, 24 à Nancy, 25 à Paris et Annecy, 26 à Besançon, Lyon et Bordeaux, 27 à Bourges. Le temps va rester majoritairement ensoleillé et très doux lundi, puis une dégradation se mettra en place sur le sud du pays mardi, avant de se généraliser en milieu de semaine, faisant baisser les températures. Bonne route avec Météo France sur Autoroute Info.
1: Rectificatif concernant le piéton dont je vous parle depuis un petit moment. Le PC des autoroutes AREA vient de nous dire qu'il se trouvait sur l'autoroute A48, mais en direction de Grenoble, et non pas en direction de Lyon. Donc c'est bien sur A48, direction Grenoble, kilomètre 69. Nous sommes 2 km environ après la sortie 9 Rive. Faites très attention. Piéton qui marche sur la bande d'arrêt d'urgence. Les agents de l'autoroute sont sur les lieux pour l'intercepter. Prudence. La musique qui vous accompagne pour les prochains kilomètres jusqu'au prochain point trafic, eh bien, ce sera dans moins de 3 minutes d'ailleurs, l'info trafic. C'est Ember City que l'on écoute tout de suite. Bonne matinée et bon dimanche à vous.

0: Et toujours ce piéton hein, sur A48 direction Grenoble, kilomètre 69. Nous sommes 2 à 3 kilomètres après la sortie 9 Rives. Faites attention, une personne à pied hein, sur bande d'arrêt d'urgence. Les agents de l'autoroute présents également sur les lieux. Ralentissez à cet endroit tout particulièrement. On fera un point complet sur vos conditions de circulation. Ce sera à 7h30 pour vous emmener jusque-là. Il y aura la musique du groupe Queen ou encore Adèle. Mais pour l'instant, on va retrouver un reportage de la rédaction. L'autoroute mode d'emploi avec un focus sur le passage d'une barrière de péage. En cas de problème, n'effectuez surtout pas de marche arrière. Il suffit d'appuyer sur le bouton d'assistance pour obtenir de l'aide. Écoutez ce sujet de Marianne Yotis.
1: À l'agence AREA de Chambéry, Olivier Lemoine, assistant et exploitant, se tient prêt à recevoir les appels de ceux qui sont en difficulté au péage.
2: Oui, oui, mais ça va.
3: AREA, bonjour, on peut vous aider ?
4: Oui, bonjour. Bloqué,
3: oui, je regarde un instant, monsieur. Voilà, là, je vous laisse réavancer un petit peu vers la barrière. On va regarder si l'antenne lit votre badge.
4: Voilà.
3: Très bien, je vous remercie. Passez une bonne journée. Enfin. Le client pensait qu'il avait un problème de badge, mais là, en fait, c'est la voix qui n'avait pas reconnu le camion. À distance, j'ai mis que c'était un camion pour que le badge soit détecté.
1: 20 secondes, c'est le temps qu'il faut en moyenne pour que l'assistant puisse régler votre problème, d'après Olivier Lemoine.
3: J'identifie le problème du client, lui il va me le dire, j'ai un ticket qui ne marche pas ou c'est ma carte, donc à distance on va faire en sorte de régler le problème. S'il a un ticket illisible, on a les moyens de voir le client d'où il est rentré sur l'autoroute, on lui demande, on lui affiche le tarif, si sa carte ne fonctionne pas, la carte bancaire par exemple, on a d'autres moyens donc pour essayer que sa carte marche. Si ça marche pas, on peut lui faire une constatation de non-paiement. On a plusieurs moyens à notre disposition pour que le client y parte avec le paiement.
1: Le réflexe, dès que vous êtes bloqué, c'est d'appuyer sur le bouton d'appel. Mais d'après Julie de Ronzier, responsable d'activité péage à Chambéry, il y a d'autres moyens pour les opérateurs de savoir s'il y a un problème.
5: On a des déclenchements aussi d'assistance quand la personne est sur la boucle de présence de la voie et que le temps va durer, va être un petit peu trop long. Ça va déclencher une assistance ou quand il y a un dysfonctionnement, qu'un client, par exemple, télépéage, n'a pas de données d'entrée, ça va déclencher une assistance. Donc à ce moment-là, le téléassistant automatiquement va prendre contact avec le client pour essayer de résoudre le motif du déclenchement de l'appel.
1: Sur le réseau AREA, plus de 6000 demandes d'assistance au péage sont enregistrées chaque jour.

0: 7h30 à l'écoute d'Autoroute Info, bienvenue. Et je suis ravie d'ailleurs de vous accompagner en ce dimanche 4 octobre. On va reparler de ce piéton signalé sur A48 direction Grenoble. Et bien à l'instant, j'apprends, c'est du direct, qu'il a pu quitter l'autoroute. Tant mieux, plus de danger. Si vous circulez sur cette A48 direction Grenoble, ça se passait peu après la sortie 9 Rive. On va reparler de ce balisage qui reste en place sur l'autoroute A43 direction Lyon. Nous sommes au niveau du tunnel de l'Épine, donc c'est après Chambéry. Tunnel de l'Épine qui ne se traverse que sur la seule voie de gauche. Un balisage qui neutralise la voie de droite dans le tunnel. Pourquoi ? Puisqu'à la sortie, il y a des réparations d'urgence qui sont menées actuellement. En tout début de matinée, on a eu un accident et ça a détérioré les glissières de sécurité. Donc, voie de droite neutralisée dans cette zone, c'est-à-dire à hauteur de la sortie 12 du lac d'Aiguebelette. Mais le balisage débute dès la traversée du tunnel de l'Épine. Donc veuillez serrer uniquement sur la voie de gauche pour passer ce tunnel de l'Épine sur A43 direction Lyon. Rien d'autre à vous signaler à cette heure-ci sur les autres axes. Trafic qui reste fluide, pas d'autres incidents ni accidents sur le réseau Alpa et c'est tant mieux. Dans les toutes prochaines minutes, la musique de la chanteuse Angèle, nouvel extrait de son tout nouvel album qui devrait sortir le 16 octobre prochain. Angèle, sur Autoroute Info dans les prochaines minutes. Auparavant, on marque une pause, un détour par la rédaction de France Info, l'actualité générale tout de suite, le fil info.
1: Diane Ferchit est un mineur de 15 ans en garde à vue à Marseille.
2: Garde à vue qui a été prolongée de 24 heures. Il est soupçonné d'avoir dirigé un spray enflammé vers le visage d'une passante en marge des manifestations lycéennes. Jeudi, la femme qui souffre de brûlures s'était interposée alors qu'un groupe voulait s'en prendre à un abribus. L'adolescent était masqué, les faits ont été filmés. Le jeune homme scolarisé en première année de BTS n'est pas connu de la police et de la justice. L'effort demandé aux entreprises dans le budget 2027 atteint environ 10 milliards d'euros. C'est ce qu'affirme ce matin dans la Tribune dimanche, le ministre de l'économie Roland Lescure qui veut corriger le chiffre avancé par le MEDEF. L'organisation patronale, elle, parle du double à hauteur de 20 milliards d'euros. Le pays le plus peuplé d'Amérique du Sud vote aujourd'hui. Premier tour de l'élection présidentielle au Brésil. Parmi les 5 candidats, le sortant de gauche Lula et le conservateur Flavio Bolsonaro. C'est le fils de l'ex-président d'extrême droite Jair Bolsonaro. Des dizaines de milliers de personnes ont défilé à Paris hier pour la marche des fiertés sous des drapeaux arc-en-ciel pour défendre les droits des personnes LGBT+, un défilé dans un contexte particulier cette année à 7 mois de l'élection présidentielle.
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0: Je vous le disais, elle sortira un nouvel album dans quelques jours, le 16 octobre. Elle sera en tournée dans toute la France avec 3 dates prévues l'année prochaine à l'Accor Arena. Ce sera au mois de mars. Elle est sur Autoroute Info ce dimanche matin. C'est Angèle, le titre Une seule vie. Bonne route à vous, bonne matinée.

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1: Du personnel en intervention sur A43 direction Lyon, c'est après Chambéry, avec une voie de droite neutralisée dès le franchissement du tunnel de l'Épine. Un premier tunnel que vous traversez en direction de Lyon, serré uniquement sur la voie de gauche. À la sortie du tunnel, au niveau de la sortie 12 du lac d'Aiguebelette, voie de droite neutralisée pour permettre des réparations urgentes de glissières de sécurité qui ont été endommagées en tout début de matinée. Il y a eu un accident dans ce secteur et donc ces réparations sont menées actuellement, donc du personnel actuellement en intervention au niveau à la sortie du tunnel de l'Épine, et donc une voie de droite neutralisée dès l'ouvrage, je le disais. Prudence tout particulièrement à cet endroit. Prochain rendez-vous avec l'information trafic, 7h45 au plus tard. D'ici là, la musique, il y aura Phil Collins, Genesis dans les toutes premières prochaines minutes, mais pour l'instant on repart avec Lémar pour les prochains kilomètres. Bon week-end, bon dimanche à vous.

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1: Ça se passe bien, hein, du point de vue du trafic sur le réseau alpin. Pas de ralentissement du bouchon. Il est encore très tôt, hein, ce dimanche matin. Trafic qui est fluide sur l'ensemble des axes. À noter cette zone, hein, de travaux. Un balisage toujours posé d'actualité sur A43 direction Lyon. C'est juste après Chambéry. Il est mis en place dès la traversée du tunnel de l'Épinette. Premier tunnel que vous allez traverser. Voie de droite neutralisée puisqu'à la sortie de l'ouvrage, on a des réparations qui sont menées, réparations urgentes de glissières qui ont été endommagé. Un accident s'est produit très tôt ce matin et donc il faut réparer en urgence ces glissières. Voie droite neutralisée. Dans ce secteur, c'est au niveau de la sortie 12, un lac d'Aiguebelette, kilomètre 79, direction Lyon. Et donc en amont, dès la traversée du tunnel, on vous demande de serrer uniquement sur la voie de gauche pour passer ce tunnel de l'Épine. Faites attention à un trafic, même s'il reste encore fluide et que vous êtes peu nombreux en circulation. Ça augmente quand même légèrement, hein, sur cet axe Chambéry et Lyon. Donc aborder cette zone avec la plus grande vigilance. Dans les prochaines minutes, nous vous emmènerons visiter Vézelay, dans le département de l'Yonne. Cette petite commune est labellisée plus beau village de France. Restez à l'écoute pour l'instant. Eh bien, on va retrouver Corentin Rouleau et Géraldine Millat, nos journalistes, répondent aux questions que vont vous poser peut-être concernant les travaux sur les autoroutes.
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2: Vrai ou faux, en cas de fermeture d'une autoroute pour des travaux, aucune solution alternative n'est proposée pour poursuivre son trajet initial.
3: C'est faux. Des itinéraires de déviation sont toujours mis en place. Il faut savoir que les fermetures d'autoroutes sont concertées bien en amont avec la préfecture du ou des départements concernés. Des itinéraires de déviation réglementaires et sécurisés sont alors systématiquement proposés.
2: Comment repérer ces itinéraires de déviation ?
3: Ce sont des panneaux à fond jaune positionnés sur l'intégralité de la déviation avec la mention S ou DEV accompagnée d'un chiffre. D'autre part, la société d'autoroute reste attentive dans sa programmation afin de limiter les impacts en proposant des itinéraires sans surpéage et des effets limités sur les temps de parcours.
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1: Voilà, vous savez tout. Elle sera en tournée dans toute la France au début de l'année prochaine. Elle passera à Grenoble le 15 janvier prochain. Elle est sur Autoroute Info ce dimanche matin. Adèle Castillon, le titre était « Avec toi ». Bonne matinée à vous.

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5: Et des agents qui, eux, réparent les glissières sur l'autoroute A43 direction Lyon. C'est après Chambéry, après le tunnel de l'Épine. Une voie de droite neutralisée, et ce, dès le franchissement du tunnel de l'Épine. Et c'est après, à hauteur de la sortie 12 du lac d'Aiguelette, qu'il y a ces agents en intervention. Tôt ce matin, un accident s'est produit. Il a endommagé ces glissières, d'où ces réparations urgentes. On vous demande donc de serrer uniquement sur la voie de gauche pour franchir ce tunnel de l'Épine. Et à la sortie de l'ouvrage également, ça peut générer un petit ralentissement. Restez bien concentrés, bien sûr, sur votre conduite à cet endroit tout particulièrement. Un point complet sur vos conditions de circulation. Ce sera à 8h pile pour vous accompagner jusque-là. La musique de De Palmas ou encore Soft Cell dans les toutes prochaines minutes. Mais auparavant, comme promis, un petit détour du côté du département de l'Yonne sur l'autoroute A6. Il y a d'ailleurs des panneaux d'information touristiques qui indiquent Vézelay patrimoine mondial. Nous partons à la découverte de cette petite commune, l'un des plus beaux villages de France, avec notre journaliste Jérémy Esclavard.
6: Pour visiter la petite cité de 450 habitants, je rejoins Mélanie Logre de l'Office de tourisme du Grand Vézelay. On se retrouve devant une magnifique porte datant du Moyen-Âge.
7: On est juste face à la porte neuve de la ville, qui est une porte fortifiée qui appartient donc à ces murs d'enceinte du village. C'est une porte qui date de la fin du 15e siècle et que les plus fins cinéphiles reconnaîtront parce que ça a servi de décor au film La Grande Vadrouille.
6: On poursuit notre déambulation dans Vézelay et on s'arrête à présent devant le monument emblématique de la commune, la basilique Sainte-Marie-Madeleine. Face à nous se dresse la façade occidentale de cet édifice classé à l'UNESCO.
7: Cette façade, elle fait à peu près 40 mètres de haut. Ce qu'on voit tout de suite quand on est en face, c'est le tympan qui est assez majestueux face à nous, mais qui en fait, contrairement à ce qu'on pourrait croire, ne date pas du Moyen-Âge. La basilique, elle a été restaurée par Viollet-le-Duc, à peu près au milieu du 19e siècle, parce qu'elle était vraiment dans un état pitoyable. Mais pour ce qui est de l'intérieur et de l'art roman à l'intérieur. C'est un exemple sublime mais en même temps étonnant parce que c'est quand même assez lumineux et l'ensemble de la construction a été vraiment orienté en fonction des jeux de lumière et du passage de l'ombre vers la lumière. L'intérieur est vraiment sublime mais il faut absolument venir en vrai pour le voir. Le décrire, les mots suffisent pas.
6: La basilique attire de très nombreux visiteurs à Vézelay, mais ce n'est pas le seul point d'intérêt de cette commune labellisée plus beau village de France. Mélanie Logre.
7: Vous avez notamment un très très beau musée qui s'appelle le Musée départemental d'art moderne, situé dans l'ancienne maison de Romain Rolland, qui est un écrivain qui a eu le prix Nobel début du XXe siècle. Ce musée conserve des collections d'art moderne absolument sublimes, notamment des œuvres de Picasso, Miro, Kandinsky, Ernst. Vraiment, c'est quelque chose à voir. Et surtout aussi, quand on sort de la basilique, faut pas hésiter à aller juste derrière, où on a une grande esplanade avec un point de vue magnifique sur le parc du Morvan aux alentours. Puis il faut surtout aussi venir à Vézelay pour s'imprégner vraiment de l'esprit de Vézelay et de cette ambiance particulière.
6: Vézelay est accessible depuis les sorties 21 et 22 de l'autoroute A6.

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1: Il est 8h, bon dimanche à vous, bienvenue.
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2: Je suis très heureuse de faire la route avec vous en ce dimanche matin, dimanche 4 octobre. Ça se passe bien du point de vue du trafic, circulation, parfaitement fluide, hein, quel que soit l'axe que vous empruntiez, quelle que soit votre direction, vous ne rencontrez aucune difficulté, aucun ralentissement, aucun bouchon pour le moment. Attention, cette zone de travaux qui doit vous inciter à la plus grande prudence, hein, c'est sur A43 direction Lyon. Après Chambéry et après le tunnel de l'Épine, on a des agents sur place qui procèdent à des réparations urgentes, des glissières qui ont été endommagées. Tôt ce matin, un accident s'est produit dans le secteur au niveau de la sortie 12 du lac d'Aiguebelette. On a une voie de droite neutralisée et la voie de droite est neutralisée dès la traversée du tunnel de l'Épine. Donc on vous demande de serrer uniquement sur la voie de gauche pour franchir ce tunnel de l'Épine. Décalez-vous à gauche et à la sortie, vous allez voir, hein, quelques centaines de mètres plus loin, des agents en train de réparer les glissières. Là aussi, donc voie de droite neutralisée. L'occasion de rappeler que vendredi, hein, ce vendredi 2 octobre, un ouvrier autoroutier est décédé après avoir été percuté par une voiture alors qu'il intervenait dans une zone de travaux. L'accident s'est produit sur l'autoroute A13 en Normandie et un autre de ses collègues a été blessé. Donc l'occasion de rappeler à la prudence et au respect, hein, des limitations de vitesse à l'approche et dans la traversée des chantiers autoroutiers, comme c'est le cas actuellement, hein, sur cette A43 direction Lyon après le tunnel de l'Épine. Restez particulièrement vigilants. La musique pour les prochains kilomètres, ce sera Manon Lisa. Le temps de faire un détour par la rédaction de France Info pour l'actualité générale. Voici le fil info.
3: Rappel de l'actualité en une minute et l'examen de la loi casseurs-payeurs avancé par le gouvernement.
4: Le texte sera inscrit à l'ordre du jour du Sénat ce mois-ci, compte tenu des événements des derniers jours, les mobilisations des lycéens et les dégradations commises en marge des blocages. Le projet de loi prévoit de faire payer les auteurs. La responsabilité civile peut même être étendue à tous les membres d'un groupe violent. Chaque membre devra alors démontrer qu'il n'est pas l'auteur des dégâts. 5 jours après le début des révélations de Mediapart sur des écrits antisémites attribués à Jordan Bardella, Marine Le Pen dit maintenir totalement sa confiance au président du Rassemblement National, Marine Le Pen, qui a cette semaine dénoncé une barbouzerie contre son dauphin, promettant de démonter ses manipulations, selon elle, crasseuses. Les Pyrénées-Orientales et l'Aude en vigilance orange, pluie et inondations ce matin. Selon Météo France, il faut s'attendre aujourd'hui à des cumuls de pluie jusqu'à 120 mm, 180 localement. Une vigilance qui sera valable jusqu'à 16h. Et puis les mondiaux de judo à Bakou, en Azerbaïdjan. Le rendez-vous est important en vue des Jeux Olympiques de 2028. Chez les Français, seul Teddy Riner est forfait et manque à l'appel. 3 Français à suivre aujourd'hui, dont Shirin Boukli, en moins de 48 kilos.
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1: Allez, restez avec nous. Aux environs de 8h15, on retrouvera l'information trafic. Il y aura également le bulletin météo. Et puis, nous vous donnerons des conseils si vous avez malheureusement rayé votre véhicule récemment. Restez avec nous. Quelques astuces, hein, pour rendre votre véhicule comme neuf, sans passer chez le carrossier. Pour l'instant, c'est la musique. Un coup de cœur, hein, d'Autoroute Info. Manon Lisa, le petit pêcheur. Bonne route à vous. Bon dimanche.

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5: Du personnel autoroutier en intervention le long de la 43 direction Lyon. C'est après Chambéry, au niveau du tunnel de l'Épine, à la sortie de ce tunnel de l'Épine, au niveau de la sortie 12, lac d'Aiguebelette, voie de droite neutralisée. Et ce, dès la traversée du tunnel de l'Épine, puisque c'est vraiment à la sortie que ces agents interviennent, donc pour leur sécurité. Serrez à gauche pour franchir l'ouvrage, respectez bien cette consigne. Donc uniquement la voie de gauche disponible pour franchir le tunnel de l'Épine sur A43 direction Lyon. Et à la sortie de l'ouvrage, vous restez bien sur la gauche, puisque la voie de droite est encore neutralisée sur quelques centaines de mètres. Toujours des agents en intervention qui procèdent à une réparation urgente de glissières qui ont été endommagées lors d'un accident survenu tôt ce matin. La musique pour les prochains kilomètres, Madonna pour vous accompagner jusqu'au prochain point trafic, mais pour l'instant c'est Craig David, Walking Away. Bonne route à vous.

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1: Pas de difficultés particulières hein, sur le réseau alpin. Vous êtes encore relativement peu nombreux. Il est encore tôt, hein, ce dimanche matin. Donc un trafic qui reste fluide. Attention à cette intervention hein, toujours d'actualité. Des agents qui réparent en urgence des glissières de sécurité qui ont été endommagées tôt ce matin. Un accident s'est produit après le tunnel de l'Épine hein, sur A43 direction Lyon, kilomètre 79. C'est à hauteur de la sortie 12, lac d'Aiguebelette. Donc voie droite neutralisée. Et ce, dès la traversée de l'ouvrage, hein, puisque ce secteur de l'accident se situe vraiment après le tunnel, donc pour des raisons de sécurité. Vous ne traversez le tunnel de l'Épine que sur la seule voie de gauche. Il est important de bien respecter cette mesure, hein, serrée uniquement sur la voie de gauche, puisque c'est vraiment à la sortie de l'ouvrage que vous allez rencontrer ce chantier et ces agents qui sont en intervention. Donc pensez à leur sécurité, à la vôtre évidemment. Respectez cette signalisation qui vous demande de vous décaler à gauche. Et donc, je le disais, dès la traversée du tunnel de l'Épine, après Chambéry. Partout ailleurs, je le disais, pas d'autres difficultés, rien d'autre à vous signaler à cette heure-ci.
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1: On va donc s'intéresser à la couleur du ciel. On va retrouver tout de suite le bulletin de Météo France. Et pour connaître la tendance des prochaines heures de ce dimanche 4 octobre, on écoute Patrick Gallois.
2: Cet après-midi, le soleil revient franchement en région parisienne. Il apparaît, mais tamisé par des nuages élevés entre le centre Val-de-Loire et le Massif central, et de la frontière allemande à la région Rhône-Alpes, où d'ailleurs quelques averses ne sont pas exclues sur le massif alpin. Mais c'est en Aquitaine que le ciel est plus menaçant, avec quelques averses passagères aussi bien en plaine qu'en montagne. Les températures restent bien élevées pour un début octobre, avec en général 22 à 28 degrés du nord au sud. Comptez 22 degrés à Strasbourg, 24 à Nancy, 25 à Paris-Annecy, 26 à Besançon, Lyon et Bordeaux, 27 à Bourges. Le temps va rester majoritairement ensoleillé et très doux lundi, puis une dégradation se mettra en place sur le sud du pays mardi, avant de se généraliser en milieu de semaine, faisant baisser les températures. Bonne route avec Météo France sur Autoroute Info.
1: Un prochain rendez-vous avec l'information trafic, ce sera dans moins de 3 minutes. Le temps d'écouter celui qui est absent pendant près de 3 ans, Pierre Demar. Il fait son grand retour, premier extrait de son tout nouvel album. Il sera d'ailleurs en concert en fin d'année hein, du côté de Paris, 8 et 9 décembre, deux dates à l'Olympia. Il est sur Autoroute Info ce matin. Pierre Demar,

0: Attention, ces agents hein, qui interviennent en bordure de l'autoroute A43, un chantier d'urgence de réparation de glissière, c'est après le tunnel de l'Épine, au niveau de la sortie 12 lac d'Aiguebelette, voie de droite neutralisée hein, dans ce secteur, et même neutralisée dès le franchissement du tunnel de l'Épine, un premier tunnel que vous traversez sur A43 direction Lyon, juste après Chambéry. On vous demande de serrer uniquement sur la voie de gauche du personnel en train d'intervenir, de réparer en urgence des glissières hein, qui ont été endommagées tôt ce matin. Un accident s'est produit au niveau 1 de cette sortie 12, lac d'Aiguebelette. Dans quelques instants, la musique, il y aura Imagine Dragons ou encore Jean-Jacques Goldman. Mais pour l'instant, eh bien, on a une nouvelle information qui vient juste de nous parvenir. Attention, hein, si vous êtes sur A41 direction Chambéry, c'est lorsqu'on quitte Grenoble hein, direction Chambéry et que vous souhaitez emprunter la sortie 25 Montbonneau. Un objet vient de nous être annoncé dans cette bretelle de sortie 25 Montbonneau sur A41 direction Chambéry. Il s'agirait d'un carton, un obstacle sur les voies. Ça peut vous amener à faire un écart et créer un accident. Prudence. Si votre voiture a été raflée, tout n'est pas perdu, rassurez-vous. Paulin Caillard vous donne quelques astuces qui peuvent vous permettre d'économiser un passage chez le carrossier. Écoutez.
1: Ne vous en faites pas, rayer sa voiture, ça arrive à tout le monde.
2: Regardez bien cette carrosserie, ça c'est la portière, le coup de clé, ça on le connaît, c'est le traditionnel. Hop, il est là.
1: Et pour peu que votre rayure soit l'œuvre d'un artiste super subtil, s'en débarrasser est une priorité. Mais aller chez le carrossier, ça peut coûter très très cher.
3: 5 000 euros, 10 000 euros, 100 000 euros, 600 000 euros et même 2 millions d'euros.
1: Heureusement, il y a des dégâts que vous pouvez effacer vous-même.
4: Tout va s'arranger, vous allez voir, tout va s'arranger.
1: Avant tout, il faut commencer par déterminer à quel type de rayure on a affaire.
5: Alors, qu'est-ce qu'on a ?
1: Passez votre ongle sur l'endroit endommagé et s'il accroche, c'est qu'il faudra aller chez le garagiste car c'est la peinture qui est atteinte. Les dégâts que vous pouvez réparer vous-même sont ceux qui ne touchent que le vernis, qui est la première couche qui recouvre la carrosserie. Quand il est endommagé, il peut être restauré grâce à différents produits et techniques à la maison, ce qui peut faire disparaître ses rayures. Première astuce, le polissage.
6: À l'occasion, je vous mettrai un petit coup de polish.
1: Commencez par bien nettoyer la zone endommagée, puis poncez-la doucement avant d'appliquer une fine couche de produit polish. Il n'y a plus qu'à laisser sécher, puis à lustrer, et normalement, le polish aura comblé la rayure. Si vous ne pouvez pas acheter de polish, astuce numéro 2, le dentifrice.
7: T'aurais pas du dentifrice là, je suis à sec.
8: Prends-en sur le rebord des lavabos, il en reste toujours un peu. Tiens, là.
1: Appliquez-en sur la rayure avec un chiffon humide et propre, sans dépasser. Une fois sèche, essuyez la zone et normalement, votre éraflure aura été effacée. Mais si jamais votre lavabo aussi est à court de dentifrice, astuce numéro 3, la cendre de cigarette. Même procédé, prenez un linge propre et humide, saupoudrez-le de cendre et tamponnez doucement votre rayure. Essuyez et constatez le résultat.
6: Vous voyez l'automobile derrière moi ? Ça fait un petit moment que je l'observe.
9: Eh bien ?
6: Eh bien, elle est absolument impeccable.
1: Évidemment, ce ne sont pas des solutions miracles. Mais sur les plus petites rayures, ça peut vraiment faire la différence, comme à la revente de votre voiture par exemple.

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1: Attention, si vous êtes sur l'autoroute A51 en direction de Sisteron, nous sommes en Isère, au sud de Grenoble. On a un animal écrasé, un rapace écrasé, kilomètre 5. Ça se passe après la sortie numéro 9 pour Clay. Et c'est même plus loin, puisque kilomètre 5 de l'A51, nous sommes à hauteur de la sortie 12 pour Vif. Attention, donc, rapace écrasé, en tout cas signalé comme tel, kilomètre 5. Nous sommes donc après la sortie 12 Vif sur A51 en direction de Sisteron. Les agents se rendent sur place. Un objet, un carton cette fois-ci, toujours en Isère, sur A41 direction Chambéry, dans la bretelle de sortie 25 pour Montbonneau. Alors, on me précise que c'est dans la bretelle d'entrée. Donc, c'est au moment de vous engager sur A41 direction Chambéry, depuis ce diffuseur 25 Montbonneau, dans cette bretelle d'accès à l'autoroute. Un objet sur les voies, ça peut vous amener à faire des écarts ou à freiner brutalement. Donc, restez extrêmement prudents. Voilà pour le rappel de ces incidents. Et puis, on va rappeler ce balisage qui est toujours en cours sur l'autoroute A43 direction Lyon. Eh bien, c'est au niveau du tunnel de l'Épine, juste après Chambéry. Toujours un balisage au niveau de ce tunnel de l'Épine. On vous demande de serrer sur la voie de gauche. Pourquoi ? Puisqu'il y a des travaux à la sortie de ce tunnel de l'Épine. Travaux qui viennent de... Donc, ils sont toujours en cours. Donc, faites attention. Pour l'instant, vous serrez à gauche pour franchir ce tunnel de l'Épine. Les opérations de réparation des glissières à la sortie du tunnel, qu'au niveau de la sortie 12, lac des Boulettes. Donc, serrez uniquement sur la voie de gauche pour passer ce tunnel de l'Épine sur A43 direction Lyon. Travaux qui sont toujours d'actualité. Côté trafic, une circulation en augmentation. Vous êtes de plus en plus nombreux sur les principaux axes alpins. Pour l'instant, pas de bouchons transmis par les différents PC de circulation avec lesquels nous travaillons. Allez, un détour par la rédaction de France Info, l'actualité générale tout de suite.
2: L'actualité, Diane Ferchit, et il est soupçonné d'avoir dirigé un spray enflammé vers une passante.
3: Un adolescent de 15 ans entendu par les enquêteurs, sa garde à vue a été prolongée de 24 heures à Marseille. Cet élève de BTS n'était pas jusqu'à présent connu des services de police. Les faits qui lui sont reprochés ont été filmés. Il avait le visage masqué, la femme agressée, elle souffre de brûlures. Elle tentait de raisonner des lycéens qui voulaient casser un abribus. Gabriel Attal plaide pour une grande coalition dans le Parisien aujourd'hui en France. Le candidat Renaissance à la présidentielle appelle à un vrai et large rassemblement avec un candidat unique rassemblant gauche sociale démocrate et droite républicaine afin de l'emporter face, dit-il, à Marine Le Pen. Au Yémen, l'armée régulière annonce avoir bombardé la capitale Sanaa, tenue par les rebelles houthis, les pro-iraniens qui ont affirmé, eux, un peu plus tôt, avoir attaqué un site du géant pétrolier Aramco à Riyad en Arabie Saoudite, le site qui a pris feu. La course en ligne homme aujourd'hui au championnat d'Europe de cyclisme sur route. Ils se tiennent en Slovénie. Les Bleus ont une carte à jouer. En l'absence de Tadej Pogacar et de Mathieu Van Der Poel, 196 km à parcourir pour les participants. Départ à 12h30.
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1: Pour vous accompagner jusqu'au prochain point de trafic, la musique de Teddy Swims pour les prochains kilomètres. Bonne matinée à vous. Bon dimanche, tout simplement.

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2: Et on rappelle cette intervention qui est toujours en cours sur A43 direction Lyon, au niveau de la sortie 12, lac d'Aiguebelette, voie de droite neutralisée pour une réparation en urgence des glissières. Faites attention à du personnel en intervention. Décalez-vous sur la gauche et ce, dès la traversée du tunnel de l'Épine, juste après Chambéry, sur cette A43 direction Lyon. On en reparlera dans notre point complet. Ce sera dans un petit peu plus de 6 minutes, le temps d'écouter. Tout d'abord, Bruce Springsteen, il y aura également Lady Gaga, Bad Romance. Mais tout de suite, on repart avec ce titre qui sert de bande originale au film Philadelphia. Avec Tom Hanks à l'époque, souvenez-vous, dans les années 90, Bruce Springsteen, Streets of Philadelphia.

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1: On va reparler de cet objet, un morceau de carton signalé dans une bretelle d'accès à l'autoroute A41. En clair, au moment de vous engager sur A41, direction Chambéry, depuis le diffuseur 25 Montbonneau, dans cette bretelle d'entrée, on nous signale toujours un objet. Les agents sont sur place, hein. Faites attention à eux, du personnel autoroutier sur place pour récupérer ce morceau de carton dans cette bretelle d'accès Montbonneau, donc diffuseur 25, au moment de vous engager sur A41. Direction Chambéry. Je vous parlais d'un animal et un rapace écrasé sur A51 en direction de Sisteron. Ça se passait au kilomètre 5, c'est-à-dire pratiquement à hauteur de la sortie 12 Vif. Les agents sont intervenus dans ce secteur, ont récupéré ce rapace malheureusement écrasé par un véhicule. Du personnel, il y en a toujours en intervention, opération de réparation en urgence des glissières de sécurité sur A43 direction Lyon. Après Chambéry, on vous demande de sur la gauche pour franchir le tunnel de l'Épine, puisqu'à la sortie de l'ouvrage, au niveau de la sortie 12, lac des Goulettes, voie de droite neutralisée, les glissières sont toujours en train d'être réparées. Elles ont été endommagées tôt ce matin. Hein. Il y avait eu un accident, l'accident est terminé, mais il y a ces travaux à mener en urgence dans cette zone. Côté trafic, vous êtes de plus en plus nombreux, hein, vous le constatez, sur les axes alpins. D'ailleurs, pour passer ce tunnel de l'Épine, la vitesse est rabaissée à 70 km/h. Un trafic ralenti entre Chambéry et la sortie 12 du lac des Belette, puisque je rappelle, il n'y a qu'une seule voie disponible dans l'ouvrage. On va jeter un œil sur quelques-uns des chantiers prévus dès la semaine prochaine et dès demain soir. Notez par exemple que l'A41 sera fermée en direction de Chambéry entre la sortie 15.1 Sénau Sud et 15 rue Milly entre 21h et 6h. Il y aura d'autres fermetures comme par exemple le tunnel du Mont-Blanc qui sera fermé plusieurs nuits de cette semaine prochaine. Donc tunnel du Mont-Blanc en Haute-Savoie entre la France et l'Italie pour permettre des travaux de maintenance. Donc fermeture dans les deux sens de ce tunnel entre 22h et 6h. Donc pour rejoindre l'Italie, vous aurez la possibilité d'emprunter l'autre tunnel transalpin, tunnel du Fréjus, situé lui en Savoie, au bout de la 43 Maurienne.
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1: Allez, un duo entre la chanteuse suédoise Touvelou et le belge Stromae, ça donne des fleurs sur Autoroute Info en musique.

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2: On rappelle cette intervention pour récupérer un objet au niveau d'une bretelle d'entrée du côté du département de l'Isère au moment de s'engager sur A41 direction Chambéry depuis le diffuseur 25 Montbonneau dans cette bretelle d'entrée. Un morceau de carton qui vient d'être récupéré il y a quelques instants par les agents de l'autoroute. Plus de danger dans ce secteur et c'est tant mieux. Prochain rendez-vous avec l'information trafic au plus tard. Ce sera à 9h pour vous accompagner jusque-là. La musique, il y aura Elton John dans les toutes prochaines minutes ou encore Amir, mais pour l'instant, eh bien, nous vous emmenons en Auvergne à l'aventure Michelin. Direction Clermont-Ferrand pour évoquer une véritable icône que vous pouvez retrouver sur le flanc de certains pneumatiques. Bibendum, le logo de la marque Michelin. Un reportage en Auvergne avec Aymeric Viollet. Écoutez.
3: Moi, je conduis sans pépins. Je roule Michelin. Bonjour Michelin, adieu les pépins.
4: Lors de votre visite à l'aventure Michelin, impossible de louper Bibendum. La célèbre mascotte de l'entreprise française a reçu le titre honorifique de logo du siècle en 2000. Une figure qui a été pensée par hasard lors de l'exposition internationale à Lyon en 1894. Maxime Barroso, guide à l'aventure Michelin.
5: Édouard Michelin s'est rendu compte d'une chose, c'est que les employés, il s'était un petit peu amusé en sortant les pneus du camion et il s'est rendu compte que cette pile, elle ressemblait à un bonhomme. Il a dit à son frère, regarde André, avec des bras, ça ferait un bonhomme.
4: Une première affiche voit le jour 4 ans plus tard avec l'aide du dessinateur Ougalo. Dessus, on y retrouve Gambrinus, le roi de la bière, un personnage mythique de la Flandre. Une inscription latine est également écrite sur l'affiche « Nunc est bibendum ». Maxime Barroso.
5: Alors « Nunc est bibendum », ça veut dire « Maintenant il faut boire, maintenant buvons ». Et il faut savoir une chose, c'est que le slogan de Michelin depuis 1895, c'est « Le pneu Michelin boit l'obstacle ». Le pneu Michelin boit l'obstacle, c'est cette affiche qu'il nous faut. Sauf qu'on ne va pas garder le roi de la bière avec sa chope. On va le remplacer par notre bonhomme en pied de pneu. Et au lieu d'avoir une chope de bière, il va avoir une coupe de champagne. Mais une coupe de champagne remplie d'obstacles.
6: Mesdames, messieurs, le pneu Michelin X est extraordinaire. Le pneu Michelin X.
4: On le voit dans les publicités, à la télé et même sur le grand écran. Et oui, Bibendum a un rôle dans les années 80 à Hollywood, dans SOS Fantôme.
7: J'ai pensé à un machin inoffensif qui me venait du fond de mon enfance. Quelque chose de gentil, de mignon, qui pouvait pas nous détruire. Le Bibendum chamallow.
8: T'as des belles pensées, tu sais.
4: Toute l'histoire de Bibendum est à découvrir au musée L'Aventure Michelin, situé à Clermont-Ferrand, ouvert jusqu'à la fin de l'année.
9: C'est parti de rien.

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1: Attention, en Isère, un cheval proche des voies. Nous sommes sur l'autoroute A48 à hauteur de la jonction en fait avec la 49. Au niveau de cette bifurcation, en clair, pour vous qui arrivez de la 49, donc de Valence et qui bifurquez sur A48 direction Lyon, dans cette bretelle, à proximité de cette bretelle, il y a un cheval qui se trouve proche des voies. Il est dans l'accotement pour l'instant. Vous restez bien concentré sur votre conduite, prudence.

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1: Bon dimanche, bienvenue, il est 9h.
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1: Ravie de vous accompagner en ce dimanche 4 octobre. Plusieurs informations à vous transmettre. On a un véhicule qui nous a été signalé en panne en Haute-Savoie sur A40 en direction de Chamonix, kilomètre 43. Nous sommes 4 kilomètres après la sortie 15, la Vallée Verte, véhicule qui se trouverait sur bande d'arrêt d'urgence. Faites attention en passant à sa hauteur. Il faut ralentir et bien se décaler sur la gauche. On a un animal, un cheval, qui pour l'instant broute paisiblement dans l'accotement, mais on ne sait jamais. Restez attentifs si vous arrivez de l'autoroute A49 et que vous souhaitez bifurquer sur A48 direction Lyon. En clair, si vous êtes sur A49 dans le sens Valence-Grenoble, tout au bout de l'A49, au moins de bifurquer sur A48 direction Lyon, c'est dans cette bretelle à proximité des voies, dans l'accotement, pour l'instant, je le disais, un cheval qui est proche des voies de circulation. Vous restez attentifs, on ne connaît pas les réactions de cet animal. Sur l'autoroute A43 direction Lyon, il y a après le tunnel de l'Épine, c'est le premier tunnel que vous allez traverser après Chambéry, des travaux menés en urgence de réparation de glissières. Très tôt ce matin, on a eu un accident qui a endommagé des glissières. Pour des raisons de sécurité, ces travaux sont menés actuellement et donc ils nécessitent la neutralisation de la voie de droite et ce, dès la traversée du tunnel de l'Épine, donc juste après Chambéry. Serré uniquement sur la voie de gauche pour franchir ce tunnel de l'Épine en direction de Lyon. À la sortie, vous avez toujours cette voie de droite neutralisée sur plusieurs centaines de mètres pour mener ces réparations. Vitesse réduite et au niveau de la traversée d'ouvrage, un peu plus de 70 km/h. C'est important de respecter cette mesure. Partout ailleurs, ça se passe bien. Pas d'autres incidents, difficultés à vous annoncer. Un trafic qui reste fluide à cette heure-ci. Il est encore relativement tôt pour un dimanche matin. Donc même si le trafic est en augmentation, pas de bouchons ni de ralentissements signalés par les PC de circulation. La musique dans les prochaines minutes, ce sera avec Christophe Maé. Auparavant, un détour par la rédaction de France Info pour l'actualité générale. Tout de suite, le fil info.
2: La réponse du gouvernement aux violences en marge des manifestations lycéennes. L'exécutif veut avancer le calendrier du projet de loi dit casseur-payeur. Le texte prévoit de faire payer les casseurs responsables de dégradation. Chaque membre d'un attroupement violent verrait aussi sa responsabilité engagée, à moins qu'il ne prouve qu'il n'a pas lui-même causé les dégâts. Les mots de Marine Le Pen ce matin dans la tribune dimanche. J'ai totalement confiance en Jordan, dit la candidate RN à la présidentielle. Après les révélations cette semaine sur Mediapart, le média d'investigation a publié des messages antisémites datant de 2013 qu'il attribue à Jordan Bardella, ce que le patron du RN dément. C'est une visite surprise, celle du chancelier allemand Friedrich Merz en Ukraine ce matin, accompagné de sa ministre de l'économie. Friedrich Merz qui vient redire son soutien à Kiev dans la guerre contre la Russie. Le retour sur terre de Sophie Adnaud devra attendre au moins jusqu'à mercredi après l'arrivée de la relève dans la station spatiale internationale. La spationaute aurait pu partir demain, mais les conditions météorologiques ne le permettent pas. Après presque 8 mois passés dans l'espace, c'est un programme de récupération qui l'attend à présent sur Terre.
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1: En tournée actuellement dans toute la France, il sera le 18 du côté du Dijon. Le mois prochain, il sera à Paris, à Lille, en décembre à Grenoble. Il est sur Autoroute Info ce matin. Christophe Maé avec ce titre dans lequel il rend hommage à sa maman, La Lune. Bonne route à vous.

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6: Attention, en Haute-Savoie sur A40, direction Chamonix, où on a 3 véhicules en fait arrêtés sur bande d'arrêt d'urgence, des piétons proches de ces véhicules. C'est un secteur en courbe, kilomètre 43. Nous sommes 4 km après la sortie 15, Vallée Verte, sur l'autoroute A40 en Haute-Savoie, en direction de Chamonix. Faites très attention, ralentissez, décalez-vous sur la gauche, d'autant plus que le trafic augmente. Vous êtes de plus en plus nombreux, donc véhicules arrêtés sur la bande d'arrêt d'urgence, mais vous ne les apercevez qu'au tout dernier moment. Puisque c'est un secteur en courbe, il y a au moins 2 ou 3 véhicules arrêtés et des piétons proches de ces voitures. Allez, l'information trafic revient dans un tout petit peu plus de 5 minutes. Le temps d'écouter Sheryl Crow sur Autoroute Info. Bon dimanche, bonne matinée, belle route.

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1: Et on va reparler de ces véhicules arrêtés en panne du côté de la Haute-Savoie sur A40 en direction de Chamonix. Plusieurs véhicules arrêtés, il y en a un en panne, peut-être que les autres se sont arrêtés pour porter secours. En tout cas, des véhicules arrêtés dans un secteur en courbe, des piétons proches de ces véhicules. Faites attention, nous sommes sur A40 direction Chamonix, 3 à 4 kilomètres après la sortie 15, la Vallée Verte, kilomètre 43. Décalez-vous sur la voie de gauche, c'est un secteur en courbe, vous n'apercevez ces véhicules qu'au tout dernier moment. Le trafic est quand même en augmentation à cette heure-ci, donc soyez particulièrement prudents dans ce secteur. On vous parlait tout à l'heure d'un cheval proche des voies du côté de l'autoroute A48 à hauteur de la jonction en fait entre l'A49 et l'A48. Il y a toujours les agents sur place, un cheval qui se trouve dans l'accotement, donc a priori il broute paisiblement, mais on ne connaît pas ses réactions. Donc si vous êtes sur A49 dans le sens Valence-Grenoble et que tout au bout de l'A49 vous bifurquez sur A48 direction Lyon, attention, restez bien concentrés sur votre conduite. Un cheval proche des voies et des agents positionnés en bordure d'autoroute. Sur l'autoroute A43 en direction de Lyon, on avait des travaux de réparation de glissière, travaux menés en urgence hein, puisque en tout début de matinée, un accident s'était produit après le tunnel de l'Épine au niveau de la sortie des 12 lac d'Aigbelette. Eh bien, les travaux sont en passe de se terminé, mais pour l'instant, la voie de droite reste neutralisée, hein, y compris dans la traversée du tunnel de l'Épine. Donc, après Chambéry, sur A43, direction Lyon, décalez-vous sur la voie de gauche uniquement hein, pour franchir ce tunnel de l'Épine. Vitesse rabaissée à 70 km/h. Rien d'autre à vous signaler hein, sur les autres axes, si ce n'est que le trafic est en augmentation. Ça va continuer hein, au fur et à mesure des prochaines heures, au fur et à mesure que cette matinée avance.
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1: On s'intéresse à présent à la couleur du ciel. Voici les prévisions de Météo France. Et pour connaître la tendance de ce dimanche matin, on écoute Patrick Gallois.
2: Cet après-midi, le soleil revient franchement en région parisienne. Il apparaît, mais tamisé par des nuages élevés entre le centre Val-de-Loire et le Massif central, et de la frontière allemande à la région Rhône-Alpes, où d'ailleurs quelques averses ne sont pas exclues sur le massif alpin. Mais c'est en Aquitaine que le ciel est plus menaçant, avec quelques averses passagères aussi bien en plaine qu'en montagne. Les températures restent bien élevées pour un début octobre, avec en général 22 à 28 degrés du nord au sud. Comptez 22 degrés à Strasbourg, 24 à Nancy, 25 à Paris-Annecy, 26 à Besançon, Lyon et Bordeaux, 27 à Bourges. Le temps va rester majoritairement ensoleillé et très doux lundi, qu'une dégradation se mettra en place sur le sud du pays mardi, avant de se généraliser en milieu de semaine, faisant baisser les températures. Bonne route avec Météo France sur Autoroute Info.
1: Dans les prochaines minutes, nous verrons comment bien vérifier l'état de vos pneumatiques. Avant de prendre la route, restez à l'écoute. C'est la musique tout de suite, c'est Jérémy Frérot, le titre Frérot.
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0: reparle de ces véhicules en panne du côté de la Haute-Savoie. Attention, des piétons proches des voies. Plusieurs véhicules se sont arrêtés sur bande d'arrêt d'urgence dans un secteur en courbe. On est sur A40, direction Chamonix. 3 à 4 km après la sortie 15, la Vallée Verte, en arrivant pratiquement à hauteur de la jonction avec la 410, à 410 qui, elle, ensuite bifurque en direction d'Annecy. Mais c'est bel et bien sur A40 qu'il y a ces véhicules arrêtés sur bande d'arrêt d'urgence. Les occupants sont sortis, donc ça veut dire des piétons, je le disais, proches des voies. C'est un secteur en courbe, vous ne les apercevez qu'au tout dernier moment. Ralentissez, décalez-vous sur la gauche, kilomètre 43 sur A40, direction Chamonix. Nous sommes 4 km après la sortie 15, Vallée Verte. Faut-il faire pour être certain d'avoir des pneumatiques en bon état sur son véhicule? Raphaël Giudicelli s'est rendu chez un spécialiste afin d'obtenir des réponses à cette question.
1: Avant de partir en vacances, c'est important de bien vérifier l'état de sa voiture et en particulier les pneumatiques pour éviter les crevaisons ou les sorties de route. Je suis avec Sébastien Vattier, responsable pédagogique pour Centaur Grand Est. Bonjour Sébastien.
2: Bonjour.
1: Pouvez-vous nous dire quelles sont les précautions à prendre avant de prendre la route au niveau des pneus? Comment on peut savoir si nos pneus sont usés?
2: Alors, les précautions à prendre, c'est d'abord vérifier l'état général des pneumatiques, notamment des flancs, hein, s'assurer qu'il n'y ait pas de coupure, pas d'hernie. Et puis ensuite, au niveau de l'usure, eh bien, on a sur les pneus des témoins d'usure classiques. Hein. Alors, on appelle ça témoins d'usure, mais c'est plutôt des témoins de légalité. Hein. Quand l'usure des pneus arrive aux témoins, ça devient illégal. Mais certains manufacturiers proposent des systèmes d'indicateurs d'usure avec des petites marches d'escalier, par exemple, ou alors des chiffres qui peuvent être gravés à des profondeurs différentes.
1: Un pneu usé augmente les risques de glissade et de crevaison. C'est possible aussi que le pneu éclate à cause de l'usure?
2: Alors oui, si vraiment le pneu est très très très très très usé et qu'on arrive jusqu'au trimétallique et que l'on coupe, hein, on use et on coupe le trimétallique, ça peut aller à la crevaison, mais la plupart des éclatements sont plutôt dus à des problématiques soit de pincement, soit de pression.
1: Avoir des pneus en bon état, c'est très important, mais il y a aussi autre chose qui est essentielle, c'est la pression. Comment on sait quelle pression on doit mettre?
2: Dans votre voiture, quand vous ouvrez la porte, hein, sur la tranche de la portière ou de l'habitacle, hein, vous avez un tableau de pression. Sur les voitures allemandes, ça peut être dans la trappe à essence. Et donc, vous avez les valeurs, hein, à respecter, des valeurs qui sont entendues à froid.
1: Et si on a des pneus sous-gonflés ou à l'inverse, des pneus qui ont trop de pression, quelles peuvent être les conséquences?
2: Alors, si le pneu n'est pas assez gonflé, on estime qu'à partir du moment où on a un quart de la pression en moins, hein, par rapport à la pression idéale, on commence à prendre le risque d'éclatement. Donc, on rentre dans une phase de risque d'éclatement. Pour ce qui est de la surpression, alors tout dépend de la valeur, mais si c'est quelques dixièmes de bar en plus, 0,2, 0,3, 0,4, on n'a pas de risque d'éclatement. Mais par contre, on pourrait avoir des problèmes d'inconfort, une voiture qui serait plus raide.
1: Merci Sébastien pour toutes ces précisions.
2: Eh ben, merci à vous et bonne route à tous les auditeurs d'autoroute.

0: Et à 9h30, ravi de faire la route à vos côtés en ce dimanche matin, dimanche 4 octobre. Le trafic se réveille, si je puis dire. En tout cas, il est en augmentation par rapport aux heures précédentes. Vous êtes de plus en plus nombreux. Ça va continuer d'augmenter au cours des prochaines heures. On le sait, hein, chaque dimanche matin, jusqu'à la mi-journée, le trafic augmente. C'est le cas, on le voit sur les retours vidéo. Vous êtes vraiment de plus en plus nombreux. Trafic dense sur les principaux itinéraires alpins. Gardez toujours de bonnes distances, hein, avec les autres véhicules. Et puis, il y a des incidents à rappeler. On a un cheval qui est proche des voies, mais il y a du monde sur place. Hein. Le propriétaire a été appelé. Ça vous concerne à hauteur de la jonction entre l'A49 et l'A48. En clair, sur A49, l'axe Valence-Grenoble, tout au bout de cette A49, au moment de bifurquer sur A48, direction Lyon. Au niveau de cette bifurcation, il y a un cheval dans un champ proche de l'autoroute et on ne connaît pas la réaction de ce cheval. Le propriétaire a été appelé. Il y a sur place les agents routiers, il y a même les forces de l'ordre. Donc un petit peu d'agitation. Restez prudents dans ce secteur. Donc c'est à hauteur de la jonction entre l'A49 et l'A48 dans le sens Valence-Lyon. Il y a également un balisage qui est toujours d'actualité en Savoie sur l'autoroute A43 direction Lyon, peu après Chambéry. Au passage du tunnel de l'Épine, la voie de droite est neutralisée jusqu'à la sortie de l'ouvrage et même au-delà, hein, sur quelques centaines de mètres. Il y a eu des travaux de réparation de glissière, des travaux menés en urgence au niveau de cette sortie 12 du lac d'Aiguebelette. Et donc on vous demande de serrer uniquement sur la voie de gauche pour franchir le tunnel de l'Épine sur l'autoroute A43 direction Lyon. Trafic qui se densifie, hein, sur cet itinéraire et ce tunnel se traverse au ralenti. Pas plus de 70 km/h, hein, lorsqu'il ne reste qu'une seule voie, à savoir la voie de gauche pour le franchir. Partout ailleurs, ça se passe plutôt bien sur le réseau alpin. Quelques informations concernant le carburant. Notez que sur A41 en direction de Chambéry, sur l'aire de Drumetaz, située après la sortie 14 Grésy-sur-Aix, eh bien il n'y a plus de super 98. Même chose sur l'aire de la Ripaille. Nous sommes sur l'A41 en direction de Genève. Après la sortie 15 points Seine au sud, plus de samplon super 98. Allez, un détour par la rédaction de France Info pour l'actualité générale.
1: Diane Ferchit. Et à Belfort, deux personnes en garde à vue suspectées d'avoir frappé un policier.
2: En marge d'une manifestation lycéenne, vendredi, le procureur de la République à Belfort doit s'exprimer dans l'après-midi pour faire un point sur cette enquête, enquête qui a été ouverte pour tentative de meurtre. Et à Marseille, c'est un mineur de 15 ans qui est toujours entendu. Sa garde à vue a été prolongée de 24 heures. Un adolescent soupçonné d'avoir dirigé un spray enflammé vers le visage d'une femme alors qu'elle cherchait à empêcher des jeunes de s'en prendre à un abribus. L'effort demandé aux entreprises dans le budget 2027 atteint environ 10 milliards d'euros. C'est ce qu'affirme ce matin dans la tribune dimanche le ministre de l'économie. Roland Lescure veut corriger le chiffre avancé par le MEDEF qui parle, lui, du double à hauteur de 20 milliards d'euros. Israël confirme avoir visé un haut responsable du Hamas à Gaza, une frappe qui a fait 5 morts, dont 4 femmes, selon la défense civile du territoire palestinien. Israël ne précise pas par ailleurs si ce haut responsable du Hamas a été tué. Jour de vote au Brésil, premier tour de l'élection présidentielle, et parmi les 5 candidats, le sortant de gauche Lula, ainsi que le conservateur Flavio Bolsonaro. Il est le fils de l'ex-président d'extrême droite, Jair Bolsonaro.
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0: Allez, pour les prochains kilomètres, c'est la chanteuse Naïka qui vous accompagne. Et nous, on se retrouve dans moins de 5 minutes pour l'information trafic. Bonne matinée, bon dimanche. 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
6: Avec à cette heure-ci, toujours cette intervention, en tout cas ce balisage qui a pris place au niveau du tunnel de l'Épine. On est sur A43 direction Lyon, peu après Chambéry. La voie de droite est neutralisée. C'est important de bien respecter cette signalisation mise en place. Serrée uniquement sur la voie de gauche pour passer ce tunnel de l'Épine direction Lyon. Balisage qui se prolonge à la sortie du tunnel sur quelques centaines de mètres. Il y a eu des travaux de réparation des glissières menés en urgence. Donc ne vous laissez pas surprendre dans cette zone. Le trafic est en augmentation, donc ça peut créer un petit ralentissement au niveau de ce tunnel de l'Épine. En tout cas, la vitesse est rabaissée à 70 km/h puisqu'il n'y a plus qu'une voie disponible dans l'ouvrage. C'est sur A43 direction Lyon, juste après Chambéry, un premier tunnel que vous allez traverser, tunnel de l'Épine. Prochain rendez-vous avec l'information trafic, ce sera à 9h46. Il y aura de la musique avec FR David dans les prochaines minutes. Et tout de suite, c'est Guillaume Grand que l'on écoute, toi et moi.
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1: Ça se passe bien sur le réseau alpin à cette heure-ci. Pas de difficultés particulières, un trafic parfaitement fluide, même s'il est en augmentation, hein, ce trafic. Vous êtes de plus en plus nombreux. C'est habituel le dimanche, hein, au fur et à mesure que la matinée avance, une circulation qui augmente, notamment sur A43, par exemple, l'axe Chambéry-Lyon. Attention, hein, pour passer le tunnel de l'Épine, c'est le premier tunnel après Chambéry. Vous devez serrer uniquement sur la voie de gauche. La voie de droite est neutralisée, puisque à la sortie de l'ouvrage, il y a des travaux qui ont été menés sur des glissières, en réparation en urgence de glissières de sécurité. Voie droite neutralisée dès le franchissement de ce tunnel de l'Épine et ça se prolonge un petit peu à la sortie sur quelques centaines de mètres. Aborder ce secteur avec la plus grande vigilance. Puisqu'on parle travaux, on va jeter un œil sur quelques-uns des chantiers prévus la semaine prochaine. Donc dès demain soir, notez par exemple que l'A41 sera fermée la nuit prochaine, donc de lundi à mardi, pas ce soir, mais la nuit de lundi à mardi, et plusieurs nuits la semaine prochaine, entre les sorties 15 points Asséno Sud et 15 rue Millet, entre 21h et 6h. Autre fermeture la semaine prochaine, plusieurs nuits, le tunnel du Mont-Blanc en Haute-Savoie sera fermé entre la France et l'Italie, entre 22h et 6h, dans les deux sens. Donc vous ne pouvez pas l'emprunter la semaine prochaine, ce tunnel du Mont-Blanc, pour rejoindre l'Italie. Vous aurez éventuellement la possibilité de passer par l'autre tunnel transalpin, à savoir le tunnel du Fréjus, situé, lui, en Savoie, tout au bout de la 43 Maurienne.
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1: Allez, dans les prochaines minutes, nous vous emmènerons dans le département de l'Aube pour visiter le château de la Motte-Tillier. Restez à l'écoute, restez avec nous. La musique pour vous accompagner jusqu'au prochain point trafic. L'infotrafic, ce sera dans moins de 3 minutes. La musique, c'est tout de suite et c'est avec Marine, le titre Tricheur.

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2: Un véhicule en panne du côté de l'autoroute A43 pour vous qui circulez en direction de Lyon, kilomètre 19. Voiture en panne sur bande d'arrêt d'urgence, mais surtout le dépanneur hein, qui est sur place. Et donc, on vous demande de ralentir et de bien vous décaler sur la gauche. C'est 2 kilomètres après la barrière de péage de Saint-Quentin-Fallavier, de manière à respecter le corridor de sécurité. Hein. Vous le savez, qui consiste à laisser au moins une voie d'écart lorsque cela est possible. Dans tous les cas, s'écarter au maximum. Donc, 2 kilomètres après la barrière de péage de Saint-Quentin Fallavier, sur A43, direction Lyon. Situé à 1 heure de la ville de Troyes et niché au bord de la Seine, le domaine de la Motte-Tilly respire le calme et la quiétude. C'est Sarah Gabzi qui nous le fait découvrir maintenant. Écoutez.
3: Situé dans l'Aube et entouré d'un domaine de 62 hectares, le château de la Motte-Tilly impressionne avant même de rentrer dans la demeure. J'y ai rencontré Anton Rouanet, administrateur du monument.
4: Et donc là, on se trouve à l'extérieur du château, devant l'entrée. On a une très belle vue sur le château et sur les jardins aussi. Est-ce que vous pouvez me décrire un peu l'architecture de ce château qui date du 18e siècle, je crois?
5: Exactement. Il a été bâti à partir de 1754 à la demande des frères Thérède. Ces deux frères ont souhaité bâtir un château moderne dans leur propriété et ils ont décidé de faire un château de campagne. Donc c'est un château typiquement à la française 18e, donc vous avez une façade symétrique, richement décorée à l'intérieur. Et autour de ce château, c'est aussi un jardin à la française. Et au cours des siècles, a été aménagé également un jardin à l'anglaise, un peu plus tard.
4: Et ce qui impressionne aussi, je suppose, les visiteurs en arrivant ici, c'est cette grande et belle allée qui donne un aperçu du jardin et du château.
5: Oui, dans un jardin à la française traditionnel, vous avez une perspective. Elle va traverser littéralement le château de part en part. Et ici, c'est une perspective qui fait pratiquement 3 km et qui donne cette percée dans le paysage impressionnante et qui était justement là pour impressionner le visiteur. Quand un invité arrivait au château, il pouvait voir d'un seul coup d'œil l'étendue de la propriété.
4: On rentre dans le château?
5: Oui, suivez-moi.
3: Il est construit à l'initiative de Joseph-Marie Théré à partir de 1754, un personnage controversé.
5: Il était donc contrôleur général des finances du roi Louis XV. Et il faut savoir qu'il a été beaucoup décrié en son temps, car officieusement, il est l'inventeur, d'une certaine manière, de l'ISF, l'impôt sur la fortune. Car c'est le premier qui va demander concrètement à la noblesse de mettre la main à la poche, au sens premier du terme, pour remplir les caisses du royaume qui avaient été grandement vidées par Louis XIV avec ses nombreuses guerres et ces grands chantiers fastueux, dont le château de Versailles. Et ça, ça va lui donner une très mauvaise réputation. On l'appelait d'ailleurs l'abbé Vide-Gousset.
3: Pour découvrir le château de la Motte-Tilly et son histoire, des visites guidées sont organisées toute l'année.
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2: Un véhicule gênant sur A43 direction Lyon, kilomètre 54. On est 8 kilomètres après la sortie numéro 10, sortie Les Abrets. Véhicule qui empiète sur voie de droite, il faut ralentir et bien se décaler à gauche. C'est sur l'autoroute A43, je le rappelle, direction Lyon, 8 kilomètres après la sortie numéro 10.

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1: Il est 10h, bonne matinée, bon dimanche.
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1: Bienvenue à vous si vous nous rejoignez. Merci d'être à l'écoute d'Autoroute Info. On va rappeler tout d'abord ce véhicule en panne gênant sur A43 direction Lyon, kilomètre 54. On est 8 km après la sortie Les Abrets, sortie numéro 10. Un véhicule qui empiète sur voie de droite. Il est sur bande d'arrêt d'urgence, mais empiète sur voie de droite. Vous ralentissez, vous décalez sur la gauche en passant à sa hauteur. Et puis, sur cette même A43 direction Lyon, on a un balisage qui est en train d'être retiré par les agents autoroutiers. Faites attention, c'est après Chambéry, au niveau du tunnel de l'Épine, le premier tunnel que vous empruntez. Il y avait une voie de droite neutralisée depuis plusieurs heures pour permettre la réparation de glissières à la sortie du tunnel. Eh bien, ce balisage est en train d'être déposé, comme on dit dans le jargon, c'est-à-dire qu'on retire les cônes de balisage, opération un petit peu délicate. Vous restez attentif, bien sûr, au passage de ce tunnel de l'Épine. Serré sur la voie de gauche, ralentissez. C'est après Chambéry, c'est le premier tunnel en direction de Lyon. Pensez à la sécurité de ces agents. On rappelle que malheureusement, ce vendredi 2 octobre, un ouvrier autoroutier est décédé après avoir été percuté par une voiture alors qu'il intervenait dans une zone de travaux. L'accident s'est produit sur l'autoroute A13 en Normandie et un autre de ses collègues a été blessé. Donc c'est vraiment l'occasion de rappeler à la prudence et au respect des limitations de vitesse à l'approche et dans la traversée des chantiers autoroutiers. Pour ce qui est du trafic à cette heure-ci, vous le constatez, vous êtes relativement nombreux. Ça augmente par rapport aux heures précédentes. Trafic qui se densifie sur les principaux itinéraires alpins, mais pour l'instant, pas de ralentissement ni de bouchon annoncé par les différents PC de circulation. La musique pour les prochains kilomètres, on écoutera Indochine, mais auparavant, un détour par la rédaction de France Info, l'actualité générale. Tout de suite, c'est le Fil Info.
2: Le rappel de l'actualité, le gouvernement avance l'examen de la loi casseur-payeur.
3: Le texte sera inscrit à l'ordre du jour du Sénat dès ce mois-ci, compte tenu des événements des derniers jours en marge des manifestations lycéennes. Le projet de loi prévoit de faire payer les auteurs. La responsabilité civile peut même être étendue à tous les membres d'un groupe violent. Et dans l'enquête ouverte pour tentative de meurtre sur un policier, le procureur de la République à Belfort indique que deux personnes ont identifié. Elles sont en garde à vue suspectées d'avoir roué cet agent vendredi lors d'affrontements entre manifestants et forces de l'ordre lors des mobilisations lycéennes. 5 jours après le début des révélations de Mediapart sur des écrits antisémites attribués à Jordan Bardella, Marine Le Pen dit maintenir totalement sa confiance au président du Rassemblement National. Marine Le Pen qui a cette semaine dénoncé une barbouzerie contre son dauphin promettant de démonter ses manipulations. Manipulations selon elle crasseuses. Un nouveau pont de Kiev pris pour cible ce matin. Le troisième en quelques jours attaqué par des drones russes alors que le chancelier allemand Friedrich Merz est en ce moment dans la capitale ukrainienne. Une visite surprise. Friedrich Merz qui vient redire son soutien à Kiev dans cette guerre contre Moscou.
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1: Nouvel extrait de leur album, c'est Indochine sur Autoroute Info. Le titre, c'est une nouveauté, donc ça s'appelle Victoria. Bonne matinée à vous, bonne route à l'écoute d'Autoroute Info et bon dimanche, tout simplement. 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
2: Véhicule en panne et gênant sur l'autoroute A43 direction Lyon. Nous sommes au kilomètre 54, autrement dit. Après la sortie 10, Les Abrets, 8 km plus loin, une voiture qui empiète sur la voie de droite. Faites très attention dans ce secteur. Il faut ralentir et bien se décaler sur la partie gauche de la chaussée. On a un petit ralentissement qui s'est formé sur cette A43 direction Lyon, juste après Chambéry, au passage du tunnel de l'Épine, sous lequel la voie de droite était neutralisée. C'est encore le cas. Les agents sont en train de retirer ce balisage. Donc attention au moment d'aborder ce tunnel de l'Épine sur A43 direction Lyon. Vous serrez sur la voie de gauche et un léger ralentissement s'est formé pour l'instant à l'entrée de l'ouvrage. Le temps de retirer ce balisage, donc c'est l'affaire de quelques minutes encore. On reparlera trafic à 10h15. D'ici là, on écoutera Jimmy Cliff, mais pour l'instant, c'est Ed Sheeran pour les prochains kilomètres. Shivers, bonne route à vous.

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1: Et on commence par cette information qui vient de nous être signalée par le PC des autoroutes AREA sur A43 direction Lyon. Une voiture, nouveau véhicule arrêté cette fois-ci au kilomètre 15. C'est 6 kilomètres après la barrière de péage de Saint-Quentin-Falavier à hauteur pratiquement de la jonction avec la 432. À 432, c'est cette autoroute qui ensuite bifurque en direction de l'aéroport Lyon-Saint-Exupéry. Mais le véhicule est arrêté bel et bien visiblement sur la 43, 6 kilomètres après avoir passé la barrière de péage de Saint-Quentin-Falavier sur A43. Direction Lyon. Voilà pour cette nouvelle information, mais sur cette A43 dans le sens Chambéry-Lyon, juste après Chambéry, on a un petit ralentissement qui s'est formé à l'entrée du tunnel de l'Épine, quelques centaines de mètres de trafic ralenti. Il y a un balisage qui neutralise la voie de droite. Il est en train d'être retiré par les agents autoroutiers. Hein. Donc le temps qu'ils retirent la totalité des cônes qui neutralisent la voie de droite, eh bien, trafic ralenti au niveau de ce tunnel de l'Épine, juste après Chambéry. C'est le premier tunnel que vous traversez en direction de Lyon. Prudence toute particulière à avoir hein, puisqu'il y a des agents qui interviennent au niveau de ce tunnel pour retirer cette signalisation, ce balisage. Pour ce qui est du trafic sur les autres axes, ça se passe bien hein, même si vous êtes de plus en plus nombreux. Trafic en augmentation à l'approche de la fin de matinée en ce dimanche. Donc pas de ralentissement ni de bouchon sur les autres axes pour le moment du moins.
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1: On va s'intéresser à la couleur du ciel. Voici les prévisions de Météo France. Et pour connaître la tendance de ce dimanche 4 octobre, on écoute Patrick Gallois.
2: Cet après-midi, le soleil revient franchement en région parisienne. Il apparaît, mais tamisé par des nuages élevés entre le centre Val-de-Loire et le Massif central, et de la frontière allemande à la région Rhône-Alpes, où d'ailleurs quelques averses ne sont pas exclues sur le massif alpin. Mais c'est en Aquitaine que le ciel est plus menaçant, avec quelques averses passagères aussi bien en plaine qu'en montagne. Les températures restent bien élevées pour un début octobre, avec en général 22 à 28 degrés du nord au sud. Comptez 22 degrés à Strasbourg, 24 à Nancy, 25 à Paris-Annecy, 26 à Besançon, Lyon et Bordeaux, 27 à Bourges. Le temps va rester majoritairement ensoleillé et très doux lundi, puis une dégradation se mettra en place sur le sud du pays mardi, avant de se généraliser en milieu de semaine, faisant baisser les températures. Bonne route avec Météo France sur Autoroute Info.
1: La musique pour vous accompagner durant les prochains kilomètres jusqu'à notre prochain point trafic. Il y aura également un reportage de la rédaction. D'ailleurs, dans les prochaines minutes, nous pourrons assister à un contrôle des services des douanes. L'innovation est au rendez-vous afin d'optimiser les contrôles des poids lourds. Vous l'entendrez donc juste après l'info trafic et après la musique d'Alex Warren tout de suite pour les prochains kilomètres. Ça s'appelle Emerald Eyes. Bonne route à vous.

0: Un bouchon d'un kilomètre environ à l'entrée du tunnel de l'Épine sur A43 direction Lyon. On est juste après Chambéry, hein. C'est le premier tunnel que vous allez traverser. Il y a un kilomètre de ralentissement puisqu'il y a un balisage, à savoir que la voie de droite était neutralisée dans ce tunnel de l'Épine. Ce balisage est en train d'être retiré par les agents. Donc, opération un petit peu délicate. Restez attentifs dans ce secteur. D'ici quelques minutes, vous disposerez des deux voies de circulation. Patience donc dans ce bouchon qui vous fera perdre 4 minutes d'après les estimations GPS des véhicules qui se trouvent sur cet itinéraire. C'est dans le sens Chambéry-Lyon, juste après Chambéry, au passage du premier tunnel, tunnel de l'Épine. Prochain rendez-vous trafic, le point complet, ce sera à 10h30 au plus tard. Avant, bien sûr, ainsi l'actualité l'exige. D'ici là, la musique, on écoutera dans les prochaines minutes Casey and the Sunshine Band. Il y aura également Atomic Kitten. Mais pour l'instant, c'est un reportage de la rédaction. Nous vous emmenons dans l'est de la France, sur l'autoroute A36, pour assister à un contrôle de poids lourds. Notre journaliste Xavier Ferrand est accompagné d'un agent des douanes. Écoutez.
1: Il est 9h du matin. On est sur une aire de repos de l'autoroute A36. Il y a un poids lourd avec un gigantesque bras. Vous êtes chef divisionnaire des douanes dans la région. Il se passe quoi sur cette aire ce matin?
2: Nous sommes sur l'aire du bois de Frachère, en contrôle avec les motards et la brigade de Besançon et les agents de la brigade SMS de Paris qui viennent installer le camion SMS.
1: C'est le grand camion avec le bras là.
2: Voilà, exactement. Donc les collègues ciblent des camions sur l'autoroute, les rabattent sur l'aire.
1: Alors, je suis à bord là d'une voiture des douanes. On est sur l'autoroute A36. Gilles, vous venez d'appuyer sur un écran là. J'ai pas le même dans ma voiture à moi. Vous avez fait quoi?
3: J'ai mis le deux tons, j'ai mis les bleus. Voilà, j'ai regardé le chauffeur pour lui indiquer de nous suivre. Et j'ai également indiqué, donc sur un panneau défilant, douane, suivez-nous pour pouvoir le ramener en toute sécurité sur l'aire de contrôle.
4: Un polonais, Golf Mike, 63. Mike, il nous fait un Espagne-Kazakhstan. Il transporte des graines de tournesol.
1: Maintenant que le camion a été intercepté, on va monter à bord du camion qui scanne.
5: Bonjour.
1: Bonjour. Il y a deux agents à bord du camion là qui va scanner le poids lourd.
5: On a une en direct, on a le scan du véhicule qui est sous le bras et l'ordinateur va commencer à nous renvoyer l'image. Et en fonction de cette image, c'est un peu comme un bagage X à l'aéroport. On va pouvoir travailler dessus en fonction de la densité, l'organique, le matériel, etc., etc. C'est du tabac, par exemple, c'est souvent des cartouches, des choses comme ça. Donc à ce moment-là, on aura vraiment la forme des cartouches de cigarettes. Si on tombe sur de la résine de cannabis, par exemple, elle sera beaucoup plus dense que de l'herbe. Donc on verra des parties sombres.
1: Merci beaucoup, messieurs. Voilà, on est ressorti du camion et on va les laisser travailler tout au long de cette journée, donc pour une quarantaine de poids lourds qui seront contrôlés sur cette route entre l'Espagne et l'Allemagne.

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1: 10h30, bonjour et bienvenue à vous qui nous écoutez sur Autoroute Info. On commence ce point de trafic par une bonne nouvelle sur la 43 en direction de Lyon. Il n'y a plus de bouchons entre le secteur de Chambéry et le tunnel de l'épine à bouchons qui s'était formé en raison de travaux. Les travaux sont terminés dans ce secteur. Il n'y a plus de ralentissement ou de perturbation dans cette zone. Pas de bouchons ou de ralentissement aussi à aller, même sur l'ensemble des autoroutes alpines. Le trafic est fluide et les conditions de circulation sont bonnes. Deux informations à vous rappeler par contre concernant des aires de service de la 41 Nord. Si vous êtes sur la 41 Nord en direction de en direction d'Annecy et de Chambéry, il n'y a plus de samplon 98 sur l'aire de la Ripaille située après la sortie numéro 15 points pour Sénosud. C'est en direction de Genève et dans l'autre sens en direction de Chambéry. Plus de samplon 98 également sur l'aire de Drumeta qui se trouve après la sortie numéro 14 pour Aix-les-Bains Montrevard. On s'intéresse tout de suite à l'actualité en France et dans le monde avec les titres de France Info.
2: C'est à la une, il est soupçonné d'avoir dirigé un spray enflammé vers une passante.
3: Un adolescent de 15 ans entendu par les enquêteurs à Marseille. Sa garde à vue a été prolongée de 24 heures. Cet élève de BTS n'était pas jusqu'à présent connu des services de police. Les faits qui lui sont reprochés ont été filmés. Il avait le visage masqué. La femme agressée souffre, elle, de brûlures. Elle tentait de raisonner des lycéens qui voulaient casser un abribus. Et à Belfort, là, ce sont deux personnes qui ont été interpellées, suspectées, elles, d'avoir passé à tabac un policier en marge de ces manifestations lycéennes. L'enquête a été ouverte pour tentative de meurtre. Gabriel Attal plaide pour une grande coalition. Dans Le Parisien aujourd'hui en France, le candidat Renaissance à la présidentielle appelle à un vrai et large rassemblement avec un candidat unique qui rassemblerait gauche social-démocrate et droite républicaine afin de l'emporter face à Marine Le Pen. Les Pyrénées-Orientales et l'Aude en vigilance orange, pluie et inondations. Selon Météo France, il faut s'attendre à des cumuls de pluie jusqu'à 120 mm, 180 même localement. Une vigilance qui restera valable jusqu'à 16h. Et puis le pays le plus peuplé d'Amérique du Sud vote aujourd'hui. Premier tour de l'élection présidentielle au Brésil. Parmi les 5 candidats, le sortant de gauche Lula et le conservateur Flavio Bolsonaro. Il s'agit du fils de l'ex-président d'extrême droite Jair Bolsonaro.
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1: Elle sera en tournée dans toute la France au début de l'année prochaine, par exemple à Dijon le 14 janvier prochain, à Grenoble le 15 janvier prochain, en attendant de l'écouter en concert. On la retrouve sur Autoroute Info, c'est Adèle Castillon.

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5: À l'instant, majeur à vous signaler sur l'ensemble des autoroutes sur lesquelles vous roulez. Le trafic est fluide et les conditions de circulation sont bonnes. Et j'ai peut-être parlé un petit peu trop vite. Un véhicule vient de nous être signalé, arrêté sur la 48 en direction de Grenoble. Une voiture sur la voie la plus à droite, c'est la voie spéciale réservée aux véhicules lents au kilomètre 56, c'est-à-dire après la bifurcation avec la 43. Les équipes de sécurité sont sur place et ont neutralisé cette voie la plus à droite. J'y reviens dans les prochaines minutes. En attendant, on poursuit la route avec Miley Cyrus et ACDC.

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1: Je commence par rappeler ce véhicule en panne sur la 48 en direction de Grenoble. Une voiture arrêtée sur la voie spéciale réservée aux véhicules lents, la voie la plus à droite, au kilomètre 56. C'est-à-dire après la bifurcation avec la 43, cette voie a été neutralisée dans ce secteur. On part avec vous sur la 41 nord dans les départements de la Savoie et de la Haute-Savoie. D'abord en direction de Genève, il n'y a plus de samplon 98 sur l'aire de la Ripaille, située après la sortie numéro 15.1 pour Seine au sud. Et dans l'autre sens, en direction de Chambéry, c'est sur l'aire de Drumeta qu'il n'y a plus de samplon 98, aire qui se trouve après la sortie numéro 14 pour Aix-les-Bains, Montrevard. Côté trafic, pas d'évolution. Ça se passe toujours bien, le trafic est fluide et les conditions de circulation sont bonnes. Quentin Rouleau et Géraldine Millat répondent aux questions que vous vous posez peut-être concernant les travaux sur autoroute.
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2: Vrai ou faux, en cas de fermeture d'une autoroute pour des travaux, aucune solution alternative n'est proposée pour poursuivre son trajet initial.
3: C'est faux, des itinéraires de déviation sont toujours mis en place. Il faut savoir que les fermetures d'autoroutes sont concertées bien en amont avec la préfecture du ou des départements concernés. Des itinéraires de déviation réglementaires et sécurisés sont alors systématiquement proposés.
2: Comment repérer ces itinéraires de déviation ?
3: Ce sont des panneaux à fond jaune positionnés sur l'intégralité de la déviation avec la mention S ou DEV accompagnée d'un chiffre. D'autre part, la société d'autoroute reste attentive dans sa programmation afin de limiter les impacts en proposant des itinéraires sans surpéage et des effets limités sur les temps de parcours.
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1: Je vous retrouve dans quelques minutes pour on ira à Bordeaux pour découvrir le bassin des Lumières après la musique avec Manon Lisa tout de suite sur Autoroute Info.

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2: Sur la 48 en direction de Grenoble, une voiture toujours arrêtée sur la voie la plus à droite au kilomètre 56, donc après la bifurcation avec la 43 et l'aire de Ponteré. Les équipes de sécurité sont sur place et ont neutralisé la voie spéciale réservée aux véhicules lents, donc la voie la plus à droite. C'est à Bordeaux que l'on trouve le plus grand centre d'art numérique au monde. Créé par la société Culture Espace, les Bassins des Lumières ont une histoire forte. Humbert Vuatrin, son directeur, nous la raconte au micro de Sarah Gabzi.
3: Alors ici, on est dans une ancienne base sous-marine allemande de la Seconde Guerre mondiale. En septembre 41, donc, a débuté la construction de cette gigantesque base sous-marine qui, durant les années 43 et 44, ont accueilli une quarantaine de sous-marins allemands. À l'issue de la guerre, la base sous-marine n'a pas trop souffert, donc elle a pu être réutilisée ensuite après la guerre. Dans les années 2000, on commence à voir le caractère un peu culturel de la base sous-marine se dessiner avec des expositions temporaires, des expositions de photos, de peintures, des concerts, etc. La première installation vraiment pérenne qui s'y installe, donc les bassins des Lumières.

0: de l'extérieur.
1: Oui, vraiment, l'objectif, c'est de pouvoir aussi offrir une parenthèse un peu suspendue dans le temps à nos visiteurs et aussi de pouvoir connecter ou reconnecter les visiteurs à l'art, parce qu'on sait que malheureusement, il n'y a qu'une petite frange de la population qui va visiter les musées dits classiques, alors que c'est vrai que nous, ça nous permet d'avoir une expérience qui s'adresse à tous les publics. Et donc, on a énormément de familles qui viennent avec des enfants et je pense que chacun y trouve son compte, alors avec sa grille de lecture propre, mais voilà, passe un excellent moment dans nos expositions.
0: Les bassins des Lumières de Bordeaux sont situés dans le quartier Bacalan et vous accueillent tous les jours de 10h à 18h.

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1: Bonne matinée, bon week-end à tous, il est 11h.
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1: Et un dimanche matin très calme du côté des autoroutes alpines, pas de bouchons ou de ralentissements. Vous signalez pour le moment, ça se passe très bien. Le trafic est fluide et les conditions de circulation sont bonnes. Je rappelle par contre que sur plusieurs aires de service, il n'y a plus de samplon 98. Par exemple, sur la 41 Nord, en direction de Chambéry, il n'y a plus de samplon 98 sur l'aire de Drumietta après la sortie 14 Drumietta. Et sur la 41 Nord, cette fois-ci en direction de Genève, plus de samplon 98 sur l'aire de la Ripaille située après la sortie 15 points pour Seine au Sud. Si vous êtes sur la 43 en direction de Lyon, sur l'air de l'île d'Abeau. Après la sortie 7 l'île d'Abeau, il n'y a plus de GPL sur cette aire de service. Et je rappelle également que ce vendredi 2 octobre, un ouvrier autoroutier est décédé après avoir été percuté par une voiture alors qu'il intervenait dans une zone de travaux. L'accident s'est produit sur l'A13 en Normandie et un autre de ses collègues a été blessé. C'est l'occasion de rappeler à la prudence et au respect des limitations de vitesse à l'approche et dans la traversée des chantiers autoroutiers. On s'intéresse tout de suite à l'actualité en français dans le monde avec les titres de France Info.
2: 10h48, Diane Ferchit avec à la une un nouveau pont de Kiev pris pour cible.
3: Le troisième en quelques jours attaqué par des drones russes ce matin alors que le chancelier allemand Friedrich Merz est en ce moment dans la capitale ukrainienne. Une visite surprise, Friedrich Merz qui vient redire son soutien à Kiev dans la guerre contre la Russie. La réponse du gouvernement aux violences commises en marge des manifestations lycéennes. L'exécutif veut avancer le calendrier du projet de loi dit casseurs-payeurs. Aller plus vite pour apporter une réponse sécuritaire. Le texte prévoit de faire payer les casseurs responsable de dégradation. Chaque membre d'un attroupement violent verrait aussi sa responsabilité engagée, à moins qu'il ne prouve qu'il n'a pas lui-même causé les dégâts. Et dans l'enquête ouverte pour tentative de meurtre sur un policier, le procureur de la République à Belfort indique que deux personnes ont été identifiées. Elles sont en garde à vue, suspectées d'avoir roué de coups cet agent vendredi lors d'affrontements entre manifestants et forces de l'ordre. Les mots de Marine Le Pen ce matin dans la tribune dimanche. J'ai totalement confiance, dit-elle, en Jordan. Après les révélations cette semaine sur Mediapart, le média d'investigation a révélé des messages antisémites datant de 2013. Message qu'il attribue à Jordan Bardella, ce que le patron du Rassemblement national dément.
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1: Et on reste dans le thème de l'actualité avec un titre qui a beaucoup été entendu cet été. C'était l'hymne de la Coupe du Monde de football 2026. Il est signé Shakira et Burna Boy. On écoute tout de suite Die Die sur Autoroute Info. Bonne route à vous.

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7: Un véhicule en panne est signalé sur la 48 en direction de Lyon, kilomètre 58, c'est-à-dire après la sortie numéro 9 pour Rives. Une voiture sur la bande d'arrêt d'urgence proche des voies. Je rappelle que dans ce secteur, il est important de vous décaler sur la voie de gauche pour respecter le corridor de sécurité. Je reviendrai sur cette information dans les prochaines minutes. En attendant, on poursuit la route avec The Cranberries.

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1: Et on retourne ensemble sur la 48 en direction de Lyon. Une voiture est arrêtée sur la bande d'arrêt d'urgence au kilomètre 58, c'est-à-dire après la sortie numéro 9 pour Rives. Je rappelle que dans ce secteur, il faut vous décaler sur la voie de gauche lorsque vous arrivez à hauteur de cette panne pour respecter le corridor de sécurité. Pas d'autres difficultés à vous signaler, pas de bouchons ou de ralentissements sur l'ensemble des autoroutes sur lesquelles vous roulez. Le trafic est fluide et les conditions de circulation sont bonnes. Je rappelle par contre que sur la 41 Nord, en direction de Chambéry, il n'y a plus de Super 98 sur l'aire de Drumeta, située près de la sortie 14 d'Aix-les-Bains-Montrevard. Et en direction d'Annecy et de Genève, plus de Super 98 également sur l'aire de la Ripaille, située après la sortie 15.1 Seine-Sud.
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1: Quel temps fera-t-il pour le reste de la journée? Les réponses tout de suite avec Météo France. Des prévisions présentées par Patrick Gallois, prévisionniste à Météo France.
2: Cet après-midi, le soleil revient franchement en région parisienne. Il apparaît, mais tamisé par des nuages élevés entre le centre Val-de-Loire et le Massif central, et de la frontière allemande à la région Rhône-Alpes, où d'ailleurs quelques averses ne sont pas exclues sur le Massif alpin. Mais c'est en Aquitaine que le ciel est plus menaçant, avec quelques averses passagères aussi bien en plaine qu'en montagne. Les températures restent bien élevées pour un début octobre, avec en général 22 à 28 degrés du nord au sud. Comptez 22 degrés à Strasbourg, 24 à Nancy, 25 à Paris et Annecy, 26 à Besançon, Lyon et Bordeaux, 27 à Bourges. Le temps va rester majoritairement ensoleillé et très doux lundi, puis une dégradation se mettra en place sur le sud du pays mardi, avant de se généraliser en milieu de semaine, faisant baisser les températures. Bonne route avec Météo France sur Autoroute Info.
1: Dans quelques minutes, nous verrons comment les autoroutes APRR organisent la régulation d'un trafic très dense à proximité d'un tunnel après la musique avec un trio, Tibbs, Mac Demero et Zagata.

0: sur la quarantaine nord en direction de Chambéry. Plus de 100 plombs 98 sur l'aire de Drumetta située après la sortie numéro 14 pour Aix-les-Bains, Montrevard. Et dans l'autre sens en direction de Genève, plus de 100 plombs 98 sur l'aire de la Ripaille située après la sortie numéro 15.1 pour Seine-Sud. Les jours de fort trafic, des mesures de régulation sont parfois mises en place lorsque le relief est accidenté. Elles peuvent être plus nombreuses. Exemple avec la 40 dans le département de l'Ain, Olivier Noël.
1: La 40 est une vraie autoroute de montagne avec donc de nombreux tunnels. Trois se succèdent sur 20 km entre les sorties 8 et 10 de cette autoroute dans le Haut-Bugey. Quand la circulation devient plus chargée, cela entraîne des mesures de régulation du trafic particulières car il y a une obligation impérative à respecter. Mathieu Lerest, chef de district APRR sur la 40.
2: Réglementairement, on n'a pas le droit d'avoir de véhicule arrêté dans les tunnels. Si jamais il y a un véhicule arrêté en tunnel, quelle que soit la raison, nous fermerons une voie ou les deux voies, c'est-à-dire le tunnel.
3: Alors ça veut dire qu'un jour de fort trafic, on a un trafic de plus en plus dense, des ralentissements, ça devient des bouchons, les bouchons se rapprochent du tunnel, qu'est-ce que vous faites ?
2: On ferme le tunnel malheureusement si cela arrive et on essaie d'anticiper. Dès qu'on a des seuils de trafic importants, on met en place des régulations de vitesse. Donc on a une première étape, on réduit la vitesse de 110 km/h à 90. Et puis vraiment quand le trafic est très soutenu à 70 km/h et en fait ça nous permet de passer encore plus de circulation et on a plus de fluidité et de sécurité pour nos clients et on évite d'avoir à fermer les tunnels, on évite la création de bouchons et tout le monde peut emprunter l'autoroute A40 en toute fluidité et sécurité et on arrive même à passer plus de véhicules qu'en temps normal grâce à ces limitations de vitesse. Donc on a l'impression de rouler moins vite, de perdre du temps, mais en fait on en gagne parce qu'on n'est pas à l'arrêt dans les bouchons.
3: Et ça on le constate depuis les quelques années où il y a ces régulations de vitesse qui sont mises en place, il y a moins souvent des fermetures.
2: Avant on passait des journées où il y avait jusqu'à 20 fermetures des tunnels pour réguler et éviter ces bouchons en tunnel. Maintenant, on passe des journées sans fermer les barrières et en limitant la vitesse à 70 km/h du matin au soir pour la sécurité et le bien-être de tout le monde.
1: Des mesures profitables à tous, mais qui demandent un peu de discipline et de patience. Et bien sûr, en cas de trafic très dense, des fermetures des tunnels restent possibles le temps que la circulation se fluidifie au-delà.

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1: Bon week-end et bonne route à vous qui nous écoutez sur Autoroute Info. Je rappelle la présence de deux véhicules en panne sur la 48 en direction de Lyon. D'abord après la sortie 9 pour Rives, une voiture sur bande d'arrêt d'urgence au kilomètre 58. Les équipes de sécurité et un dépanneur sont présents sur les lieux. Toujours en direction de Lyon sur la 48, cette fois-ci au kilomètre 49, il y a un autre véhicule sur bande d'arrêt d'urgence. Je rappelle que dans ces deux secteurs, il faut vous décaler sur la voie de gauche pour respecter le corridor de sécurité, c'est-à-dire laisser une voie d'écart entre votre véhicule et la voiture arrêtée. Je rappelle également qu'il n'y a plus de Super 98 sur la 41 Nord en direction de Chambéry sur l'aire de Drumeta, située après la sortie 14 pour Aix-les-Bains-Montrevard dans l'autre sens en direction d'Annecy et de Genève. Plus de Super 98 également sur l'aire de La Ripaille, située après la sortie 15.1 pour Seine-Sud. On s'intéresse tout de suite à l'actualité en France et dans le monde avec les titres de France Info.
2: Les deux jeunes sont actuellement en garde à vue. Le fonctionnaire avait été projeté au sol et roué de coups par plusieurs personnes. Une enquête est en cours pour tentative de meurtre. Encore une attaque russe sur un pont à Kiev. Un drone a visé ce matin le pont du Nord, déjà ciblé par les Russes hier matin. C'est la troisième attaque en trois jours. Elle survient le jour de la visite du chancelier allemand Friedrich Merz dans la capitale ukrainienne. Marine Le Pen maintient son soutien à Jordan Bardella, accusé par Mediapart d'écrits antisémites. « J'ai totalement confiance en Jordan », dit-elle dans la tribune dimanche, et ce, malgré les preuves d'authentification apportées par le journal en ligne. Premier tour de l'élection présidentielle au Brésil. Le président sortant Lula brigue un quatrième mandat à 81 ans. Face à lui, le candidat ultra-conservateur Flavio Bolsonaro. Les deux hommes sont au coude à coude dans les sondages. Et puis toujours des pluies torrentielles sur l'est de l'Espagne. Elles ont fait désormais deux morts dans la région de Barcelone. Des rues sont transformées en torrents. De fortes pluies aussi dans les Pyrénées-Orientales et l'Aude. Les deux départements sont en vigilance orange, pluie, inondation. Ce matin, il est tombé en quelques heures environ 50 mm de pluie à Perpignan.
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1: Elle a été révélée dans l'émission The Voice en Belgique en 2018 et s'est ensuite fait connaître sur les réseaux sociaux avec des reprises. On écoute tout de suite Estelle sur Autoroute Info. Bonne matinée à vous.

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3: Sur la 48 en direction de Lyon, deux voitures toujours en panne sur la bande d'arrêt d'urgence. Après la sortie numéro 9 pour Rives, la première au kilomètre 58 est en train d'être dépannée. La seconde au kilomètre 49 se trouve également sur la bande d'arrêt d'urgence. Prudence dans ce secteur. J'y reviens dans les prochaines minutes. En attendant, on poursuit la route avec Lucas Graham.

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1: Nouvelle information signalée du côté du département de l'Isère sur la 41 Sud en direction de Grenoble. Des morceaux de plastique sont signalés sur la bande d'arrêt d'urgence au kilomètre 7, c'est-à-dire après la sortie 24.1 pour Saint-Imier. On part avec vous dans le département de la Haute-Savoie. Si vous êtes sur la 410 et que vous voulez rejoindre la 40 en direction de Lyon et de Paris, il y a un véhicule en panne dans cette bretelle de bifurcation sur le côté droit. Restez prudent si vous l'empruntez. On reste d'ailleurs, on part sur la 41 Nord maintenant en Savoie en direction de Chambéry. Il n'y a plus de 200.98 sur l'aire de Druméta située après la sortie 14 Aix-les-Bains Montrevard. Côté trafic, pas de bouchon ou de ralentissement. Vous signalez pour le moment, ça se passe bien. Le trafic est fluide et les conditions de circulation sont bonnes. Et puisque je vous parlais de la Haute-Savoie, c'est l'occasion de parler de quelques fermetures prévues pour la semaine prochaine en raison de travaux. Fermeture nocturne en Haute-Savoie entre la France et l'Italie du tunnel du Mont-Blanc tous les soirs de la semaine prochaine, du lundi à jeudi soir. Ce tunnel du Mont-Blanc qui sera fermé de 22h à 6h ces soirées. Possibilité de rejoindre l'Italie par le tunnel du Fréjus en Savoie. Et sur la 410 en direction de Chamonix, fermeture prévue de 21h à 5h de la bretelle d'entrée 18 Cruseille pour les soirs de lundi, mardi et mercredi. Et la 41 Nord fermée en direction de Chambéry entre les sorties 15 points Céno Sud et 15 Rumilly de 21h à 6h de sortie 15 points Céno Sud obligatoire les soirs de lundi à jeudi soir.
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1: Dans quelques instants, nous partirons à la rencontre d'un des membres du duo Big Flo et Oli. Après la musique avec Teddy Swims, tout de suite sur Autoroute Info.

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2: Sur la 410 en direction de Chamonix, pour vous qui vous rejoignez la 40 en direction de Lyon et de Paris, un véhicule est en panne dans cette bretelle de bifurcation sur le côté droit de la bretelle. Restez prudent si vous l'empruntez. À présent, notre chronique En route avec, à l'occasion d'une tournée estivale qui s'est conduite en Savoie. Le duo Big Flo et Oli a fait une halte au micro d'Autoroute Info. Et c'est Oli qui a été désigné pour répondre aux questions de Véronique Voiron.
3: Qu'est-ce qui a changé ? Pas grand-chose.
4: Oli, bonjour.
5: Salut. C'est mon frère, en effet, on en parlait en off. C'est le petit frère qui a été envoyé pour cette interview. Ça va être aussi bon que lui.
4: Donc vous êtes en tournée ? Où vous voyez justement ces tournées, ces déplacements ?
5: C'est un kiff, c'est une ambiance très colo. On rigole, on rencontre plein de gens aussi, plein d'artistes. On prend le temps d'essayer de faire un peu de musique dans le bus.
4: Une anecdote justement de tournée depuis le temps que vous êtes sur les routes.
5: Le bus avait crevé et laisse tomber la galère. On s'est retrouvé sur un bord d'autoroute. Heureusement, on s'est fait aider par les assistants et tout, mais vraiment chaud. Tout le monde devait sortir pour des raisons de sécurité, pour changer la roue et tout. Enfin, c'était assez dingue. On a réussi à changer la roue juste à temps pour arriver. Il nous manquait encore 4 heures de route. Enfin bref, tout est bien, il finit bien. On a pu aller sur scène, ça va.
4: Vous avez le permis, vous ?
5: J'ai le permis depuis un an. Donc la dernière interview sur votre radio, j'avais pas le permis, donc. Je me sens de plus en plus légitime, c'est d'ailleurs pour ça que j'ai accepté l'interview, uniquement pour mon permis.
4: Est-ce que vous aimez conduire et puis qu'est-ce qui vous agace chez les autres ?
5: Je suis un jeune conducteur, donc je suis encore un peu stressé. Et j'ai le A, hein, je te jure, j'ai encore le A derrière collé. Mais j'aime bien conduire parce que moi je mets de la musique aussi, tu vois, j'aime bien mettre la radio, la musique. Et c'est des moments un peu d'évasion cool et puis t'es obligé d'être concentré, donc t'es concentré que sur un truc. Qu'est-ce que j'aime pas ? Ben, les gens qui nous mettent en danger. Il y a des gens qui se lâchent au volant, vous les connaissez, c'est une catégorie de personnes qui se sentent pousser des ailes ou qui deviennent méchants, même des gens sympas. J'ai même des potes autour de moi qui ont volé.

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1: Bonne route et bonne matinée à tous, les midi.
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1: Une fin de week-end très calme du côté des autoroutes alpines. Pas de bouchons ou de ralentissements à vous signaler. Vous pouvez rouler l'esprit tranquille. Les conditions de circulation sont bonnes. Je rappelle par contre ce véhicule en panne dans une bretelle de bifurcation entre l'A410 vers l'A40 en direction de Lyon et de Paris. Une voiture arrêtée sur le côté droit de cette bretelle. Soyez prudent si vous souhaitez l'emprunter. Pour vous qui êtes sur l'A41 nord en direction de Chambéry, il n'y a plus de Super 98. Sur l'aire de Drume est situé après la sortie 14, Aix-les-Bains-Montrevard. Nouvelle information signalée d'ailleurs du côté de l'A41 nord en direction de Chambéry. Un chat a été signalé à proximité des voies au kilomètre 122, c'est-à-dire après la sortie numéro 16 pour Annecy Centre. Soyez prudents dans ce secteur car ce chat pourrait à tout moment tenter de traverser. Et je rappelle également que ce vendredi 2 octobre, un ouvrier autoroutier est décédé après avoir été percuté par une voiture lorsqu'il intervenait dans une zone de travaux. L'accident s'est produit sur l'A13 en Normandie et un autre de ses collègues a été blessé. L'occasion de rappeler à la prudence et au respect des limitations de vitesse à l'approche et dans la traversée des chantiers autoroutiers. Tout de suite, on fait un détour par la rédaction de France Info.
2: Marty Rossian, l'essentiel de l'info avec à la une le ministre de l'Intérieur qui riposte en pleine mobilisation des lycéens.
3: Laurent Nunez qui répond au syndicat de la magistrature avant-hier, ce dernier alerté face à la réponse brutale, je cite, du gouvernement dans les manifestations. Cessons de réprimer la jeunesse pour la faire taire, était-il écrit dans un communiqué du syndicat. Des accusations graves et sans fondement, réplique le ministre de l'Intérieur. Un petit peu de rab dans l'espace pour Sophie Adnaud. L'astronaute française devait rentrer sur Terre demain. Elle retournera vers chez nous avec un peu de retard en raison de mauvaises conditions météorologiques. C'est ce qu'a annoncé la NASA. Et puis le double médaillé olympique, Lucas Mredze, sorti dès son entrée en lice tout à l'heure au championnat du monde de judo. Le français sorti donc par le russe Ayoub Bliev chez les moins de 60 kilos. On suivra les autres membres, bien sûr, de la délégation française de judo, Clarissa Agbenenou, Joanne Benjamin Gaba ou encore Roman Dico.
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1: Je vous retrouve dans quelques minutes pour un nouveau point sur vos conditions de circulation. En attendant, on poursuit la route en musique avec Jérémy Frérot. On écoute un premier extrait de la réédition de son album Gamètes des Sables, sorti au printemps dernier. Tout de suite, on l'écoute sur Autoroute Info. Bon après-midi à vous.
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4: Prudence sur la 40 nord en direction de Chambéry. Un chat a été signalé à proximité des voies au kilomètre 122, c'est-à-dire après la sortie numéro 16 pour Annecy-Centre. Attention, restez prudents dans les deux sens, que vous alliez en direction de Chambéry ou en direction de Genève. J'y reviendrai dans les prochaines minutes. En attendant, on poursuit la route en musique avec The Cardigans.

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1: Prudence sur la 41 Nord en direction de Chambéry. Un chat a été aperçu à proximité des voies au kilomètre 122, c'est-à-dire après la sortie numéro 16 pour Annecy-Centre. Soyez prudent également en direction de Genève. On ne sait pas si ce chat peut traverser les voies de circulation ou non. Pour vous qui êtes sur la 410 en direction de Chamonix, qui voulait rejoindre la 40 en direction de Genève et de Paris, il y a un véhicule en panne dans la bretelle. Bifurcation sur le côté droit de la bretelle. Les équipes de sécurité sont sur place. Soyez prudents si vous empruntez cette bretelle de bifurcation. Partout ailleurs, pas d'autres difficultés à vous signaler. Le trafic est fluide et les conditions de circulation sont bonnes.
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1: Et c'est le moment de s'intéresser aux prévisions météo pour le reste de la journée avec Météo France. Des prévisions présentées par Patrick Gallois, prévisionniste à Météo France.
2: Cet après-midi, le soleil revient franchement en région parisienne. Il apparaît, mais tamisé par des nuages élevés entre le centre Val-de-Loire et le Massif central, et de la frontière allemande à la région Rhône-Alpes, où d'ailleurs quelques averses ne sont pas exclues sur le Massif alpin. Mais c'est en Aquitaine que le ciel est plus menaçant, avec quelques averses passagères aussi bien en plaine qu'en montagne. Les températures restent bien élevées pour un début octobre, avec en général 22 à 28 degrés du nord au sud. Comptez 22 degrés à Strasbourg, 24 à Nancy, 25 à Paris-Annecy, 26 à Besançon, Lyon et Bordeaux, 27 à Bourges. Le temps va rester majoritairement ensoleillé et très doux lundi, puis une dégradation se mettra en place sur le sud du pays mardi, avant de se généraliser en milieu de semaine, faisant baisser les températures. 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
1: D'où viennent les jurons que nous avons tous déjà prononcés au volant et à quoi servent-ils? Nous sommes allés à la rencontre d'une spécialiste. Elle répondra à ces questions dans un instant sur Autoroute Info. Après la musique avec Timber City, tout de suite sur Autoroute Info.

0: Prudence sur la 40 nord en direction de Chambéry. Un chat a été aperçu à proximité des voies, kilomètre 122, donc dans le secteur de la sortie numéro 15.1 pour Seineau Sud. Restez prudent si vous passez à hauteur de cette bretelle de sortie. Certains d'entre vous, les trajets en voiture peuvent être source de stress, en particulier lorsqu'il y a des bouchons, des situations propices à la formulation de quelques jurons. D'où viennent-ils et à quoi servent-ils? Antoine Oppart est allé à la rencontre d'une spécialiste de la question.
1: Mais c'est pas vrai, il avance pas. Hein. Il bloque tout le monde là. Bon, vas-y, double-le.
2: Je ne peux pas.
1: Double-le. Mais dépasse-le sur la gauche là. Non, mais... Et repasse ton permis, pauvre type.
3: Les insultes, elles sont communes à tous les peuples, à toutes les époques, toutes les cultures, tout le temps, tout le temps.
4: Dominique Lagorgette est professeur en sciences du langage à l'Université Savoie-Mont-Blanc à Chambéry.
3: C'est un acte de langage très important parce que ça régule le conflit social avant d'en arriver au coup. Bon, parfois, c'est ça qui déclenche le coup, me direz-vous, vous avez raison.
4: Les jurons seraient apparus en même temps que le blasphème, donc dès l'émergence des religions. Et les proférer ferait du bien à celui qui les prononce.
3: Il y a eu une étude il n'y a pas très longtemps, une étude de neurologue qui montre qu'en fait, quand on est très énervé, par exemple, on va lâcher des jurons et ça va calmer. Et réellement, ça libère des antalgiques.
2: C'est pas vrai qu'il est lent, celui-là, merde !
1: Ça va, calme-toi, le loup.
2: Oh, tu roules ou t'as besoin d'une vite, là ?
1: Tu vois pas qu'il a calé ?
2: La vie, il a cassé chez lui, merde ! Quand on sait pas faire, on fait pas ! Alors, tu mets les gaz !
3: Le juron, en fait, il va être là pour exprimer une frustration. Donc, à partir de là, plus vous allez être énervé dans votre voiture, vous êtes, mettons, bloqué, je sais pas, il y a une queue monstrueuse au péage, vous êtes bloqué depuis très longtemps, vous en voulez à la terre entière, en particulier à vos contemporains qui sont devant vous et qui n'avancent pas. Classique. Bon, vous n'allez pas descendre, a priori, de la voiture pour aller taper à leur fenêtre et leur parler de leur mère. Vous allez plutôt vous défouler comme s'ils étaient là. Vous allez jouer la scène de l'agression, et là vous êtes d'autant plus tranquille que généralement ils ne vous entendent pas. Vous faites sortir toute la tension qui était en vous sur l'autre, qui n'entendra jamais, donc c'est tout bénef, et en même temps, ben, ça défoule, hein, ça fait sortir la pression. C'est vraiment une soupape de sécurité.
4: L'insulte et le conflit verbal permet peut-être d'éviter d'en arriver aux mains.
3: Ben, si ça va pas aux mains, en tout cas, ça sert à ça, oui.
4: Attention toutefois, nous ne faisons pas ici l'apologie de l'insulte. Proférer des jurons peut être dangereux. Vous ne savez pas forcément quel comportement peut adopter la personne en face de vous.

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1: Bon dimanche à tous à notre écoute à cette heure-ci. Tout se passe bien, le trafic est fluide et les conditions de circulation sont bonnes. Soyez prudents par contre en Haute-Savoie. D'abord sur la 410 pour vous qui rejoignez la 40 en direction de Genève et de Paris. Un véhicule en panne est dans la bretelle de bifurcation en train d'être dépanné. Soyez plus vigilants dans ce secteur. Sur la 41 nord en direction de Chambéry, un chat signalé à proximité des voies dans le secteur de la sortie numéro 15 pour 15 points pour Seine au sud. Restez prudents dans ce secteur et dans les deux sens, puisque ce chat pourrait à tout moment tenter de traverser. Pas d'autres difficultés à vous signaler. Pour le moment, tout se passe bien, le trafic est fluide et les conditions de circulation sont bonnes. On s'intéresse tout de suite à l'actualité en français dans le monde avec les titres de France Info.
2: À une de l'essentiel de l'actu, un lycéen de 15 ans et demi déféré devant un juge à Marseille pour acte de barbarie.
3: Il devrait être mis en examen dans la journée. Jeudi à Marseille, cet adolescent avait projeté un spray enflammé au visage d'une femme qui tentait d'empêcher la dégradation d'un abribus. À Belfort, deux personnes sont actuellement en garde à vue. Ces deux jeunes sont soupçonnés d'avoir participé au passage à tabac d'un policier vendredi. Policier qui avait été roué de coups alors qu'il se trouvait au sol. Deux morts en Espagne à cause des pluies torrentielles dans la région de Barcelone depuis hier. Ces intempéries sont en train de gagner la France. Les Pyrénées-Orientales et l'Aude sont en vigilance orange jusqu'à 16h. De fortes pluies s'abattent, notamment sur Perpignan depuis ce matin. La Russie affirme qu'elle va intensifier ses frappes sur l'Ukraine en réponse à des menaces de Volodymyr Zelensky. Ce matin, un drone russe a de nouveau touché un pont de Kiev, le pont du Nord déjà frappé hier matin. Et cette attaque intervient en pleine visite du chancelier allemand Friedrich Merz dans la capitale ukrainienne. Et puis, premier tour de l'élection présidentielle au Brésil ce dimanche. Un vrai choix de société pour les électeurs entre le président sortant Lula, 81 ans, et le candidat ultra-conservateur Flavio Bolsonaro. Les deux hommes sont au coude à coude dans les sondages.
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1: Et on poursuit la route tout de suite avec Teddy Bert sur Autoroute Info.
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Un chat aperçu à proximité des voies sur la 41 Nord en direction de Chambéry. L'animal se trouverait au kilomètre 122, donc dans le secteur de la sortie 15 points pour Seine au Sud. Soyez prudents dans ce secteur. J'y reviens dans les prochaines minutes. En attendant, pour les prochains kilomètres, on fait la route avec Larousseau et Amy Winehouse.

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1: 12h43 minutes. Merci d'être à l'écoute d'Autoroute Info. Je rappelle à cette heure-ci la présence d'un animal à proximité des voies sur la 41 Nord en direction de Chambéry. Un chat se trouve au kilomètre 122, donc dans le secteur de la sortie 15.1. C'est nos sud, restez particulièrement vigilants dans ce secteur. Pas d'autres difficultés à vous signaler pour le moment. Le trafic est fluide et les conditions de circulation sont bonnes. Et la semaine prochaine, des travaux sont prévus avec des fermetures annoncées pour certains soirs de la semaine, par exemple dans les nuits de lundi, mardi et mercredi en région grenobloise. Fermeture de la 480 de 20h30 à 6h en direction de Sisteron, entre la bifurcation avec la Roquette Sud et la sortie 7, pont de clé, déviation par la route Roquette Sud et puis par la route départementale 1075.
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1: Et on poursuit la route en musique tout de suite avec Charlotte Cardin sur Autoroute Info.

0: prudence sur la 41 nord en direction de Chambéry. Un chat signalé à proximité des voies au kilomètre 122, c'est-à-dire dans le secteur de la sortie 15 points, Seine au sud. Les équipes de sécurité sont sur place pour tenter de le récupérer. Destination Hawaï en Auvergne, le parc Vulcania propose cette année sa nouvelle attraction. Reportage de Curtis Thévenon et Jean-François Giraud.
1: Des milliers de visiteurs sont accueillis à Vulcania chaque année et cette saison, une nouvelle attraction les attend, surfer sur les coulées de lave d'un volcan hawaïen. Sophie Rognon, la directrice de Vulcania.
2: Expédition Hawaï, c'est une attraction dynamique qui va embarquer les visiteurs dans une expérience un peu folle d'aller surfer sur les coulées de lave du volcan Kilauea qui se trouve à Hawaï. Et donc là, frissons et émotions garanties autour de cette attraction dynamique.
1: Immersion avec Fabrice Filias, responsable scientifique du parc.
3: Des coulées de lave, des fontaines de lave, on va approcher un lac de lave et se laisser emporter dans des tunnels. On sera vraiment au cœur du volcan et c'est ça qui va changer un sujet volcan de surface.
1: Autre particularité de cette attraction, l'aventure débute dès la file d'attente. Le visiteur suit une certaine Lila, une future vulcanologue, Fabrice Filias.
3: Alors dès qu'on sera dans la file d'attente de Expédition Hawaï, déjà on est dans l'ambiance, dans une ambiance volcanique, on est au milieu des fougères arborescentes, on remonte sur les pentes et puis après on va embarquer dans différentes salles, l'atelier des idées brûlantes de Lila qui nous ramène dans les années 80 et d'où est-ce qu'elle prend cette inspiration. Et puis après, son atelier actuel, elle est au cœur du Kilauea, à quelques kilomètres seulement, près des coulées de lave, on entend déjà les grondements. Et elle nous présente son rêve, elle, comment elle va faire son premier vaisseau, et après on embarque.
1: Et certains jeunes ont pu tester cette attraction en avant-première. Ils ont fait part de leurs impressions à Curtis Thévenon.
4: Ouais, c'était bien, il y avait pas mal de trucs, des animations pour attendre et ouais, c'était pas mal.
5: Au moment quand on est dans la salle, il y a tout qui claque, tout ça, ça fait genre quoi, ça fait peur, mais finalement ça va. Ça fait la cinquième fois que je le fais en pratiquement une heure et demie, ça va.
6: 70 km/h hein, au plus vite. Hein.
5: Ouais, c'est ça.
1: Qu'elles soient dynamiques ou plus scientifiques, les attractions du parc Vulcania vous attendent jusqu'au 1er novembre.

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4: Sur la 43 en direction de l'Italie, un véhicule en panne au kilomètre 135, c'est-à-dire après la sortie du tunnel d'Aiguebelle, situé après la sortie 24 pour Iton.
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1: Bonne route à tous, bon après-midi, il est 13h.
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1: Et ça se passe plutôt bien cette fin de week-end du côté de la région Rhône-Alpes. Pas de bouchons ou de ralentissements. Vous signalez pour le moment, c'est tant mieux. Vous pouvez rouler l'esprit tranquille. Par contre, je rappelle la présence de véhicules en panne. C'est le cas par exemple sur la 43 Maurienne en direction de l'Italie. Un véhicule arrêté sur la bande d'arrêt d'urgence au kilomètre 135, c'est-à-dire après le tunnel d'Aigbel, situé après la sortie 24 pour Eton. Sur la 40 en direction de Chamonix, une voiture arrêtée sur bande d'arrêt d'urgence au kilomètre 28, c'est-à-dire après la sortie numéro 17 pour Bonneville. Après l'information trafic, on s'intéresse à l'actualité générale avec les titres de France Info.
2: Armand Perologa, à Marseille, un adolescent de 15 ans et demi a été déféré devant un juge en vue d'une mise en examen.
3: Il devrait être poursuivi pour acte de barbarie. Ce lycéen est soupçonné d'avoir dirigé un spray enflammé en direction du visage d'une passante jeudi, une femme qui tentait d'empêcher des dégradations sur un abri de bus. À Belfort, deux personnes ont été interpellées et placées en garde à vue après le passage à tabac d'un policier vendredi. Ce fonctionnaire avait été projeté au sol et roué de coups en marge du mouvement lycéen. La Russie prévient qu'elle va intensifier ses frappes sur les infrastructures ukrainiennes en réponse à des déclarations de Volodymyr Zelensky qui promet d'accroître les attaques contre des raffineries russes. Ce matin, un pont de Kiev a de nouveau été attaqué par un drone russe alors que le chancelier allemand Friedrich Merz est en visite dans la capitale ukrainienne. Les Pyrénées-Orientales et l'Aude, toujours en vigilance orange, pluie, inondation. Les deux départements sont touchés depuis ce matin par de fortes pluies et c'est pire dans l'est de l'Espagne. Là-bas, les inondations ont fait deux morts ce week-end dans la province de Barcelone. Et puis en Formule 1, Max Verstappen remporte le Grand Prix de Bahreïn délocalisé en Malaisie. Le Néerlandais devance l'Italien Kimi Antonelli, leader du championnat du monde.
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1: On fait un petit tour dans le sud de la France avec l'artiste originaire de Nice qui a été révélé sur les réseaux sociaux, notamment sur TikTok. On écoute Auréa tout de suite sur Autoroute Info.

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2: Sur la 40 en direction de Chamonix, un véhicule toujours arrêté sur bande d'arrêt d'urgence au kilomètre 28, c'est-à-dire après la sortie numéro 17 pour Bonneville. J'y reviens dans les prochaines minutes. Avant cela, on continue la route avec Inks sur Autoroute Info.

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1: Et on retourne avec vous sur la 43 Maurienne en direction de l'Italie. Un véhicule en panne sur bande d'arrêt d'urgence au kilomètre 135, c'est-à-dire après la sortie numéro 24 pour Eton et après la sortie du tunnel d'Aigbel. Je le rappelle, dans ce secteur, il faut respecter le corridor de sécurité, c'est-à-dire vous décaler sur la voie de gauche pour laisser une voie d'écart entre votre véhicule et la voiture arrêtée. Pas d'autres difficultés à vous signaler pour le moment. Le trafic est fluide et les conditions de circulation sont bonnes.
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1: Et pour ce premier dimanche d'octobre, c'est un ciel gris que vous retrouvez sur votre trajet sur une bonne partie de la région Rhône-Alpes. Est-ce que ça va durer pour le reste de la journée? Les réponses avec Météo France. Avec des prévisions présentées par Patrick Gallois, prévisionniste à Météo France.
2: Cet après-midi, le soleil revient franchement en région parisienne. Il apparaît, mais tamisé par des nuages élevés entre le centre Val-de-Loire et le Massif central, et de la frontière allemande à la région Rhône-Alpes, où d'ailleurs quelques averses ne sont pas exclues sur le massif alpin. Mais c'est en Aquitaine que le ciel est plus menaçant, avec quelques averses passagères aussi bien en plaine qu'en montagne. Les températures restent bien élevées pour un début octobre, avec en général 22 à 28 degrés du nord au sud. Comptez 22 degrés à Strasbourg, 24 à Nancy, 25 à Paris-Annecy, 26 à Besançon, Lyon et Bordeaux, 27 à Bourges. Le temps va rester majoritairement ensoleillé et très doux lundi, puis une dégradation se mettra en place sur le sud du pays mardi, avant de se généraliser en milieu de semaine, faisant baisser les températures. Bonne route avec Météo France sur Autoroute Info.
1: Dans 5 minutes sur Autoroute Info, nous parlerons du don du sang, un geste qui sauve des vies au quotidien après la musique avec Muse sur Autoroute Info.

0: sur la 43 Maurienne en direction de l'Italie. Un véhicule toujours arrêté sur bande d'arrêt d'urgence au kilomètre 135, c'est-à-dire après la sortie du tunnel d'Aigbel situé après la sortie 24 pour Eton. Le don du sang est un geste qui peut sauver des vies. Marie-Luce Bouennec, biologiste médicale à l'établissement français du sang à Dijon, nous détaille d'abord les critères qui pour être donneur. Elle est au micro de Jérémy Esclavard.
1: Pour donner son sang, il faut avoir 18 ans et moins de 70 ans. Il faut avoir un poids supérieur à 50 kilos. Les femmes peuvent donner 4 fois par an, les hommes 6 fois par an. Et on n'a pas besoin d'être à jeun. Il faut bien s'hydrater avant de venir.
2: Quand c'est la première fois qu'on veut donner, on vient, on répond à un questionnaire. Et c'est bon ou il y a quand même une période entre le moment où on vient et le moment où on donne notre sang?
1: Quand vous venez, vous remplissez un questionnaire, vous voyez un médecin et ensuite vous faites le don de sang, si vous êtes éligible. C'est tout de suite après la consultation médicale. Un don de sang total, c'est environ 20 minutes, sachant qu'il faut rester pour prendre une collation, pour qu'on puisse surveiller s'il n'arrive rien ou s'il n'y a pas de conséquences sur le don.
3: Des dons de sang, il en faut bien évidemment tout au long de l'année, mais il arrive que pendant certaines périodes, les stocks soient en tension. Marie-Luce Bouennec.
1: Il faut comprendre que les besoins, ils sont permanents. Alors, il est vrai que les périodes de congé, les périodes de pont, on sait qu'on va avoir moins de donneurs. On essaye d'anticiper pour collecter en amont un peu plus parce qu'on sait qu'on va avoir des périodes de tension. On essaye de réguler comme ça, mais il faut vraiment que les donneurs se mobilisent en permanence et on peut donner sur son lieu de vacances. C'est pas parce qu'on n'est pas chez soi ou dans sa région qu'on ne peut pas donner, puisqu'on peut donner sur l'ensemble du territoire national et qu'il y a des collectes régulières.
2: Est-ce que vous avez un conseil ou quelque chose à dire à ceux qui n'ont jamais donné et qui hésitent à franchir le pas?
1: Alors, le don, c'est quelque chose qui, je trouve, est valorisant pour soi-même, très important pour quelqu'un qui en a besoin. Et je pense que l'appréhension qu'on peut avoir, peut-être du prélèvement, peut-être de l'aiguille, en fait, il faut venir l'avoir fait et voir comment ça se passe. Les équipes qui prélèvent, elles font tout pour que ça se passe très très bien, que les gens soient vraiment à l'aise. Les maisons du don sont des endroits qui sont très confortables, j'allais dire. Tout est fait pour que le donneur se sente bien.
3: Pour répondre aux besoins, il faut 600 dons de sang par jour en Bourgogne-Franche-Comté, un chiffre qui monte à 10 000 au niveau national.

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1: Bon dimanche et bon après-midi à vous qui nous écoutez sur Autoroute Info. Cette heure-ci, c'est très calme du côté de la région Rhône-Alpes. Pas de bouchons ou de ralentissements à vous signaler. Les conditions de circulation sont bonnes. Attention par contre, sur votre trajet, vous pouvez croiser des véhicules en panne sur la bande d'arrêt d'urgence à proximité des voies. C'est le cas par exemple sur la 43 Maurienne en direction de l'Italie. Une voiture arrêtée sur bande d'arrêt d'urgence au kilomètre 135, c'est-à-dire après la sortie du tunnel d'Aiguebelle qui se trouve après la sortie 24 pour Eton. Je rappelle que lorsque vous croisez un véhicule en panne, il faut vous décaler sur la voie de gauche pour laisser au moins une voie d'écart entre votre véhicule et la voiture arrêtée pour respecter donc le corridor de sécurité qui, je le rappelle, est obligatoire. Je rappelle également que ce vendredi 2 octobre, un ouvrier autoroutier est décédé après avoir été percuté par une voiture lorsqu'il intervenait dans une zone de travaux. L'accident s'est produit sur l'A13 en Normandie et un autre de ses collègues a été blessé. L'occasion de rappeler à la prudence et au respect des limitations de vitesse à l'approche et dans la traversée des chantiers autoroutiers. Je rappelle que d'ailleurs que dans la traversée des chantiers autoroutiers, il est important, si vous le pouvez, de respecter également le corridor de sécurité. Que se passe-t-il en France et dans le monde ? La réponse avec les titres de France Info.
2: De nouvelles interpellations après des violences en marge de manifestations de lycéens.
3: Deux personnes ont été placées en garde à vue deux jours après le passage à tabac d'un policier à Belfort, annonce aujourd'hui le procureur. Le policier avait été roué de coups par plusieurs personnes après une tentative d'interpellation. Une enquête a été ouverte pour tentative de meurtre. Et à Marseille, l'adolescent de 15 ans soupçonné d'avoir projeté un spray enflammé au visage d'une femme, là aussi en marge d'une mobilisation lycéenne, est déféré aujourd'hui en vue de sa mise en examen pour acte de barbarie. Le parquet requiert également son placement en détention provisoire. Au Brésil, les bureaux de vote ont ouvert pour le premier tour de l'élection présidentielle, avec parmi les candidats Lula, le chef de l'État sortant, leader de la gauche brésilienne, et Flavio Bolsonaro, fils de l'ancien président d'extrême droite Jair Bolsonaro.
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1: On poursuit la route en musique tout de suite avec notre coup de cœur de ce poète du printemps dernier, découvert sur les réseaux sociaux. On écoute Manon Lisa tout de suite sur Autoroute Info.
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1: Sur la 43 Maurienne en direction de l'Italie, un véhicule est toujours en panne sur bande d'arrêt d'urgence au kilomètre 135, c'est-à-dire après la sortie du tunnel d'Aiguebelle, situé après la sortie 24 et Thon. Pour les prochaines minutes, on poursuit la route avec Matt Pokora et Texas tout de suite sur Autoroute Info.

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1: On retourne avec vous sur la 43 Maurienne en direction de l'Italie. Un véhicule en panne sur bande d'arrêt d'urgence au kilomètre 135, c'est-à-dire après la sortie 24 pour Eton et après la sortie du tunnel d'Aigbel. Réduisez votre vitesse et décalez-vous sur la gauche lorsque vous approchez de ce secteur. Pas d'autres difficultés à vous signaler pour le moment, ça se passe bien. Le trafic est fluide et les conditions de circulation sont bonnes. Et concernant l'autre tunnel transalpin, le tunnel qui permet de rejoindre l'Italie depuis la Haute-Savoie, le tunnel du Mont-Blanc sera fermé dans les deux sens de 22h à 6h les nuits de lundi à jeudi soir. Si vous souhaitez rejoindre l'Italie, donc il faudra prendre la 43 Maurienne et le tunnel du Fréjus en Savoie. En Haute-Savoie également, fermeture prévue de la 41 Nord en direction de Chambéry entre la sortie 15.1 Seineau-Sud et 15 Rumilly de 21h à 6h. Sortie 15.1 Seineau-Sud obligatoire. Cette fermeture est prévue les soirs de lundi à jeudi soir.
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1: Dans les prochaines minutes sur Autoroute Info, on ira à Vichy dans l'Allier. La cité est inscrite au patrimoine mondial de l'UNESCO depuis 2021 au titre de grande ville d'eau d'Europe. En attendant, on poursuit la route avec Shakira et Burna Boy.

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1: Sur la 48 en direction de Lyon, véhicule est arrêté sur la voie, dans la bretelle de sortie numéro 10 pour voir.

0: un véhicule arrêté dans une bretelle de sortie de l'A48 en direction de Lyon. La voiture se trouve dans la bretelle de sortie numéro 10 pour Voiron. Tout de suite, on s'arrête dans l'arène des villes d'eau, à savoir Vichy dans l'Allier. Jérémy Esclavard nous y emmène pour une pause désaltérante.
1: C'est sûrement la ville thermale française la plus prestigieuse et la plus connue. Vichy est en effet réputée dans le monde entier pour la qualité de son eau. Pour en parler, on retrouve Alain Picoz de l'Office de tourisme devant le Hall des Sources.
2: C'est le bâtiment par excellence qui a été construit au début du XXe siècle pour abriter les 5 sources pour la cure à boisson. Et depuis, tous les curistes, tous les curieux de l'eau rentrent dedans pour boire, pour voir, pour prendre connaissance sur ces effets magiques de cette eau.
3: On va faire comme les curieux de l'eau, on va entrer à l'intérieur pour découvrir et goûter cette eau.
2: Je vais vous donner des petits gobelets, vous allez voir. Donc l'eau Célestin, elle est extrêmement importante. Une seule source qui est embouteillée et vendue dans le monde entier. Les autres sources qu'on possède ici, ils sont juste disponibles sur la prescription médicale. Un petit peu de Célestin, ça nous fera du bien. C'est bon pour le moral. Donc, on va servir de l'eau. Vous voyez comme elle pétille ? Ça, c'est pour vous.
3: Merci.
2: Alors, goûtons. Elle est un petit peu goût salé, légèrement gazeuse. Je précise, ce n'est pas le sel, c'est le bicarbonate de soude. Et le rôle de bicarbonate, c'est un grand nettoyage de votre organisme. D'accord ? Donc, ça fait du bien à l'estomac, aux intestins. Et puis, ça donne le moral parce qu'il y a un petit peu de lithium dedans. Donc, on a envie de sourire toujours. C'est bien quand vous souffrez des insomnies, de la fatigue. Et nous avons des grands sportifs qui boivent l'eau Célestin pour soigner des crampes.
3: Nous, on a utilisé un petit gobelet. Mais est-ce que, si par exemple, on veut remplir sa gourde ou sa bouteille, c'est autorisé ?
2: C'est autorisé et il faut le faire parce que chez nous, à Vichy, c'est gratuit. L'eau Célestin, elle est vendue dans le monde entier. Donc partout, c'est payant. Ici, c'est gratuit à volonté. Vous pouvez remplir autant que vous voulez vos bouteilles. Par contre, vous ne pouvez pas garder l'eau éternellement chez vous pour longtemps parce que les sources perdent très vite leurs vertus.
1: Pour découvrir les vertus de cette eau, il faut se rendre à Vichy, dans l'Allier. La ville est accessible depuis les autoroutes A70 et A719.

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1: Bon après-midi, bon week-end à tous, il est 14h.
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1: Et je commence ce point de trafic par une nouvelle information concernant la route nationale 205 et la Haute-Savoie. Le tunnel du Mont-Blanc est fermé dans les deux sens pour une durée indéterminée en raison d'un véhicule arrêté dans l'ouvrage. Véhicule duquel s'échapperait de la fumée. Donc pour le moment, le trafic risque d'être interrompu un bon moment au niveau du tunnel du Mont-Blanc. En dehors de ça, il y a un véhicule en panne sur la 48 en direction de Lyon. Une voiture arrêtée dans la bretelle sortie numéro 10 pour Voiron. Pas d'autres difficultés à vous signaler à cette heure-ci. Le trafic est fluide et les conditions de circulation sont bonnes sur la plupart des autoroutes de la région Rhône-Alpes. On s'intéresse tout de suite à l'actualité en français dans le monde avec les titres de France Info.
2: Pour l'essentiel de l'info, en ce dimanche midi, Marie Martyr reçut un nouveau bilan en ce qui concerne les destructions matérielles en marge du mouvement lycéen.
3: 24 lycées ont été incendiés ou saccagés dans tout l'Hexagone, c'est ce qu'annonce à l'instant le ministre de l'Éducation nationale, Édouard Geffray. 400 à 500 établissements seront totalement ou partiellement fermés demain. Tout à l'heure, un lycéen de 15 ans a été déféré en vue de sa mise en examen pour acte de barbarie. Jeudi dernier, il a projeté un spray enflammé au visage d'une femme à Marseille. La victime tentait de s'interposer face à des jeunes qui s'apprêtaient à briser un abribus. Les bureaux de vote ont ouvert au Brésil. Premier tour aujourd'hui de l'élection présidentielle qui oppose le président sortant de gauche, Lula, au sénateur conservateur Flavio Bolsonaro. Ce dernier vient tout juste de voter en déclarant vouloir, je cite, libérer le peuple brésilien. Et puis la Fédération française de judo espère une moisson de médailles d'or aux mondiaux qui débutent aujourd'hui en Azerbaïdjan. Clarissa Gbenienou, Johan Benjamin Gaba ou encore Roman Dico sur les tatamis. Terminé, en revanche, pour Luka Mrejze, sorti dès son entrée en lice de la compétition en 16e de finale.
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1: Et on poursuit la route tout de suite avec Adèle Castillon, tout de suite sur Autoroute Info. Bonne route à vous.

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4: Le tunnel du Mont-Blanc est toujours fermé en Haute-Savoie entre la France et l'Italie. Fermeture qui va durer une quarantaine de minutes en raison de véhicules arrêtés sous l'ouvrage duquel s'échapperait un petit peu de fumée. Donc pour le moment, vous êtes arrêté au niveau de la rampe d'accès au tunnel du Mont-Blanc dans les deux sens. J'y reviens dans les prochaines minutes. En attendant, on poursuit la route avec Miles Smith sur Autoroute Info.

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1: Le tunnel du Mont-Blanc toujours fermé entre la France et l'Italie en raison d'un véhicule arrêté dans l'ouvrage. Donc pour le moment, vous ne pouvez plus continuer votre trajet en direction de l'Italie. Un bouchon commence à se former dans la rampe d'accès à cet ouvrage. Pour vous qui êtes en Isère sur la 48 en direction de Lyon, un véhicule toujours arrêté dans la bretelle de sortie numéro 10 pour Voiron et pas d'autres difficultés à vous signaler pour le moment. Le trafic est fluide et les conditions de circulation sont bonnes sur la plupart des autoroutes de la région Rhône-Alpes.
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1: Et côté météo, pas d'évolution, un ciel toujours gris sur l'ensemble des départements de la région. Est-ce que ça va durer pour le reste de la journée? Les réponses avec Météo France. Des prévisions présentées par Patrick Gallois, prévisionniste à Météo France.
2: Cet après-midi, le soleil revient franchement en région parisienne. Il apparaît, mais tamisé par des nuages élevés entre le centre Val-de-Loire et le Massif central, et de la frontière allemande à la région Rhône-Alpes, où d'ailleurs quelques averses ne sont pas exclues sur le massif alpin. Mais c'est en Aquitaine que le ciel est plus menaçant, avec quelques averses passagères aussi bien en plaine qu'en montagne. Les températures restent bien élevées pour un début octobre, avec en général 22 à 28 degrés du nord au sud. Comptez 22 degrés à Strasbourg, 24 à Nancy, 25 à Paris-Annecy, 26 à Besançon, Lyon et Bordeaux, 27 à Bourges. Le temps va rester majoritairement ensoleillé et très doux lundi, puis une dégradation se mettra en place sur le sud du pays mardi, avant de se généraliser en milieu de semaine, faisant baisser les températures. Bonne route avec Météo France sur Autoroute Info.
1: On se retrouve dans quelques minutes. Nous assisterons à une opération de contrôle des poids lourds. Reportage auprès des agents de l'État, juste après la musique avec Joseph Kamel et Vita.

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2: Patience à tous ceux qui se trouvent du côté de la Haute-Savoie dans la rampe d'accès au tunnel du Mont-Blanc. Je rappelle que le tunnel est toujours fermé pour une vingtaine de minutes encore en raison d'un véhicule arrêté sous l'ouvrage. Donc pour le moment, trafic toujours interrompu entre la France et l'Italie. Nous partons à présent sur l'aire de Bonne, sur l'A6 entre Paris et Lyon. Avec Xavier Ferrand, il a assisté à une opération de contrôle des poids lourds.
3: Les poids lourds interceptés par les forces de l'ordre se succèdent. À chaque fois, un agent de la DREAL, la Direction régionale de l'environnement, de l'aménagement et du logement, est chargé des contrôles. Lionel Perrette, chef du département régulation des transports.
4: On va contrôler les temps de conduite et au-delà des temps de conduite, les temps de repos. Et pour procéder à ces contrôles, on extrait les données enregistrées sur le chronotachygraphe du véhicule. C'est un mouchard, on peut dire ça comme ça. En tout cas, c'est un équipement qui enregistre les différents mouvements du véhicule, les temps de repos, les temps de conduite.
3: La preuve par l'exemple avec Natacha Corallo, accompagnée d'un gendarme.
5: Qu'est-ce que vous transportez, monsieur ?
6: Des pièces Renault.
5: Des pièces Renault ?
6: Oui.
7: Bonjour.
5: Bonjour, madame.
7: Contrôle les transports de la DREAL.
5: J'ai bien vu.
7: je vais monter pour chercher les données. Et après, je vais regarder tous vos papiers.
5: Et ça, on touche là.
3: Les données sont chargées sur une clé USB sécurisée. Natacha Corallo s'installe ensuite devant son ordinateur.
7: J'ai accès donc à une partie donnée du conducteur, donc avec ses temps de conduite et ses temps de repos. Donc on voit que c'est quelqu'un qui roule pas non plus énormément à la journée.
3: Alors ce qu'il faut préciser, c'est qu'il y a de longs traits rouges. J'imagine que c'est le temps de conduite, c'est ça ?
7: C'est le temps de conduite en rouge. Donc là, par exemple, c'est un bloc de 3h05, puisqu'il a conduit 3h05 sans coupure. Et puis après, il fait une pause de 45 minutes, donc qui est réglementaire. Et il reconduit une heure. Et en bleu apparaît les temps de travail, donc surtout quand il charge ou qu'il décharge.
3: Pas de problème à signaler pour ce chauffeur bulgare au volant d'un tracteur immatriculé en France qui emmène une remorque lituanienne. En 2024, plus de 1200 poids lourds ont été contrôlés rien qu'en Côte d'Or.

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1: Bon week-end et bon après-midi à vous qui nous écoutez sur Autoroute Info. La principale information à cette heure-ci, ça reste toujours la fermeture du tunnel du Mont-Blanc. Tunnel fermé dans les deux sens à cause d'un véhicule arrêté dans l'ouvrage, véhicule duquel s'échapperait de la fumée. Donc pour le moment, le trafic est toujours interrompu entre la France et l'Italie. Pas d'autres difficultés à vous signaler. Sur l'ensemble des autoroutes sur lesquelles vous roulez, le trafic est fluide et les conditions de circulation sont bonnes. Attention, vous pouvez croiser par contre sur votre trajet des véhicules en panne à proximité des voies. C'est le cas par exemple sur la 410 en direction d'Annecy. Après la bifurcation avec la 40, une voiture est arrêtée sur la bande d'arrêt d'urgence. Je rappelle également que vendredi dernier, le 2 octobre, un ouvrier autoroutier est décédé après avoir été percuté par une voiture lorsqu'il intervenait sur une zone de travaux. L'accident s'est produit sur la 13 en Normandie et un autre de ses collègues a été blessé. L'occasion de rappeler à la prudence et au respect des limitations de vitesse à l'approche et dans la traversée des chantiers autoroutiers. On s'intéresse tout de suite à l'actualité en français dans le monde avec les titres de France Info.
2: En 24 établissements scolaires incendiés ou saccagés en marge du mouvement lycéen lancé en début de semaine.
3: Un bilan dressé tout à l'heure par le ministre de l'Éducation nationale, Édouard Geffray, annonce aussi que les cours seront totalement ou partiellement suspendus demain dans 400 à 500 lycées, les conditions de sécurité n'étant pas réunies. De nouvelles interpellations après des violences en marge de ces manifestations lycéennes. Deux personnes ont été placées en garde à vue deux jours après le passage à tabac d'un policier à Belfort. Et puis à Marseille, l'adolescent de 15 ans soupçonné d'avoir projeté un spray enflammé au visage d'une femme et déféré aujourd'hui en vue de sa mise en examen pour acte de barbarie. Les Pyrénées-Orientales sont sorties de la vigilance orange pluie inondation tout à l'heure. L'Aude reste pour l'instant placée en alerte jusqu'à 16h. De fortes averses sont tombées dans ces secteurs ce matin, mais Météo France entrevoit une accalmie cet après-midi. Au Brésil, les bureaux de vote ont ouvert pour le premier tour de l'élection présidentielle. Le scrutin s'annonce serré entre deux candidats, Lula, leader de la gauche et chef de l'État sortant, et Flavio Bolsonaro, fils de l'ancien président d'extrême droite, Jair Bolsonaro.
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1: Et on reprend la route en musique avec Ed Sheeran tout de suite sur Autoroute Info. Je vous retrouve dans quelques minutes pour un nouveau point de trafic.

Réouverture du tunnel du Mont-Blanc en Haute-Savoie. Le trafic reprend maintenant entre la France et l'Italie. Par contre, il y a un bouchon qui s'est formé dans la rampe d'accès à ce tunnel. 500 mètres de difficulté avant d'y accéder. J'arrive à me glisser. Et on poursuit la route avec Calo, Géraud sur Autoroute Info.

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1: Et un bouchon toujours présent dans la rampe d'accès au tunnel du Mont-Blanc. Quelques centaines de mètres de difficultés à traverser en raison de la fermeture du tunnel du Mont-Blanc. Tunnel qui a rouvert il y a quelques minutes. Et il faut patienter un petit peu avant de pouvoir emprunter cet ouvrage une dizaine de minutes d'après les données GPS qui nous sont transmises. Pas d'autres difficultés à vous signaler pour le moment. Tout se passe bien sur l'ensemble de la région Rhône-Alpes. Le trafic est fluide et les conditions de circulation sont bonnes. Corentin Rouleau et Géraldine Amia répondent aux questions que vous vous posez peut-être concernant les travaux sur autoroute.
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2: Vrai ou faux, en cas de fermeture d'une autoroute pour des travaux, aucune solution alternative n'est proposée pour poursuivre son trajet initial.
3: C'est faux. Des itinéraires de déviation sont toujours mis en place. Il faut savoir que les fermetures d'autoroutes sont concertées bien en amont avec la préfecture du ou des départements concernés. Des itinéraires de déviation réglementaires et sécurisés sont alors systématiquement proposés.
2: Comment repérer ces itinéraires de déviation ?
3: Ce sont des panneaux à fond jaune positionnés sur l'intégralité de la déviation avec la mention S ou DEV accompagnée d'un chiffre. D'autre part, la société d'autoroute reste attentive dans sa programmation afin de limiter les impacts en proposant des itinéraires sans surpéage et des effets limités sur les temps de parcours.
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1: Dans quelques minutes, un reportage sur le mémorial des enfants d'Izieux situé dans le département de l'Ain. Visite et retour sur cette page sombre de l'histoire du 20e siècle, juste après la musique avec Jérémy Frérot. On écoute un extrait de la réédition de son dernier album « Gamin des sables » sorti au printemps dernier.
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0: Et une nouvelle information concernant l'A43 en Savoie du côté de Chambéry. Un piéton est signalé au niveau de la barrière de péage de Chambéry Nord qui vous permet de prendre l'A43 en direction de Lyon. Soyez prudents, une personne donc est signalée à proximité des voies. Signalé sur un panneau touristique le long de l'autoroute A43 entre Lyon et Chambéry, le mémorial des enfants d'Izieux se visite toute l'année. Un musée retrace notamment la vie d'enfants juifs cachés dans ce coin du département de l'Ain durant la Seconde Guerre mondiale. Reportage de Géraldine Millat.
1: Izieux, petite commune dans l'Ain, à la limite des départements de l'Isère et de la Savoie, située à une quarantaine de kilomètres à l'ouest de Chambéry. Sur les hauteurs de ce petit village, en pleine campagne, une grande maison à la façade blanche et au volet bleu ciel. Un cadre idyllique pour un contexte historique dramatique durant la Deuxième Guerre mondiale. Alexandre Nuc-Bourchat est le directeur de la maison d'Izieux.
2: Il s'agit d'un musée mémorial qui a ouvert ses portes au public en 1994, qui raconte l'histoire d'une colonie qui a été ouverte au printemps 1943 par Sabine et Miron Zlatin pour y recueillir des enfants réfugiés. Et en réalité, ils ont accueilli plus de 100 enfants qui étaient pour la plupart juifs et qu'il fallait mettre à l'abri des persécutions dont ils étaient les victimes. Ce lieu raconte aussi l'histoire de plus de 50 sauvetages et, à l'exception d'une petite fille, tous ceux qui étaient passés par cette maison et qui l'avaient quitté avant la rafle ont survécu. Donc c'est ce qui fait la spécificité de ce lieu. C'est à la fois le lieu d'une tragédie et aussi un lieu de sauvetage.
1: Avant ce terrible 6 avril 1944, lors de la rafle de la Gestapo de Lyon, ordonnée par Klaus Barbie, la colonie d'Izieux était surtout un lieu de vie.
2: Et c'est toujours un lieu de vie aujourd'hui, et c'est très important de le souligner, et c'est aussi ce qui fait encore une spécificité du lieu. On pourrait dire que c'est un lieu de mémoire de la Shoah, mais là où tous les autres lieux de mémoire de la Shoah ou presque sont adossés à des lieux très négatifs, des lieux de mort, des camps, quels qu'ils soient, ici, c'est une maison où des enfants ont pu vivre comme des enfants. Un lieu où on a pu redonner à ces enfants, leur redonner leur enfance. Voilà, donc un lieu de vie.
1: En 1991, le site est protégé et inscrit à l'inventaire supplémentaire des monuments historiques.

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1: Bonne route à tous, bon après-midi, il est 15h.
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1: Prudence toujours sur la 43 dans le secteur de Chambéry. Un piéton signalé à proximité des voies au niveau du péage de Chambéry Nord pour ceux qui rejoignent la 43 en direction de Lyon. En Haute-Savoie, un petit peu d'attente au tunnel du Mont-Blanc, même si le bouchon s'est résorbé, il n'y a pratiquement plus de difficultés dans la rampe d'accès au tunnel du Mont-Blanc. Et partout d'ailleurs, pas d'autres difficultés à vous signaler. Le trafic est fluide et les conditions de circulation sont bonnes. On s'intéresse tout de suite à l'actualité en français dans le monde avec les titres de France Info.
2: À 14h48, 24 lycéens chantiers ou saccagés en France.
3: Oui, c'est le bilan donné par le ministre de l'Éducation alors que le mouvement lycéen doit se poursuivre cette semaine. Édouard Geffray estime qu'entre 400 et 500 lycées devraient rester fermés ou partiellement fermés demain. Un lycéen de 15 ans et demi lui est déféré devant un juge d'instruction ce dimanche en vue d'une mise en examen pour acte de barbarie. Jeudi dernier à Marseille, il avait projeté un spray enflammé au visage d'une femme. À Belfort, deux personnes sont en garde à vue, soupçonnées d'avoir participer au passage à tabac d'un policier vendredi. Deux morts et un disparu en Espagne, bilan des pluies torrentielles qui s'abattent sur la région de Barcelone depuis hier. En France, l'Aude reste en vigilance orange, pluie, inondation cet après-midi. L'alerte est levée en revanche pour les Pyrénées-Orientales. Un pont de Kiev touché par un drone russe tôt ce matin, troisième attaque en trois jours contre des ponts dans la capitale ukrainienne. Ces frappes interviennent alors que le chancelier allemand Friedrich Merz est en visite à Kiev. Et puis au Brésil, le vote a commencé pour l'élection présidentielle, scrutin qui s'annonce serré entre l'actuel président de gauche et l'ultralibéral Flavio Bolsonaro.
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1: Je vous retrouve dans quelques minutes pour un nouveau point sur vos conditions de circulation. Avant cela, on continue la route en musique avec Julien Libes.

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6: Les gendarmes sont présents au niveau du péage de Chambéry-Nord en Savoie. Pour ceux qui rejoignent la 43 direction de Lyon, gendarmes qui essayent d'intercepter un piéton signalé au niveau de cette barrière de péage. J'y reviens dans les prochaines minutes. En attendant, on poursuit la route. On écoute Adèle sur Autoroute Info.

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1: Sur la 41 Sud en direction de Chambéry, une poubelle signalée sur les voies au kilomètre 23, donc dans le secteur de la sortie 23 pour Alva.

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1: Et on retourne sur la 41 sud en direction de Chambéry. Il y a toujours une poubelle signalée sur les voies au kilomètre 23, c'est-à-dire dans le secteur de la sortie numéro 23 pour Alvar. Soyez particulièrement vigilants dans ce secteur. En dehors de cet obstacle, pas d'autres difficultés majeures à vous annoncer sur l'ensemble des autoroutes sur lesquelles vous roulez. Le trafic est fluide et les conditions de circulation sont bonnes. Je rappelle par contre qu'il peut y avoir des véhicules arrêtés à proximité des voies, par exemple sur la 41 sud en direction de Chambéry après la sortie 23 pour Alvar. Une voiture se trouve sur la bande d'arrêt d'urgence dans ce secteur. Il faut respecter le corridor de sécurité, c'est-à-dire vous décaler sur la gauche en approchant de ce véhicule en panne.
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1: Quelle sera la météo pour le reste de la journée? C'est le moment de faire le point sur les prévisions avec Météo France. Des prévisions présentées par Patrick Gallois, prévisionniste à Météo France.
2: Cet après-midi, le soleil revient franchement en région parisienne. Il apparaît, mais tamisé par des nuages élevés entre le centre Val-de-Loire et le Massif central, et de la frontière allemande à la région Rhône-Alpes, où d'ailleurs quelques averses ne sont pas exclues sur le Massif alpin. Mais c'est en Aquitaine que le ciel est plus menaçant, avec quelques averses passagères aussi bien en plaine qu'en montagne. Les températures restent bien élevées pour un début octobre, avec en général 22 à 28 degrés du nord au sud. Comptez 22 degrés à Strasbourg, 24 à Nancy, 25 à Paris et Annecy, 26 à Besançon, Lyon et Bordeaux, 27 à Bourges. Le temps va rester majoritairement ensoleillé et très doux lundi, puis une dégradation se mettra en place sur le sud du pays mardi, avant de se généraliser en milieu de semaine, faisant baisser les températures. Bonne route avec Météo France sur Autoroute Info.
1: Dans les prochaines minutes, on essaiera d'y voir plus clair sur les différents moyens de paiement pour recharger sa voiture électrique sur autoroute. Ce sera après la musique. Pour les prochaines minutes, on fait la route avec Indochine. Ils ont eu tellement de succès lors de leur dernière tournée qu'ils l'ont prolongée en début d'année. On les écoute tout de suite sur Autoroute Info.

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1: Sur la 43 en direction de Chambéry, un véhicule arrêté sur voie de droite et bande d'arrêt d'urgence dans le tunnel de l'Épine, c'est-à-dire après la sortie de ce lac d'Aigbelette. Conséquence, la voie de droite va être neutralisée dans tout ce

0: sur la 43 en direction de Chambéry. La voie de droite est neutralisée dans le tunnel de l'Épine situé après la sortie 12 lac des Boulettes. Neutralisation en raison de la présence de véhicules en panne sur voie de droite et bande d'arrêt d'urgence de ce tunnel. Sur la 41 sud en direction de Chambéry, une poubelle toujours signalée sur les voies au kilomètre 23, donc dans le secteur de la sortie 23 pour Alvar. L'un des freins au passage à l'électrique, ça peut être la méconnaissance des différents moyens de paiement selon la station dans laquelle on s'arrête pour recharger son véhicule. Mais vous allez l'entendre, les choses sont en réalité plus simples qu'on ne le croit, Franck Pélissier.
1: Faut-il disposer par exemple de cartes d'abonnement pour chacun des opérateurs du marché ? Peut-on payer simplement avec une carte bancaire ? Marie-Pierre Macariot, en charge du déploiement du réseau Evadea, nous rassure sur ces interrogations.
2: Alors vraiment avec le réseau Evadea, on a déployé l'ensemble des connecteurs sur toutes nos stations, donc pas de crainte, on est compatible avec 100% des véhicules électriques et on a déployé l'ensemble des moyens de paiement, donc on n'a pas besoin d'abonnement, on n'oblige pas, il n'existe pas d'abonnement Evadea, on permet aux gens de charger avec une carte bleue, avec l'application mobile, avec l'application mobile ou la carte de leur opérateur habituel. Et notre force, c'est qu'on a un call center qui assiste les personnes qui en sont dans leur première expérience et qui est vraiment challengé sur l'accompagnement de l'automobiliste et surtout pas sur le nombre d'appels pris à la minute. Donc ils ont une consigne d'apporter de la pédagogie et d'obtenir l'adhésion des conducteurs sur le véhicule électrique.
3: Autre simplification aujourd'hui, il y a moyen de savoir grâce à différentes applications où se trouvent les points de charge les plus proches ou sur son trajet.
2: Oui, alors l'ensemble de nos points de charge Evadea est référencé sur la plupart des navigateurs et également sur l'ensemble des applications mobiles de nos partenaires fournisseurs de services de recharge, donc les plus grands fournisseurs de recharge, hein, les Fouli, la PRR, le ChargeMap, le Total. On est partenaire et on accepte leur carte pour lancer une recharge sur une station Evadea et sur leur application mobile, comme sur celle d'Evadea, comme sur l'ensemble des navigateurs. Les stations sont référencées. Vous pouvez choisir une station et elle vous basculera sur le navigateur pour vous conduire jusqu'à la station.
1: Quant à savoir où se trouvent les stations de recharge sur le réseau des autoroutes APRR et AREA, c'est très facile. Toutes les aires de service sont dotées de bornes à très haute puissance, capables de recharger votre véhicule en une vingtaine de minutes.

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1: Un bon week-end et une bonne route à vous qui nous écoutez sur Autoroute Info. Un bouchon s'est formé sur la 43 en direction de Chambéry avant le tunnel de l'Épine situé après la sortie de ce lac d'Aigbelette. Tunnel où la voie de droite a été neutralisée puisqu'un véhicule est en train d'être dépanné sur la voie de droite dans ce tunnel. On part du côté de l'Isère sur la 41 sud en direction de Chambéry. Une poubelle se trouverait toujours sur les bois au kilomètre 23, c'est-à-dire dans le secteur de la sortie numéro 23 pour Albar. Pas d'autres difficultés à vous signaler pour le moment. Le trafic est fluide et les conditions de circulation sont bonnes. Et tout de suite, on fait des tours par la rédaction de France Info.
2: Info, Marie-Marty Rossian, vigilance orange pour pluie, inondation terminée dans les Pyrénées-Orientales.
3: Et ce, après les fortes précipitations qui sont tombées ce matin, pas d'intervention majeure n'a dû être menée, indique la préfecture. Et vigilance maintenue, en revanche, encore un petit peu pour le département voisin de l'Aude, jusqu'à 16h. Moscou va intensifier ses frappes contre les infrastructures ukrainiennes. Réponse de la Russie aux dernières déclarations de Volodymyr Zelensky. Ce dernier a promis de multiplier les attaques contre les raffineries russes. Ce matin, un nouveau pont à Kiev, la capitale ukrainienne, a été bombardé. Le Yémen veut reprendre le contrôle de l'ensemble du pays aux mains en partie des rebelles houthis pro-iraniens. Le chef du conseil présidentiel yéménite a annoncé tout à l'heure le lancement d'une offensive en ce sens avec plusieurs opérations militaires programmées. Et puis au Mondiaux de judo, une nouvelle chance de médaille cet après-midi pour Shirin Boukli. Elle va se battre pour le bronze après avoir été battue en quart de finale tout à l'heure. Élimination en revanche pour Luka Mereidze et Romain Valadier-Picard chez les messieurs.
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1: Je vous retrouve pour un prochain point de trafic dans quelques minutes après la musique avec le phénomène du moment aux États-Unis. On écoute Hélène Anglais pour les prochaines minutes.

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1: Un bouchon toujours en cours sur la 43 en direction de Chambéry, 1,5 km de ralentissement après la sortie numéro 12, lac d'Aigbelette et avant le tunnel de l'Épine. Tunnel où la voie de droite était neutralisée il y a encore quelques instants. Même si la voie de droite a été rendue à la circulation, le trafic est encore ralenti à l'approche de ce tunnel. J'y reviens dans les prochaines minutes. En attendant, on poursuit la route avec Laurent Voulzy.

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1: On retourne ensemble sur la 43 en direction de Chambéry. Il y a toujours un ralentissement léger avant le tunnel de l'Épine situé près de la sortie 12, lac des Belettes. Ralentissement en raison d'un véhicule qui était arrêté un peu plus tôt sous ce tunnel. Le véhicule a été évacué, donc le trafic revient peu à peu à la normale. Par contre, sur la 41 sud en direction de Chambéry, il faut rester prudent autour de la sortie numéro 23 pour Alvar au kilomètre 23 car il y a des équipes de sécurité qui sont en intervention pour ramasser une poubelle signalée sur les voies. Côté trafic, pas d'évolution. Ça se passe bien sur le reste des autoroutes alpines. Puisqu'on parle de l'Isère, je rappelle que la semaine prochaine, les nuits de lundi, mardi et mercredi en région grenobloise, la 480 sera fermée de 20h30 à 6h en direction de Sisteron, entre la bifurcation avec la Rocade Sud et la sortie 7 Pont-de-Clé, déviation par la Rocade Sud depuis la départementale 1075.
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1: Reste avec nous dans un instant, direction la Bourgogne et l'Opéra de Dijon pour découvrir les nouveautés de la prochaine saison après la musique avec Jen Ayash.

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3: L'obstacle toujours signalé sur la 41 Sud en direction de Chambéry. Une poubelle qui se trouve en plein milieu des voies. Au kilomètre 23, c'est-à-dire dans le secteur de la sortie numéro 23 pour Alvar, soyez prudent dans ce secteur. L'Opéra de Dijon lance sa nouvelle saison entre œuvres originales et spectacles pour toute la famille. Tour d'horizon complet avec Ilyes Jamlaoui.
4: Et pour sa nouvelle saison, l'Opéra de Dijon continue de voir les choses en grand, avec au programme plus d'une trentaine de spectacles différents, pour tous les goûts et puis pour tous les âges, comme nous l'explique Antonella Zeda, directrice générale et artistique pour l'Opéra de Dijon.
5: C'est une saison collaborative, très riche, pluridisciplinaire, bien évidemment, qui met l'opéra au centre de la ville, qui met la culture à disposition de tout le monde et tous les publics, ouverte justement à tous et à tous.
4: Et justement, Antonella Zeda, parmi l'ensemble des nouveautés, quels sont les rendez-vous vous à ne pas manquer?
5: Eh ben sûrement les nouvelles productions de la maison, donc la Cenerentola de Gioachino Rossini du mois de novembre et l'Ercole Amante de Francesco Cavalli au mois de mai. Ce sont des productions donc maison, c'est nos ateliers décors et costumes qui vont réaliser ces projets et toutes les équipes de la maison qui vont les porter.
4: Autre rendez-vous important, le Carrousel, mis en scène par Anna Bern-Reitner, une œuvre à découvrir en famille et pour les enfants dès l'âge de 4 ans. Et plus qu'un spectacle, c'est un vrai tour de manège, pas comme les autres.
5: Ah mais bien sûr, parce qu'on aura deux solistes lyriques et un acrobate qui vont accompagner les enfants dans ces tours de manège. Et on aura, ils découvriront des extraits des opéras d'Offenbach, notamment Orphée aux Enfers et Les Contes d'Hoffmann.
4: L'Opéra de Dijon, c'est également pour cette nouvelle saison plus d'œuvres originales, dont notamment une revisite du conte Cendrillon, Antonella Zeda.
5: La Cenerentola, une création maison. La mise en scène a été confiée à Mirabelle Ordinaire. C'est un spectacle vraiment, ça va être, on va avoir des représentations qui sont à la fois extrêmement actuelles dans cette recherche de l'identité de chacun, cette exploration de ce qui est l'apparence et l'identité, mais aussi vraiment féerique avec des décors qui pourront nous émerveiller. L'opéra est fait aussi pour se ressourcer, pour retrouver des nouvelles énergies et nous travaillons comme nous pouvons pour que la société soit meilleure.
4: Et pour découvrir plus en détail le programme de cette nouvelle saison, rendez-vous sur le site internet opéra-dijon.fr. 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
1: Et on va prendre la direction de l'Isère. Attention, si vous empruntez en ce moment l'autoroute A43 en direction de Lyon, avec une bâche signalée sur les voies de l'autoroute au kilomètre 30. Hein, on est dans le secteur situé juste après la sortie 7 de l'île d'Abo. Soyez vigilants. Prochain rendez-vous trafic dans deux minutes. 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
1: Très bon dimanche à vous, bel après-midi, bienvenue, il est 16h.
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1: Et pour vous rappeler à la prudence en ce moment, si vous êtes en Isère sur l'autoroute A43 en direction de Lyon et si vous comptez faire la pause sur l'aire de l'île d'Abo, hein, située après la sortie numéro 7, attention, les agents autoroutiers sont en train de récupérer.

0: Une bâche tombée dans cette bretelle de sortie. Attention à bien réduire votre allure, évidemment, à cet endroit. Partout ailleurs, ça se passe bien en ce milieu d'après-midi. Hein. Pas d'autres perturbations. Trafic fluide sur l'ensemble des autoroutes sur lesquelles vous circulez actuellement, en attendant peut-être un peu plus de circulation d'ici la fin de cet après-midi, avec évidemment les retours du week-end. On pourrait connaître quelques bouchons, quelques ralentissements, notamment en approche de Lyon ou encore sur Grenoble. On va vous accompagner tout au long de cet après-midi. Et pour l'instant, c'est le reste de l'actualité avec les titres de France Info.
1: Info, un adolescent de 15 ans et demi déféré devant un juge d'instruction pour acte de barbarie.
2: Ce lycéen est soupçonné d'avoir actionné un spray enflammé sur le visage d'une passante jeudi à Marseille, alors que cette femme tentait d'empêcher des jeunes de briser un abribus. Un autre adolescent de 16 ans est lui en garde à vue après l'agression d'un enseignant vendredi à La Ciotat dans les Bouches-du-Rhône. Ce professeur avait été aspergé d'essence et frappé. Conséquence des violences lycéennes, entre 400 et 500 établissements scolaires resteront fermés ou partiellement fermés demain. Chiffre donné par le ministre de l'Éducation nationale, Édouard Geffray, précise que 24 établissements ont été incendiés ou saccagés. Un dernier débat télévisé ce soir à quelques jours de la primaire de la gauche. 5 candidats face à face sur BFM TV pour tenter de convaincre les électeurs. Ils devront choisir entre l'eurodéputé Raphaël Glucksmann, le patron du PS Olivier Faure, mais aussi Ségolène Royal et les députés Jérôme Guedj et Emmanuel Morel. Et puis Kiev et Moscou continuent de se rendre coup pour coup. Le président Zelensky menace de frapper encore plus fort les raffineries russes. Ce matin, la Russie a mené une nouvelle attaque sur un pont à Kiev, la troisième en 3 jours, et ce, en pleine visite du chancelier allemand Friedrich Merz.
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0: Teddy Swims pour poursuivre sur les prochains kilomètres. Je retrouve, c'est promis, d'ici 5 minutes.

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2: Pas de difficulté hein, particulière cet après-midi sur les autoroutes sur lesquelles vous circulez. Vous profitez de bonnes conditions de circulation, d'un beau soleil également sur Rhône-Alpes. Les prévisions météo à suivre d'ailleurs d'ici une quinzaine de minutes. Et pas de bouchons, pas de ralentissement à prévoir pour l'instant sur l'ensemble des axes que vous empruntez. Je vous retrouve à 16h15, le point complet sur vos conditions de circulation. Ce sera juste après Katie Tunstall et Vianney avec ce titre souvenir. Je m'en vais.
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0: Merci de nous rejoindre en ce milieu d'après-midi. Ça se passe bien sur les autoroutes sur lesquelles vous circulez. Pas de perturbations actuellement à vous communiquer sur l'ensemble des autoroutes. Pas de bouchons, pas de ralentissement. En tout cas, en attendant peut-être un peu plus de trafic, ce sera plutôt pour la fin de cette journée avec évidemment les retours du week-end.
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0: Une météo très clémente en cette journée de dimanche, vous profitez d'un beau soleil. Le temps pour la suite de cette journée, on voit tout cela avec les prévisions de Météo France présentées par Patrick Gallois.
2: Cet après-midi, le soleil revient franchement en région parisienne. Il apparaît mais tamisé par des nuages élevés entre le centre Val-de-Loire et le Massif central et de la frontière allemande à la région Rhône-Alpes, où d'ailleurs quelques averses ne sont pas exclues sur le massif alpin. Mais c'est en Aquitaine que le ciel est plus menaçant, avec quelques averses passagères aussi bien en plaine qu'en montagne. Les températures restent bien élevées pour un début octobre, avec en général 22 à 28 degrés du nord au sud. Comptez 22 degrés à Strasbourg, 24 à Nancy, 25 à Paris-Annecy, 26 à Besançon, Lyon et Bordeaux, 27 à Bourges. Le temps va rester majoritairement ensoleillé et très doux lundi, qu'une dégradation se mettra en place sur le sud du pays mardi, avant de se généraliser en milieu de semaine, faisant baisser les températures. Bonne route avec Météo France sur Autoroute Info.
0: Et la route qui se poursuit sur les prochains kilomètres en compagnie de Manon Lisa, le petit pêcheur.
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1: Un trafic sans encombre ce dimanche après-midi sur l'ensemble des autoroutes alpines. Pas de difficultés, pas de bouchons, pas de ralentissement, pas d'incident non plus. Vous faites en sorte évidemment que cela continue. Merci de votre respect de limitation de vitesse sur autoroute, pas plus de 130 km/h. Et puis pensez également distance de sécurité par rapport aux autres véhicules. Vous laissez au moins 50 mètres d'interdistance avec notamment le véhicule qui se trouve devant vous. Le rock des hausses, les Offspring et Beyoncé à suivre dans quelques instants pour nous emmener jusqu'à notre prochain rendez-vous trafic. Ce sera à 16h30. Chaque année, en partenariat avec le ministère de l'Intérieur et l'association Assurance Prévention, une piste d'éducation routière s'installe dans une vingtaine de villes de France. Elle permet d'initier les plus jeunes à la conduite d'un deux-roues motorisé. Reportage près de Lyon avec Antoine Oppard.
2: Allez, donc on démarre la moto, on tourne la clé. Voilà. Maintenant, je vais mettre la première vitesse. Alors là, on ne met pas qu'un doigt, on met les quatre doigts, d'accord ?
3: Des conseils comme cela, les policiers de la CRS vont en donner cette année à 8000 personnes, principalement des jeunes, grâce à leur piste d'éducation routière mobile qui s'est installée quelques jours du côté du centre des expositions Heure Expo de Lyon pendant le salon du deux roues.
4: Nous, on est là pour faire vraiment un apprentissage sécurisé ou une reprise en main pour ceux qui n'ont pas roulé depuis très longtemps. On accueille un peu tout le monde à partir de 14 ans.
3: Christophe Écolan est policier au sein de la CRS. Il est le responsable de la piste d'éducation routière.
4: Les jeunes, quand on les prend à partir de 14 ans, c'est des jeunes qui n'ont aucune mauvaise habitudes.
2: J'accélère un petit peu. La moto avance, le centre, la roue tourne.
4: On a des motos à double commande. L'instructeur est à l'arrière, il bénéficie d'un guidon fixe et d'un rappel des commandes d'embrayage et de frein arrière. On va leur faire faire d'abord l'atelier moto home trainer pour leur montrer comment fonctionne une machine. On va les équiper ensuite. Les premiers tours de roue se feront avec le moniteur à l'arrière sur les motos double commande. Et puis ensuite, on a 18 machines là, qui sont prêtées par 9 marques. On a des motos, on a des motos thermiques, on a des motos électriques.
2: Quand le stop arrive, pour m'arrêter, premièrement, j'arrête d'accélérer. Donc je vais dans ce sens-là. Deuxièmement, je serre le levier avec mes quatre doigts, d'accord ? Troisièmement, avec mon pied droit, avec le devant de mon pied, j'appuie sur le frein.
5: Axel, c'est ça ?
2: Je vais te chercher des gants.
6: Pour essayer le circuit.
5: T'as déjà fait de la moto ?
6: J'en ai fait une ou deux fois déjà.
5: Ça te fait quoi, les premières sensations ?
6: Ça fait un peu bizarre.
5: Et toi, c'est quoi ton prénom ?
7: Méline.
5: Tu voudras passer ton permis moto plus tard ?
7: Normalement, je passe mon BSR.
5: Déjà, ok. Donc tu vas avoir un petit deux roues. Donc c'est important d'avoir un peu les premières sensations sur la route ?
7: Oui.
4: On prend par exemple un groupe de 50 élèves qui va venir sur une demi-journée. Peut-être qu'il n'y en aura que 5 ou 6 qui feront la moto plus tard. Mais par contre, tous les autres auront pu voir en fait comment se comporte une moto. Dans le cadre du partage de la route et de faire attention aux autres sur la route, ils seront plus indulgents dans leur conduite future.
3: La route demeure la première cause de mortalité chez les 14-24 ans. À elle seule, cette tranche d'âge représente un décès sur 5 sur les routes.

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1: 16h30 et toujours de très bonnes conditions pour circuler cet après-midi. Pas de perturbations particulières sur les autoroutes que vous empruntez. C'est fluide sur l'ensemble des axes et cela devrait rester relativement calme jusqu'en fin d'après-midi avec évidemment un peu plus de monde attendu en raison des retours de ce week-end. Mais pour l'instant, donc, aucune perturbation à vous communiquer à cette heure-ci. Attention à votre conduite tout de même. Attention notamment à la vitesse, pas plus de 130 et puis à vos distances de sécurité. Et puis ce conseil pour ceux qui circulent peut-être depuis plusieurs heures en cette journée de dimanche, n'attendez pas d'être trop fatigué pour faire la pause dès les premiers signes de somnolence. Il faut prévoir un arrêt sur une aire d'autoroute. C'est ce que nous rappelle Octavine Brobel-Dorsman.
2: On connaît tous cet état intermédiaire entre la veille et le sommeil. C'est surtout l'état que l'on ne prend pas assez au sérieux. Pourtant, nos facultés d'observation et d'attention sont grandement diminuées. Sur l'autoroute, un accident mortel sur trois est associé à la somnolence. Bâillements fréquents, paupières lourdes, picotements aux yeux, difficultés à maintenir la trajectoire ou encore raideur dans la nuque, il est important de repérer les signes pour intervenir à temps. Pour prévenir cette hypovigilance, il convient de dormir correctement de manière à ne pas avoir de dette de sommeil. Il est aussi déconseillé de partir après une grosse journée de travail sans être reposé. Et pour limiter ces risques d'accident, faites une pause au moins toutes les deux heures.
1: Mais on se retrouve dans quelques minutes, c'est promis, pour un retour sur vos conditions de circulation. Ce sera juste après Temper City sur Autoroute Info, Self-Aware.

Direction la Savoie à présent avec des morceaux de pneus signalés sur les voies de l'A43 Maurienne. On est en direction de Chambéry et de Lyon. Attention, au kilomètre 147, morceaux de pneus signalés sur les voies d'autoroute. C'est une dizaine de kilomètres après avoir passé la sortie 26 de la Chambre. Attention, évidemment, les agents autoroutiers se rendent actuellement sur les lieux. Le point complet sur vos conditions de circulation. Rendez-vous à 16h45 après Starmania et The Weeknd. Ça tombe bien, on est dimanche. On se retrouve donc dans quelques minutes.

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1: Trafic fluide à 7h06, 16h45, avec tout de même la présence de morceaux de pneus, en tout cas toujours signalés du côté de la Savoie sur l'A43 Maurienne. On est en direction de Chambéry et de Lyon, kilomètre 147. Ces morceaux de pneus, ça se passe une dizaine de kilomètres après la sortie 26 de la Chambre. Les agents autoroutiers qui doivent se rendre actuellement sur place. Soyez vigilants évidemment sur cette partie de l'A43 en Maurienne en ce milieu d'après-midi. Partout d'ailleurs, ça se passe bien, trafic fluide, pas d'autres perturbations, pas de bouchons ni de ralentissements à vous signaler à cette heure-ci. Des travaux prévus la semaine prochaine, notamment en Haute-Savoie, avec la fermeture chaque soir et nuit de la semaine prochaine à partir de lundi soir du tunnel du Mont-Blanc. Fermeture dans les deux sens, impossible de l'emprunter pour rejoindre l'Italie entre 22h le soir et 6h le lendemain matin. Pour rejoindre l'Italie toutes les nuits de la semaine prochaine, il faudra passer par le tunnel du Fréjus, justement en Savoie, situé tout au bout de l'A43 Maurienne.
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1: Et malheureusement, je l'apprends à l'instant, attention, si vous êtes en Isère sur l'autoroute A43 direction Lyon, un accident semble-t-il vient de se produire. Une voiture accidentée s'est confirmée au kilomètre 60, c'est juste après la sortie 10 des Abrets, voiture accidentée et stationnée sur la bande d'arrêt d'urgence. Merci donc de bien réduire votre vitesse à cet endroit et de vous décaler sur la voie la plus à gauche. On en reparle dans quelques minutes, ce sera juste après. Adèle Castillon sur Autoroute Info, été avec toi.

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9: Une voiture est accidentée cet après-midi en Isère sur l'autoroute A43. Ça vous concerne en direction de Lyon, juste après la sortie 10 des Abrets, avec cette voiture arrêtée en deux cas sur la bande d'arrêt d'urgence. Attention à bien vous décaler sur la voie la plus à gauche, 1,60 km précisément de cette autoroute A43. Les services de sécurité se rendent évidemment sur place actuellement. Nuit incolore, Elton John pour nous emmener jusqu'à notre prochain rendez-vous trafic. Je retrouve à 17h sur Autoroute Info. Mais pour l'instant, nous allons partir du côté de la Haute-Marne pour visiter un lieu emblématique du XVIIIe siècle et du philosophe Voltaire qui fuyait le pouvoir royal et qui avait trouvé refuge au sein d'un château, celui de Siret en Haute-Marne. Visite et reportage de Victor Simonet.
10: Surplombant la paisible vallée de la Blaise en Haute-Marne, le château de Siret, né sur les ruines d'une ancienne forteresse, se découvre au micro de sa propriétaire, Adélaïde Pringal.
11: Soyez les bienvenus au château de Siret. Alors, il y a une partie du château qui a été construite par Voltaire. Lorsqu'il est arrivé à Siret en 1734 pour se cacher, il a trouvé que le château était trop petit et il l'a agrandi et il a fait construire toute une aile du château.
12: Donc, nous voici à l'entrée du château. Je vois plusieurs choses. Alors, on est dans la partie ancienne du château, c'est ça?
11: Alors, oui, c'est là. C'est la partie la plus ancienne, c'est la partie construite au XVIIe siècle.
12: Donc Voltaire, en arrivant ici, va rencontrer Madame du Châtelet, qui est une femme assez extraordinaire.
11: Oui, Voltaire la rencontre en 1733, et là c'est vraiment un coup de foudre sentimental et intellectuel. Alors l'idée c'est qu'il reste juste quelques mois à Siret, et puis finalement quand il arrive ici, il a un coup de foudre pour le lieu, il va y passer 15 années jusqu'à la mort de la marquise du Châtelet.
10: Voltaire reconstruit donc à sa façon une partie du château. Mais de quelle manière? Pendant longtemps, il n'était pas possible de le savoir.
11: Il n'y avait plus d'archives dedans parce que les propriétaires précédents étaient partis avec les documents. Et ces documents ont été heureusement retrouvés. On a pu vraiment se rendre compte de comment était organisé exactement le château à l'époque de Voltaire et Madame du Châtelet. Ce premier salon, en fait, était sa chambre. Et puis ensuite, il avait un grand salon qui est toujours resté lui en salon, que l'on fait découvrir aux visiteurs.
10: C'est après plusieurs marches d'escalier en direction du toit du château que s'y cache son endroit le plus unique et époustouflant.
11: C'est vraiment la particularité de la visite du château de Siret, c'est ce petit théâtre caché sous les combles.
12: Je vois la scène, pour un peu décrire aux auditeurs, c'est quand même assez petit, c'est pas très très haut. Il y avait eu beaucoup de pièces qui ont été faites ici.
11: Il y a une activité théâtrale intense ici. Alors c'est un tout petit théâtre, mais ils y jouent presque tous les jours.
12: Et là, je vois comme une sorte de petit balcon. Qu'est-ce que c'est?
11: Eh bien, c'est une loge qui est réservée à la marquise du Châtelet.
10: La ville de Siret-sur-Blaise est à une trentaine de minutes des sorties numéro 22 et 23 de l'autoroute A5.

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1: Très bel après-midi à vous. Bienvenue, il est 17h.
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1: Et on part en Haute-Savoie avec un véhicule signalé en panne à présent du côté de l'autoroute A40. On est en direction de Genève et de Paris. Véhicule arrêté et peut-être gênant, en tout cas signalé sur la bande d'arrêt d'urgence au kilomètre 8 sur cette autoroute A40. On est après la sortie 21 de Passy Centre. Attention à bien vous décaler sur la voie la plus à gauche à cet endroit. Ce sera le cas également pour ceux d'entre vous qui empruntent cette fois-ci en Isère l'autoroute A43 en direction de Lyon avec cette voiture toujours accidentée, elle aussi sur la bande d'arrêt d'urgence au kilomètre 60. C'est juste après la sortie 10 des Abrailles que cela va vous concerner. Donc merci de bien vous décaler là aussi sur la voie de gauche. Ailleurs, sur les autoroutes sur lesquelles vous circulez en ce moment, ça se passe plutôt bien. Attention, hein, tout de même, le trafic commence à augmenter avec les premiers retours de ce week-end. Et ça se confirme à Grenoble où le trafic ralentit désormais sur l'A480 en direction de Sisteron et du sud de la France, près d'un kilomètre de ralentissement avant la bretelle d'accès à la Roquette Sud grenobloise. Et le reste de l'actualité avec les titres de France Info.
2: 5 entre 400 et 500 lycées encore fermés demain.
3: Fermeture partielle ou totale, c'est ce qu'annonce le ministre de l'Éducation nationale. La mobilisation des lycéens se poursuit. Grande manifestation prévue ce mardi. Les autorités craignent de nouvelles violences. À Belfort, deux mineurs sont en garde à vue après le passage à tabac d'un policier vendredi. Un placement en détention provisoire a été requis contre l'un d'entre eux. C'est ce qu'annonce le procureur de Montbéliard. À Marseille, c'est un lycéen de 15 ans et demi qui devrait être mis en examen d'ici ce soir pour acte de barbarie. Jeudi, il avait actionné un spray enflammé sur le visage d'une passante qui tentait d'empêcher la dégradation d'un abribus. Washington veut

0: organiser des pourparlers à la fin du mois pour mettre fin à la guerre en Ukraine. Des discussions à trois avec les Américains, les Russes et les Ukrainiens. C'est ce qu'annonce le président Volodymyr Zelensky alors que les attaques se multiplient entre Kiev et Moscou. La Russie a encore frappé un pont à Kiev tôt ce matin. Deux morts et un disparu en Espagne, près de Barcelone, après les pluies torrentielles de ce week-end. En France, la vigilance orange pluie inondation a été levée cet après-midi dans les Pyrénées-Orientales, puis dans l'Aude. Et puis les mondiaux de judo en Azerbaïdjan. Première médaille française ce dimanche, c'est du bronze pour Shirin Boukli dans les moins de 48 kilos.
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2: Merci d'avoir choisi Autoroute Info cet après-midi. On se retrouve dans quelques instants. Ce sera juste après Shakira et Burna Boy. 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
5: Les services de sécurité toujours en intervention sur l'autoroute A43 direction Lyon près de ce véhicule accidenté après la sortie 10 des Abrets, kilomètre 60 précisément. La voie de droite d'ailleurs est neutralisée désormais dans ce secteur. Il faut plus que jamais vous décaler sur la gauche en empruntant cette partie de l'autoroute A43. Un peu plus de monde cet après-midi, notamment à Grenoble. C'est ralenti sur l'A480 en direction du sud dans le secteur situé après la sortie 4 des Abrets. Clair avec environ 1 km de ralentissement. Je vous retrouve à 17h15, le point complet sur vos conditions de circulation. Après la New Wave du groupe Sofcel, on se replonge dans les années 80, juste après Gaëtan Roussel sur Autoroute Info.

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1: 17h15, le trafic qui augmente avec les retours du dimanche. Ralentissement notamment à Grenoble, hein, sur l'A480 en direction de Sisteron, avec un peu plus d'un kilomètre de difficulté entre la sortie 3 de Grenoble-Centre et la bretelle d'accès à la Roquette Sud de cette agglomération grenobloise. On reste en Isère, cette fois-ci sur l'autoroute A43 ou en direction de Lyon. Une voiture est toujours accidentée en bordure d'autoroute. Ça se passe après la sortie 9 de la Tour du Pin, de la sortie 10 des Abrets, au kilomètre 60 précisément. La voie de droite est neutralisée pour permettre l'intervention des services de sécurité sur place. Et puis dans l'autre sens de cette autoroute A43, en quittant Lyon pour prendre la direction de Chambéry et de Turin, attention à la présence d'un obstacle signalé sur la voie la plus à gauche, au kilomètre 9 précisément. C'est juste après la bifurcation avec l'A46 que cela vous concerne. Soyez vigilants, restez plutôt sur les voies les plus à droite, hein, sur cette partie de l'autoroute A43.
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1: Et on va se retrouver dans 5 minutes environ pour un retour sur le trafic. On ira également visiter une usine d'assemblage de voitures sans permis. Ça se passe en Savoie. Reportage à suivre juste après Miley, ex-Miley Cyrus sur Autoroute Info. Let's go.

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1: Attention, si vous quittez Lyon en empruntant l'A43 avec toujours la présence d'un obstacle sur la voie la plus à gauche de cette autoroute au kilomètre 9, c'est juste après la bifurcation avec l'A46. Attention à rester sur la voie la plus à droite, évidemment, sur cette partie de l'A43. Dans l'autre sens, direction Lyon, c'est un véhicule qui est accidenté au kilomètre 60 cette fois-ci. Après la sortie 10 des Abrets, la voie de droite neutralisée par les services de secours et de sécurité sur place sur une centaine de mètres. Attention, il faudra cette fois-ci vous décaler sur les deux voies les plus à gauche. Lily Allen, le groupe Oasis, prochainement en tournée. Voilà la suite sur Autoroute Info. On se retrouve à 17h30 pour le point complet sur vos conditions de circulation. Les voitures sans permis sont de plus en plus plébiscitées. Le site de production du principal constructeur français est d'ailleurs installé en Savoie, dans le secteur d'Aix-les-Bains précisément. Reporté sur place avec Paulin Caillard.
2: Aujourd'hui, je vous emmène à la découverte d'une usine d'assemblage de voitures sans permis. Je me suis rendu dans l'usine savoyarde d'Aixam, un constructeur de voiturettes français. J'y ai retrouvé Olivier Pelletier, le directeur général d'Aixam, qui, entre deux bruits de perceuse, m'a expliqué comment fonctionnait son usine.
3: Donc là, la première étape, donc vous prenez la coque. Ici, on va assembler d'abord les roues. Hein, avec, vous voyez, toute la partie, tout d'abord, on va assembler tout ce qui est train arrière, puis au fur et à mesure, donc on a environ 30 étapes de fabrication de la voiture, hein, et au fur et à mesure, on va apporter différents éléments supplémentaires. Donc sur cette ligne, par exemple, avec ses mains, on fabrique des modèles électriques, on fabrique des modèles thermiques, et ce qui nous permet d'être totalement flexible quant à l'évolution du marché, ce qui était très important pour nous.
2: Mais récemment, il y a eu du changement. Avec le boom des voitures sans permis chez les jeunes, il a fallu réagir et s'adapter aux exigences de cette nouvelle clientèle.
3: Premièrement, on a complètement électrifié notre gamme. Puis, par contre, on a fait une nouvelle gamme qu'on appelle Minoto et qui est vraiment focalisée sur les jeunes, où là, on va plus aller à l'essentiel.
2: Une voiturette épurée, mais qui coûte quand même la bagatelle de 10 000 euros. À l'autre extrémité de la fourchette de prix, on trouve le haut de la gamme Aixam, qui est bien plus accessoirisé et personnalisable.
3: On a maintenant une gamme Aixam, qui est notre gamme plus traditionnelle, qui a vraiment tous les codes de la voiture, où on va avoir des accessoirisations très importantes. Donc on va avoir un choix de couleur, on va avoir une caméra de recul, on va avoir des radars de recul, on va avoir des tablettes dedans, tous les attributs d'une vraie voiture. Ça, c'est plus pour notre population traditionnelle, et ça va faire des produits qui peuvent monter jusqu'à 20 000 euros.
2: L'assemblage est en grande partie fait à la main, et de bout en bout, une voiturette prend une trentaine d'heures de travail et passe par les mains de plus de 70 personnes.

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1: Bon dimanche à vous tous, un peu plus de circulation, attention notamment à Grenoble, le trafic se densifie notamment sur la 480 direction le sud, une fois passé la sortie 3 pour Grenoble centre avec un ralentissement au moment de bifurquer sur la roquette sud sur environ 1 km, trafic plus soutenu également sur cette roquette sud de l'agglomération grenobloise. À l'arrivée sur Lyon, ça se passe plutôt bien sur l'autoroute A43, en revanche en sortant et en quittant Lyon pour prendre la direction de Turin ou de Grenoble, il y a toujours un obstacle signalé sur la voie la plus à gauche, au kilomètre 9 précisément. Un élément de balisage, certainement un cône de chantier tombé sur les voies. Les services de sécurité se trouvent sur place et la voie de gauche a été neutralisée sur près de 200 mètres pour permettre de récupérer cet objet. Et en attendant, il faut vous décaler sur les voies les plus à droite. Ça se passe donc après la bifurcation avec l'A46 précisément. Partout ailleurs, pas d'autres difficultés, c'est un trafic fluide qui vous attend sur le reste des autoroutes, mais le trafic a tendance à être un peu plus soutenu autour de vous. Restez particulièrement vigilants. L'actualité nationale et internationale avec les titres de France Info.
2: Marie-Marty Rossion. Deux personnes sont mortes en Espagne après les pluies torrentielles qui sont tombées autour de Barcelone.
3: Dans le nord-est du pays, donc une personne est toujours portée disparue. Les précipitations commencent à faiblir un peu, mais le phénomène météo se déplace désormais vers la région de Gérone, un peu plus au sud. Les habitants à cet endroit sont appelés à se mettre à l'abri. Au Moyen-Orient, le Yémen veut reprendre le contrôle du pays, en partie aux mains des rebelles houthis pro-iraniens. Une offensive militaire a été lancée. Quelques jours supplémentaire dans l'espace pour Sophie Adnaud à cause de mauvaises conditions météo. L'astronaute française et ses coéquipiers américains et russes ne vont pas pouvoir rentrer demain comme prévu sur Terre. Leur retour de la Station Spatiale Internationale est donc reporté à mercredi prochain. Et puis le dernier match de cette cinquième journée top 14 en rugby, c'est ce soir Montpellier face à Toulon. Coup d'envoi 21h05, une rencontre à vivre bien sûr en direct sur France Info.
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1: Le voyage qui se poursuit pour les prochains kilomètres en compagnie de Jérémy Frérot. Bonne route à vous, on se retrouve dans quelques instants.
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1: Direction la Haute-Savoie, attention, un véhicule est en panne à présent sur l'autoroute A40 en direction de Genève et de Chamonix. On est au kilomètre 80 dans le secteur situé à proximité de l'aire de Valérie, situé quelques kilomètres après la sortie 11 de Seyssel. Véhicule arrêté sur la bande d'arrêt d'urgence. Attention à ralentir vous aussi sur cette partie de l'autoroute A40. En tout cas, les services de sécurité se rendent actuellement sur place. Le point complet sur vos conditions de circulation, ce sera à 17h40. Après Florent Pagny et sa liberté de penser, et l'on poursuit le trajet en compagnie de ce classique du rock, Dire Straits, sur Autoroute Info.

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1: Et direction la Savoie, attention si vous empruntez l'autoroute A43 en direction de Lyon précisément. Un véhicule est en panne à présent sur cette autoroute à la hauteur du kilomètre 77. C'est dans le secteur situé juste après la sortie 12 du lac d'Aiguebelette. Véhicule arrêté sur la voie spéciale véhiculant la voie la plus à droite. Prochain rendez-vous trafic à 17h45 sur

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1: Et attention, si vous êtes en Haute-Savoie, priorité à votre sécurité du côté de la Nationale 205 en direction de Chamonix et de l'Italie. Un cycliste aperçu sur les voies de cette Nationale 205 dans le secteur du kilomètre 11, en tout cas dans le secteur situé après la sortie 25 de Servoz. Il faut absolument ouvrir l'œil et réduire votre vitesse sur cette partie de la route Nationale 205. Les services de sécurité se rendent actuellement sur place. On vous rappelle à la prudence également, je vous rappelle à la prudence si vous êtes en Savoie sur l'A43 direction Lyon avec ce véhicule arrêté sur la voie spéciale véhicule lent juste après la sortie 12 du lac d'Aiguebelette au kilomètre 77 précisément. Et puis le trafic qui augmente en cette fin d'après-midi de dimanche et c'est normal. Attention à votre conduite, respectez bien notamment vos distances de sécurité par rapport aux autres véhicules. Trafic dense notamment à Grenoble sur la Rocade Sud ou bien encore l'A480. Pas mal de monde également sur l'autoroute A43 dans les deux sens en direction de Turin ou encore en direction de cette agglomération lyonnaise. Et des travaux à prévoir également pour la semaine prochaine, notamment du côté de l'Isère sur cette même autoroute A43 ou près de Bourgoin-Jallieu en direction de Lyon. La bretelle d'accès à l'A48 sera fermée entre 21h et 6h le lendemain matin. Ça se passera à partir de mercredi soir et une déviation se fera via la sortie 8 de Bourgoin-Jallieu pour faire demi-tour à cet endroit et récupérer la direction de Grenoble ou encore de Valence en empruntant cette fois-ci sans encombre l'autoroute A48.
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1: Et dans quelques instants, on parlera de l'une des sorties cinéma, sortie du film Duc au but. Ce sera en salle à partir de ce mercredi. Reportage à suivre dans quelques instants. Ce sera juste après James Blunt sur Autoroute Info. On se retrouve dans 5 minutes.

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5: Et ainsi, piste hein, toujours signalé sur la Haute-Savoie, sur la Nationale 205 en direction de Chamonix et de l'Italie. Attention, dans le secteur situé entre la sortie 25 de Servoz et 26 des Ouches, cycliste qui peut encore circuler sur les voies de cette Nationale 205. Un véhicule est en panne, cette fois-ci en Savoie, sur l'A43 direction Lyon, juste après la sortie 12 du lac d'Aiguebelette. Véhicule arrêté sur le côté droit. La voie de droite, d'ailleurs, est neutralisée à présent. La voie spéciale véhicule non neutralisé pour permettre l'intervention des services de sécurité au kilomètre 77 précisément sur cette partie de l'autoroute A43. Mercredi, le film Du Coubu revient au cinéma pour une 6e adaptation de la BD culte. Hugo Amiot a interviewé l'équipe du film.
6: Pour Halloween.
7: Halloween ? Qui sait, c'est un pécile encore.
8: Bonjour Elise et Moïse.
9: Salut.
8: Pour ce 6e opus, Ducobu sort de la salle de classe. Le professeur Latouche et Mademoiselle Rateau emménagent dans une nouvelle maison qui est hantée par un fantôme un peu particulier.
9: Oui, très particulier. Oui, j'avais envie de faire un film différent. Et là, je crois que j'ai réussi mon coup. Je dis ça sans prétention, mais parce que j'en avais un peu assez d'être dans la classe à hurler sur Ducobu. J'avais envie de sortir. Et puis, vous savez, les suites, ça peut ressembler à des grosses arnaques, en fait. Et surtout, à plaire aux enfants, évidemment, mais à plaire à ceux qui les accompagnent, aux adultes.
8: Oui, ça allait être ma question, parce que c'est un film pour les enfants, forcément. Ouais. Y avait une envie de... C'est une comédie, mais il y a une envie de faire peur également.
9: J'aurais bien voulu faire encore plus peur aux enfants, mais j'avais pas le droit. On m'a dit, les producteurs, ils m'ont dit non, parce que je voulais, et ça va parler aux adultes, je voulais mettre la scène dans L'Exorciste où elle tourne sa tête à 360 degrés, où elle dit, ta mère, oui, non. Et donc...
10: Les fantômes sont de sortie.
11: Un esprit maléfique s'est emparé du corps de mon Gustave.
10: Et ils vont faire n'importe quoi.
12: Ça vous dirait d'aller polissonner avec moi?
13: Mais c'est injuste, monsieur.
8: Charlie et Antoinette, bonjour. Vous jouez dans le 6e opus de Ducobu. Antoinette, tu as quoi de Léonie en toi? Quel point commun?
14: Je suis la première de ma classe, voilà. C'est le truc qui me rejoint avec elle. Sinon, je suis pas du tout aussi faillotte qu'elle, je dirais.
8: Et toi, Charlie, t'es le dernier de la classe?
15: Non, faut pas exagérer non plus. Je pense que je suis un peu au milieu de la classe. Mais oui, voilà, j'aime bien faire des blagues, j'aime bien rigoler, et puis je trouve que c'est quand même important, et je suis gourmand, donc je rejoins Ducobu là-dessus. Rendez-vous le 7 octobre au cinéma pour aller voir Ducobu et le fantôme de Saint-Potage.
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10: Ducobu et le fantôme de Saint-Potage.
7: T'as choisi ton déguisement d'Halloween?
9: Je pensais me déguiser en Latouche.
14: Génial, ça va faire peur à tout le monde.

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1: Très belle fin d'après-midi, bon dimanche à vous, bienvenue dès 18h.
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1: Et attention tout d'abord, si vous circulez en Savoie sur l'autoroute A41 Nord en direction d'Annecy avec un gros oiseau écrasé sur les voies de circulation, écrasé précisément au niveau de la sortie 14 d'Aix-les-Bains-Morvar dans cette bretelle de sortie d'autoroute. Attention évidemment si vous quittez la 41 Nord à cet endroit. On va se diriger à présent vers Grenoble avec un trafic assez dense sur les rocades de cette agglomération grenobloise. La rocade dessus, tout d'abord en direction de Lyon et de Valence, trafic ralenti sur 5 à 6 km avant de rejoindre l'A480, une A480 où là aussi c'est ralenti en direction du sud, en direction de Sisteron, de Gap et de Briançon sur environ 2 km après la sortie 3 de Grenoble-Centre. Et puis un trafic assez dense également sur l'autoroute A43 en direction de Lyon, même s'il n'y a concrètement pas encore de bouchons ni de ralentissement. Montrez-vous vigilant, quoi qu'il en soit, partout et tout le temps sur les axes sur lesquels vous circulez en cette fin d'après-midi. Et on poursuit avec le reste de l'actualité. On retrouve les titres de France Info.
2: Le lycéen soupçonné d'actes de barbarie à Marseille est placé en détention provisoire, annonce du parquet il y a quelques minutes. Cet élève de 15 ans mis en examen après avoir projeté un spray enflammé au visage d'une femme. C'était jeudi en marge du mouvement lycéen. La victime est une auxiliaire de vie âgée de 40 ans. Une frappe aérienne sur deux camions d'aide alimentaire de l'ONU au Soudan. Un chauffeur est mort dans cette frappe, annonce le programme alimentaire mondial. L'armée soudanaise et les paramilitaires des forces de soutien rapide se disputent le contrôle de cette zone depuis maintenant plus de 3 ans après le début de leur guerre. Et puis en judo, dure journée pour l'équipe de France en Azerbaïdjan pour les mondiaux. Élimination de Lukam Reidze et de Romain Valadier. Picard, ils perdent parce qu'ils ne font pas du bon judo, fulmine le président de la Fédération française de judo. Journée un peu rattrapée tout de même grâce à cette médaille de bronze décrochée par Shirin Boukli chez les moins de 48 ans.
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4: Avec un peu plus de circulation cette fin d'après-midi, évidemment, les retours de week-end obligent. Trafic dense à Grenoble sur la Roquette Sud et la 480 sur 2 à 3 kilomètres en direction du sud. Et puis un trafic assez soutenu également sur l'autoroute A43 en direction de Lyon. Mais pas de bouchon concrètement à vous signaler. Vous restez prudent en Savoie également, avec toujours la présence d'un animal écrasé sur les voies de l'A41 Nord. On est en direction d'Annecy. Ça se passe dans la sortie 13 d'Aix-les-Bains, Montrevard. Attention évidemment si vous quittez l'autoroute A41 Nord, la sortie 14, pardon, sortie 14 d'Aix-les-Bains, le lac. Attention donc à la présence de cet animal écrasé sur les voies de cette autoroute. Et puis direction la Haute-Savoie avec à nouveau un véhicule en panne sur l'A40. On est cette fois-ci en direction de Paris, kilomètre 79, c'est après la barrière de péage de Viry. Véhicule arrêté sur la bande d'arrêt d'urgence à proximité donc des voies de circulation. Le point complet 18h15 sur Autoroute Info après Stevie Wonder et Kelly Clarkson pour poursuivre votre trajet sur les prochains kilomètres. Excellente fin de journée à vous tous.

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1: Belle fin d'après-midi à vous. Attention, si vous êtes à Grenoble sur la rocade sud en direction de Chambéry et si vous quittez cette rocade au niveau de la sortie 6 d'Alpexpo, véhicule en panne dans cette bretelle de sortie de la rocade grenobloise. Attention donc à bien réduire votre allure. C'est dense également sur cet itinéraire dans l'autre sens, plus précisément sur la rocade sud en direction de Lyon et de Valence sur les deux derniers kilomètres. Même tendance d'ailleurs sur l'A480 en direction du sud. Ralentissement de 2 km également avant de poursuivre au-delà de cette bretelle d'accès à la rocade sud de Grenoble. On se dirige vers Lyon à présent sur l'autoroute A43. Le trafic qui augmente fortement. Bouchon en formation à l'arrivée sur Lyon sur les deux derniers kilomètres de cette autoroute A43 dans le secteur de Bron. Attention, le trafic est globalement très dense sur l'autoroute A43 à partir du secteur de Chambéry jusqu'à l'arrivée donc sur cette agglomération lyonnaise avec les nombreux retours, évidemment, du week-end. Et puis, je vous rappelle cette information en Haute-Savoie. Attention sur l'A40 en direction de Paris. Un véhicule en panne peut-être gênant. Ça se passe au kilomètre 79. En tout cas, peu après avoir passé la barrière de péage de Viry, véhicule peut-être sur la voie de droite de cette autoroute.
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1: L'un des duos de cette rentrée 2026, la Suédoise Tove Lo et le Belge Stromae sur Autoroute Info. Des fleurs.

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1: Soyez vigilants, notamment à Grenoble, en cette fin d'après-midi, si vous empruntez la Roquette Sud en direction de Chambéry. On nous signale toujours la présence d'un véhicule en panne dans la sortie 6 d'Alpexpo. Et puis dans l'autre sens, attention à ce ralentissement d'environ 2 km en direction de Lyon et de Valence. Justement, une fois passée cette même sortie numéro 6, il y a du monde aussi sur la 480 en direction du Sud, sur environ 2 km, une fois passée la sortie numéro 3 pour Grenoble-Centre. Le point complet à 18h30, point évidemment sur vos conditions de circulation après Georges Zoua et Tina Arena. Allez plus haut, souvenir de la fin des années 90 dans quelques instants, mais pour l'instant, on parle du contrôle technique de nos voitures. Comment se passe ce contrôle précisément? Reportage d'Hugo Amiot.
2: Vincent Dumais est gérant de deux centres de contrôle technique Sécuritest sur Dijon. Il nous fait l'inventaire des différents points de contrôle.
3: Pour effectuer un contrôle technique, on a 133 points de contrôle technique qui se définissent en plusieurs familles. Les familles sont l'identification, et après, on va faire l'ensemble des équipements de freinage, la direction, la visibilité, tous les feux, éclairage, signalisation. On va après s'atteler à contrôler l'ensemble des essieux, roues, pneus, suspensions, les nuisances, tout ce qui est pollution, fuite d'huile, liquide de refroidissement.
4: C'est important de tout bien faire dans l'ordre.
3: Ce qui est important, c'est de tout faire. Il y a 133 points de contrôle. Et après, avec l'habitude, vous voyez, là, par exemple, j'ai contrôlé mes ceintures, mes sièges. Je fais le tour du véhicule, je regarde mes feux, la fixation de plaque. Je vais ouvrir le coffre, regarder le plancher.
4: Là, on teste quoi?
3: Alors là, on va tester le contrôle anti-pollution. On va pouvoir tester les émissions d'opacité des fumées pour un véhicule diesel. Donc l'appareil qu'on a, là, c'est un opacimètre. Donc on introduit une sonde dans le pot d'échappement. Et on va regarder en fait les taux de fumée qui sortent du pot d'échappement. Et on va regarder par rapport à la norme du véhicule. Là, c'est 1,5 à ne pas dépasser. On va voir avec les accélérations si on est dans les normes. On est à 0,56, donc on est trois fois en dessous de la norme maximum. Donc là, c'est impeccable, le véhicule va pouvoir passer son contrôle.
4: Donc là, on a fait les 133 points.
3: Là, on a fait les 133 points. Une petite usure anormale. Les disques de frein qui sont légèrement usés. Pour le reste, il n'y a pas de problème particulier. Elle va pouvoir avoir son contrôle pour 2 ans. Pour terminer, on applique la vignette réglementaire sur le pare-brise pour que l'automobiliste soit en règle.
2: Si votre voiture est un véhicule neuf, le contrôle technique doit être fait dans les 6 mois qui précèdent son 4e anniversaire de mise en circulation. Ensuite, le contrôle doit être renouvelé tous les 2 ans.

0: de s'arrêter.
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2: En effet, le retour du week-end et du dimanche et le trafic important à cette heure-ci, notamment sur l'autoroute A43 en direction de Lyon. Soyez vigilants sur cette autoroute, notamment à l'approche du kilomètre 71. C'est après avoir passé la sortie 12 du lac d'Aiguebelette et le second tunnel, le tunnel de Dulin. Il y a une longue descente après ce tunnel et un véhicule qui est en panne dans un virage. Il faut donc bien vous décaler sur la voie de gauche dans cette descente pour ne pas rester de percuter le véhicule et l'agent autoroutier qui se trouve actuellement sur place. Donc merci pour eux de bien réduire l'allure. Kilomètre 71 sur cette autoroute A43. En poursuivant en direction de Lyon, un bouchon vous attend cette fois-ci à l'arrivée sur l'agglomération lyonnaise dans le secteur de Bron sur les deux derniers kilomètres. Bouchon, il en est question également à Grenoble en cette fin d'après-midi sur la Rocade Sud. C'est ralenti sur 2 kilomètres dans les deux sens entre la sortie 6 d'Alpexpo et la jonction avec la 480. Dans cette sortie numéro 6 en direction de Chambéry, il y a toujours un véhicule en panne dans la bretelle, donc attention là aussi. Et puis à noter du monde également sur la 480 en direction de Gap et de Briançon sur près de 2 km également, une fois passé la sortie 3 pour Grenoble Centre. Ailleurs sur les autoroutes sur lesquelles vous circulez, pas d'autres perturbations, mais un trafic souvent soutenu sur votre trajet. Vous le constatez autour de vous, restez particulièrement prudent, maintien notamment de vos distances de sécurité par rapport aux autres véhicules. Excellente fin d'après-midi à vous tous. Le reste de l'actualité, c'est tout de suite avec les titres de France Info.
3: Dimanche soir, Emmanuel Langlois, une information judiciaire ouverte donc contre deux mineurs pour violence aggravée et ça se passe à Belfort.
4: Le procureur demande en effet un placement détention provisoire contre l'un d'eux de nationalité bulgare et dont l'arrestation vendredi au bord d'un ruisseau a précédé l'agression du policier. Tous les deux sont en effet soupçonnés d'avoir participé au passage à tabac du fonctionnaire en marge du mouvement lycéen. L'adolescent a arrêté par le policier agressé, porte plainte, lui, pour tentative de meurtre selon son avocat. Les cours seront totalement ou partiellement suspendus demain dans 400 à 500 lycées en France, où les conditions de sécurité ne sont pas réunies, annonce le ministre d'Éducation, Édouard Jouffré, qui précise aussi sur France 2 et France Inter que 24 établissements scolaires ont été incendiés ou saccagés en marge de ce mouvement qui s'est étendu la semaine dernière. Frédéric Merz était à Kiev ce dimanche. Le chancelier allemand était venu apporter son soutien ainsi qu'une nouvelle promesse d'aide financière à l'Ukraine au moment où la capitale ukrainienne fait face à une recrudescence des attaques de drones russes. Pour le 4e jour d'affilée, un pont a à nouveau été pris pour cible aujourd'hui.
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2: Et on se retrouve dans moins de 5 minutes, c'est promis. Retour sur vos conditions de circulation après Cat's Eye Animal.

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1: Vous restez vigilants si vous empruntez en Savoie en ce moment l'autoroute A43 direction Lyon avec ce véhicule finalement accidenté en bordure d'autoroute, kilomètre 71. On est après la sortie 12 du lac d'Aiguebelette et le second tunnel de cette autoroute A43. Justement après ce tunnel, il y a une longue descente, véhicule accidenté sur le côté droit. Il faut vous décaler absolument sur la voie la plus à gauche, d'autant plus qu'il y a désormais beaucoup de monde sur place. L'agent routier, le dépanneur qui vient également d'arriver sur les lieux. Donc merci de votre vigilance sur cette partie de l'autoroute A43. Je vous retrouve à 18h45. Le point complet sur vos conditions de circulation, ce sera après Licoli et Nathalie Imbruglia pour poursuivre sur vos prochains kilomètres.

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1: Excellente fin de journée dominicale avec toujours du monde sur votre trajet, vous le constatez. Trafic très soutenu, notamment sur l'autoroute A43 en direction de Lyon. Attention à partout et tout le temps sur cet itinéraire, à bien respecter la limitation de vitesse et à tenir vos distances avec les autres véhicules. Et puis à la fin de cette A43, à l'arrivée sur Lyon, le trafic est ralenti sur les deux derniers kilomètres de cette autoroute A43, même si la tendance, semble-t-il, est à l'amélioration dans ce secteur. On va à Grenoble avec encore un peu de monde sur la Roquette Sud, direction Lyon et Valence. Là aussi, sur les deux derniers kilomètres, une fois passé la sortie 6 pour Alpexpo, et puis un trafic relativement soutenu en cette fin de journée en Haute-Savoie sur l'autoroute A40 en direction de l'Italie ou de Paris. Mais pas de bouchons, pas de ralentissement à prévoir pour l'instant, en tout cas. Allez, Géraldine Mia et Corentin Rouleau répondent à présent aux questions que vous vous posez peut-être concernant les travaux sur autoroute.
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2: Vrai ou faux, en cas de fermeture d'une autoroute pour des travaux, aucune solution alternative n'est proposée pour poursuivre son trajet initial.
3: C'est faux, des itinéraires de déviation sont toujours mis en place. Il faut savoir que les fermetures d'autoroutes sont concertées bien en amont avec la préfecture du ou des départements concernés. Des itinéraires de déviation réglementaires et sécurisés sont alors systématiquement proposés.
2: Comment repérer ces itinéraires de déviation ?
3: Ce sont des panneaux à fond jaune positionnés sur l'intégralité de la déviation avec la mention S ou DEV accompagnée d'un chiffre. D'autre part, la société d'autoroute reste attentive dans sa programmation afin de limiter les impacts en proposant des itinéraires sans surpéage et des effets limités sur les temps de parcours.
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1: Et restez avec nous dans quelques minutes, nous partirons au cœur de la bataille d'Alésia et des exploits de Jules César. On va remonter l'histoire sur Autoroute Info en visitant le musée au parc Alésia avec un reportage. Ce sera juste après Bruno Mars et son titre On My Soul. On se retrouve dans 5 minutes pour un retour sur le trafic.

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9: Un dimanche soir de retour de week-end et un trafic qui reste soutenu sur votre trajet. Évidemment, attention, il y a du monde autour de vous. Un trafic encore ralenti d'ailleurs à Grenoble sur la 480, sur près de 2 km en direction de Sisteron et du sud sur ce secteur situé entre la sortie 3 de Grenoble Centre et la jonction avec la rocade sud grenobloise. À l'arrivée sur Lyon également, ponctuellement, le trafic est ralenti sur le dernier kilomètre de cette autoroute à 43 dans le secteur de Bron cette fois. Et notre point complet, l'ensemble de vos conditions de circulation à 19h sur Autoroute Info après Marine et les Beach Boys dans quelques instants. Mais pour l'instant, nous mettons le cap vers le Muséo Parc Alésia pour tous les amateurs d'histoire et de tourisme, histoire entre les Gaulois et les Romains évidemment. Vous allez l'entendre cette année, les nouveautés dans ce Muséo Parc ne manquent pas. Reportage d'Ilyes Jamlaoui.
10: Imaginez que seul votre téléphone peut vous emmener au temps des batailles en moins 52 avant Jésus-Christ. C'est en tout cas une des nouveautés de la saison 2026 du Muséo Parc Alésia. Mathilde Le Piolloville, responsable de l'action culturelle.
11: Alors, les événements, parce qu'il y en aura plusieurs tout au long de la saison, sont souvent autour de l'immersif. Avec leur téléphone, les visiteurs seront immergés dans le passé, donc ils pourront scanner un QR code et découvrir comment les légionnaires vivaient dans les camps romains, comment ils construisaient les fortifications. C'est vraiment impressionnant, il y a vraiment cet effet waouh. Je pense que les ados, les enfants, les adultes vont adorer.
12: César n'est pas seulement un stratège remarquable, c'est aussi un bâtisseur d'une rapidité stupéfiante.
10: Et puis symbole d'un grand succès, l'exposition César, tous les chemins mènent à Rome est prolongée jusqu'à fin novembre avec là aussi quelques nouveautés.
11: Et effectivement, on a souhaité poursuivre l'exposition César parce qu'elle a très bien fonctionné et certains visiteurs n'avaient pas encore eu le temps de le voir. Donc l'exposition a déjà un certain nombre de dispositifs immersifs, notamment autour du triomphe de César. Quand on marche le long d'un mur, on colorise le triomphe et la principale nouveauté, c'est qu'on a une œuvre qui est prêtée par les musées royaux de Belgique à Bruxelles, une œuvre de très très grand format qui représente la mort de Pompée. Et puis on va aussi présenter un certain nombre d'animations en parallèle qui permettront de davantage découvrir la civilisation romaine.
10: Autre événement marquant, cette année, plongé dans l'histoire d'un trésor gaulois, Laurent Bourdereau, directeur général du Muséo Parc Alésia.
13: On vient de faire l'acquisition du trésor de Laigne au nord de la Côte d'Or, donc 2131 monnaies gauloises. Et puis on pense même que ces monnaies auraient servi comme système de monnayage pour rémunérer les combattants, pourquoi pas, de la bataille d'Alésia. Et donc on a la chance de pouvoir présenter ce trésor au mois de septembre pour les journées du patrimoine dans le parcours du musée.
10: Et pour découvrir toutes ces nouveautés, le musée au Parc Alésia est accessible depuis la sortie 23 Bière-lès-Semur de l'autoroute A6.

0: Bon dimanche, il est 19h.
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0: Avec encore du monde sur votre trajet, vous le constatez par vous-même. Trafic soutenu sur la plupart des autoroutes sur lesquelles vous circulez ce soir. Attention à votre conduite, à bien respecter vos distances avec les autres véhicules et la limitation de vitesse. Un peu plus de 130 km/h. Ne collez pas le véhicule qui se trouve devant vous. Ce sera l'accident assuré si vous persistez donc à rouler trop près de cet autre véhicule. Encore un peu de monde, notamment à Grenoble sur la 480, même si la tendance est à l'amélioration, il reste un soupçon de ralentissement en direction du sud avant la bretelle d'accès à la rocade sud grenobloise. Et puis encore un peu de monde également à l'arrivée sur Lyon, tout au bout de l'autoroute A43 dans le secteur de Bron, sur environ les deux derniers kilomètres. Partout ailleurs, ça se passe plutôt bien. Pas d'autres difficultés à vous signaler. Et le reste de l'actualité, c'est tout de suite avec les titres de France Info.
2: Fort, l'enquête progresse après le passage à tabac d'un policier vendredi.
3: Deux mineurs sont poursuivis pour violence volontaire après leur arrestation. Une information judiciaire pour violence aggravée a été ouverte. Parmi eux figure un adolescent de 17 ans et demi que le policier a tenté d'arrêter dans une rivière avant d'être agressé donc par plusieurs personnes. Le jeune homme reconnaît avoir porté deux coups de pied au fonctionnaire. Lui-même d'ailleurs porte plainte contre le policier pour tentative de meurtre et complicité. À l'étranger, la Russie promet d'intensifier ses frappes sur les infrastructures ukrainiennes en réponse à des déclarations du président Volodymyr Zelensky qui a promis d'accroître les attaques de Kiev contre les raffineries de pétrole russes. Le chancelier allemand Friedrich Merz avait fait le déplacement à Kiev ce week-end pour apporter le soutien de son pays à l'Ukraine. La Française Shirine Boukli, chez les moins de 48 kilos, conclut elle sa saison avec une médaille de bronze ce dimanche au championnat du monde de judo de Bakou en Azerbaïdjan. Championne du monde déjà en 2024, elle décroche ainsi la deuxième médaille mondiale de sa jeune carrière. Lui était parti favori, il n'a pas déçu. Le pur sang d'Ariz, âgé de 4 ans, défendant les couleurs rouges et vertes de l'Agacan et monté par Mickaël Barzalona, remporte le prix de l'Arc de Triomphe à Paris sur l'hippodrome de Longchamp. L'étalon français qui réalise ainsi un rare doublé de suite dans ce championnat du monde du galop sur 2400 mètres.
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0: Excellente soirée, bienvenue sur Autoroute Info. Madon, Lisa, son petit pêcheur, avant de nous retrouver dans quelques instants.

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3: Vous restez prudent en ce début de soirée. Hein, le trafic est en train de s'améliorer, mais il y a encore du monde hein, sur certains axes. La 43, notamment en direction de Lyon. Et puis, les rocades de Grenoble également, où il y a du monde, même s'il n'y a plus concrètement de bouchons ni de ralentissements à prévoir désormais sur ces différents itinéraires. Le point complet, 19h15 sur Autoroute Info. Ce sera juste après la musique techno des Daft Punk et la voix de Barry White pour vos prochains kilomètres. Excellente soirée à vous tous. On se retrouve rapidement pour des nouvelles du trafic.

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1: 19h15, très belle soirée à vous avec un trafic qui s'écoule plutôt bien en ce début de soirée, même s'il y a encore du monde à l'arrivée sur Lyon, sur la fin de l'autoroute A43. Ça commence à aller beaucoup mieux sur cet itinéraire, même tendance d'ailleurs à Grenoble. Un trafic légèrement ralenti tout de même sur l'A480 en direction du sud, sur environ 1 km avant la bretelle d'accès à la roquette sud grenobloise. Partout ailleurs, trafic fluide pour entamer cette soirée. Vous restez tout de même prudent et vigilant hein, partout et tout le temps. Vous êtes assez nombreux sur votre trajet. Vous constatez toujours autour de vous. Donc attention, respect des distances de sécurité et respect, cela va de soi, de la limitation de vitesse sur autoroute. Hein, je vous le rappelle, pas plus de 130 km/h.
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1: Et nos prochains kilomètres en compagnie de Samber sur Autoroute Info. On se retrouve juste après. Retour, évidemment, sur l'essentiel de vos conditions de circulation. Belle soirée.

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1: Vous êtes prudent ce début de soirée, même si les trafics ne génèrent pas de grosses perturbations. En marge de ce bouchon, a tout de même en place à Grenoble sur l'A480, quelques centaines de mètres de difficultés en direction du sud au moment de bifurquer, peut-être sur la roquette sud grenobloise. Et puis attention à ces véhicules en panne, c'est le cas notamment sur l'A43 direction Lyon, à l'approche de ce secteur situé après la sortie 9 de la Tour du Pin, véhicule arrêté sur la bande d'arrêt d'urgence. Donc merci de bien réduire votre allure dans ce secteur. On est précisément au kilomètre 46 de cette autoroute A43. Billy Joel, Sia sur Autoroute Info. Je vous retrouve à 19h30 pour un nouveau point trafic. Peut-être avez-vous d'ailleurs déjà entendu parler sur notre antenne des plans, mesures ou des journées Palomar, termes qui ont fait leur apparition au siècle dernier et qui restent toujours d'actualité, comme nous l'explique Franck Pellissier.
2: Cela fait une cinquantaine d'années que ce terme a fait son entrée chez les gestionnaires de réseaux routiers et autoroutiers et dans les médias français. Philippe Bibelet est responsable du service sécurité trafic aux autoroutes et tunnels du Mont-Blanc et il nous rappelle tout d'abord ce que signifie Palomar.
3: Alors Palomar, c'est l'acronyme de Paris-Lyon-Marseille. C'est en fait un plan de gestion trafic qui a été mis en œuvre par les pouvoirs publics suite à un événement tragique qui a eu lieu en 1975, le chassé-croisé juillet-août, particulièrement le samedi 2 août 1975, jour de canicule où la France a connu plus de 600 km de bouchons et les gens étaient pris dans ces bouchons pendant des heures et des heures et on a dénombré malheureusement 145 décès liés soit à cette canicule, soit à des accidents sur ce week-end de chassé-croisé. Donc les pouvoirs publics ont pris des mesures drastiques pour essayer que ça ne se reproduise pas et pour l'année suivante, plus de 600 000 cartes ont été éditées avec 3500 km d'itinéraire bis répertoriés sur ces cartes et c'était le premier plan Palomar établi.
2: Vous l'aurez compris, les mesures Palomar consistent donc en la mise en place d'itinéraires de substitution quand les grands axes sont saturés, généralement vers la Méditerranée ou les côtes atlantiques en été et vers les stations des Alpes en hiver. Aux autoroutes et tunnels du Mont-Blanc, cela ne concerne qu'un nombre restreint de week-ends. Philippe Bibelet.
3: Sur notre réseau ATMB, nous sommes plutôt concernés sur les week-ends d'hiver. On parle plutôt de 3 week-ends à Noël et puis 5 week-ends en février. Au total, 8 week-ends sont concernés pour une organisation spécifique.
4: Qu'est-ce que vous mettez de particulier justement pour faire face à ces week-ends de fort trafic?
3: Alors tous les services sont mobilisés au sein d'ATMB, bien entendu. Ça part du péage avec des renforts au niveau des équipes pour faire en sorte qu'on ait la meilleure fluidité au niveau du passage des barrières de péage. Mais c'est aussi au niveau des centres d'exploitation chez nous où on met des renforts pour venir en aide aux clients en difficulté sur le réseau. Et puis au niveau de notre PC, bien entendu, pour être réactif et informer du mieux possible nos clients des perturbations de circulation.
2: Lors de ces journées Palomar, le trafic est en moyenne 3 fois supérieur à une journée ordinaire sur le réseau ATMB, avec un nombre d'interventions des patrouilleurs qui suit la même tendance.

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1: Belle soirée à vous, hein. Bienvenue sur Autoroute Info, 19h30 et le trafic qui se fluidifie même s'il y a encore une circulation assez dense hein, sur la plupart des autoroutes sur lesquelles vous circulez actuellement. Vous restez vigilant partout et tout le temps. Prudence notamment si vous êtes sur l'A43 en direction de Lyon. Il y a toujours un véhicule en panne sur la bande d'arrêt d'urgence peu après la sortie 9 de la Tour du Pin. Il faut bien vous décaler sur la voie la plus à gauche à l'approche précise du kilomètre 46. Autre véhicule en panne, c'est en Haute-Savoie sur l'A40 en direction de Genève et de Chamonix, kilomètre 85 après la sortie 11 de Seyssel. Attention toujours là aussi à la présence d'un véhicule arrêté sur la voie la plus à droite sur la bande d'arrêt d'urgence, hein, précisément sur cette partie de l'autoroute A40. En marge de cela, ça se passe bien. Attention tout de même à ne pas céder à l'hypovigilance et à la somnolence au volant, notamment si vous circuler depuis plusieurs heures. C'est l'une des principales causes d'accidents mortels sur l'autoroute, comme nous le rappelle Octavine Brobel-Dorsman.
2: On connaît tous cet état intermédiaire entre la veille et le sommeil. C'est surtout l'état que l'on ne prend pas assez au sérieux. Pourtant, nos facultés d'observation et d'attention sont grandement diminuées. Sur l'autoroute, un accident mortel sur trois est associé à la somnolence. Bâillements fréquents, paupières lourdes, picotements aux yeux, difficultés à maintenir la trajectoire ou encore raideur dans la nuque, il est important de repérer les signes pour intervenir à temps. Pour prévenir cette hypovigilance, il convient de dormir correctement de manière à ne pas avoir de dette de sommeil. Il est aussi déconseillé de partir après une grosse journée de travail sans être reposé. Et pour limiter ces risques d'accident, faites une pause au moins toutes les deux heures.
1: Évidemment, sur l'une des aires d'autoroute, le reste de l'actualité avec les titres de France Info.
3: Avec Stéphane Milhomme et plus de 160 lycées d'Île-de-France vont rester fermés. Demain, c'est plus d'un tiers des établissements de la région.
4: Et c'est la présidente de la région, Valérie Pécresse, qui l'annonce ce soir. 400 à 500 établissements dans toute la France, selon le ministre de l'Éducation nationale, Édouard Geoffrey. Pour raison de sécurité, après avoir subi des dégradations ces derniers jours, le mouvement des lycées entrera demain dans sa troisième semaine. 11 blessés, dont un grave après une attaque de frelons asiatiques dans la Loire, selon ICI Saint-Etienne, ex-France Bleu. Le grave incident s'est produit aujourd'hui lors d'un trail à Saint-Maurice en Gourgois. En tout, une vingtaine de participants ont été piqués. Une personne est toujours hospitalisée. Et puis le cheval français Dariz offre le deuxième prix de l'Arc de Triomphe d'affilée. Ce pur sang de 4 ans était grand favori et portait les couleurs de l'Agacan. Un grand prix sous le soleil de l'hippodrome de Longchamp à Paris.
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1: Faites un bon trajet en compagnie de Teddy Swim sur Autoroute Info. On se retrouve dans moins de 5 minutes.

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1: Vous restez prudent en Haute-Savoie si vous empruntez l'autoroute A40 hein, en direction de Genève et de Chamonix avec ce véhicule en panne. Il y a du monde sur place, ça se passe au kilomètre 85, juste avant le tunnel du VUH, quelques kilomètres précisément après avoir passé la sortie 11 de Seyssel. Il va falloir vous décaler absolument sur la voie la plus à gauche au niveau donc de ce kilomètre 85. Vous allez apercevoir hein, les gyrophares au niveau de ce véhicule en panne. Montrez-vous particulièrement prudent à cet endroit. Le point complet sur vos conditions de circulation, 19h45 sur Autoroute Info. Après, celle qui enflamme actuellement la scène parisienne, Céline Dion, à suivre juste après, Daniel Powter, Bad Day.

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1: Et avec un véhicule en panne à Grenoble, une moto impliquée sur la 48 en direction de Grenoble, véhicule arrêté sur la voie réservée au transport en commun au kilomètre 92, c'est juste après la sortie 14 de Saint-Étienne.

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1: Belle soirée, bon dimanche, avec encore du monde sur votre trajet, mais plus de bouchons, plus de ralentissements à prévoir. En revanche, la prudence de tous les instants, notamment si vous êtes en Haute-Savoie sur l'A40 en direction de Genève et de Chamonix, avec toujours la présence d'un véhicule en panne hein, en bordure d'autoroute. Ça se passe au kilomètre 85 après la sortie 11 de Seyssel. Attention, il va falloir vous décaler sur la voie la plus à gauche à cet endroit pour ne pas risquer de percuter le véhicule en panne et les services de sécurité qui se trouve actuellement sur place, évidemment. Merci pour partout ailleurs, ça se passe correctement, pas d'autres incidents majeurs, pas d'autres bouchons, même s'il y a du monde notamment en approche de Lyon, sur la fin de l'A43, sur les deux derniers kilomètres, et puis un trafic encore relativement dense sur les rocades de Grenoble en ce début de soirée. Et des travaux à prévoir, notamment les soirs et les nuits de la semaine prochaine. On va rester en Haute-Savoie avec le tunnel du Mont-Blanc qui sera fermé chaque nuit de cette semaine à venir. Ça commencera demain lundi. Fermeture du tunnel du Mont-Blanc entre 22h et 6h le lendemain matin dans les deux sens. Pour rejoindre l'Italie, il faudra emprunter donc le tunnel du Fréjus en Savoie, situé lui tout au bout de l'A43 Maurienne.
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1: Et nous serons en route avec Big Flo et Oli dans quelques instants. Le duo musical rencontre et souvenirs de vacances et de trajets, ce sera dans quelques instants, mais pour l'instant c'est un autre duo, Shakira et Burna Boy sur Autoroute Info. 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
9: Bienvenue sur Autoroute Info avec un trafic qui s'est fluidifié. Il y a encore du monde tout de même en ce dimanche soir et toujours la présence d'un véhicule en panne gênant. Ça se passe toujours en Haute-Savoie sur la 40 en direction de Genève et de Chamonix après la sortie 11 de Seyssel au kilomètre 85 précisément. Vous devez vous décaler sur la voie la plus à gauche dans ce secteur. Il y a beaucoup de monde sur place. Restez particulièrement prudent. Merci pour eux. Le point complet, je vous retrouve à 20h évidemment après Manu Chao et le groupe R.E.M. dans quelques instants. Mais pour l'instant, c'est notre chronique en route avec ceux qui sont en concert ce soir du côté de Pau dans les Pyrénées. Chronique avec le duo Big Flo et Oli qui a fait une halte au micro d'Autoroute Info. Et c'est Oli qui a été désigné pour répondre aux questions de Véronique Voiron.
10: Qu'est-ce qui a changé ? Pas grand-chose.
11: Oli, bonjour.
12: Salut. C'est mon frère, en effet, on en parlait en off. C'est le petit frère qui a été envoyé pour cette interview. Ça va être aussi bon que lui.
11: Donc vous êtes en tournée. Où vous voulez justement ces tournées, ces déplacements?
12: C'est un kiff, c'est une ambiance très colo. On rigole, on rencontre plein de gens aussi, plein d'artistes. On prend le temps d'essayer de faire un peu de musique dans le bus.
11: Une anecdote justement de tournée depuis le temps que vous êtes sur les routes.
12: Le bus avait crevé. Et laisse tomber la galère, on s'est retrouvé sur un bord d'autoroute. Heureusement, on s'est fait aider par les assistants et tout, mais vraiment chaud. Tout le monde devait sortir pour des raisons de sécurité, pour changer la roue et tout. Enfin, c'était assez dingue. On a réussi à changer la roue juste à temps pour arriver. Il nous manquait encore 4 heures de route. Enfin bref, tout est bien, il finit bien. On a pu aller sur scène, ça va.
11: Vous avez le permis, vous ?
12: J'ai le permis depuis un an. Donc, la dernière interview sur votre radio, j'avais pas le permis. Donc, je me sens de plus en plus légitime. C'est d'ailleurs pour ça que j'ai accepté l'interview, uniquement pour mon permis.
11: Est-ce que vous aimez conduire ? Et puis, qu'est-ce qui vous agace chez les autres ?
12: Je suis un jeune conducteur, donc je suis encore un peu stressé. Et j'ai le A, je te jure, j'ai encore le A derrière collé. Mais j'aime bien conduire parce que moi je mets de la musique aussi, tu vois, j'aime bien mettre la radio, la musique, c'est des moments un peu d'évasion cool. Et puis t'es obligé d'être concentré, donc t'es concentré que sur un truc. Qu'est-ce que j'aime pas? Ben, les gens qui nous mettent en danger. Il y a des gens qui se lâchent au volant, vous les connaissez, c'est une catégorie de personnes qui se sentent pousser des ailes ou qui deviennent méchants, même des gens sympas. Et j'ai même des potes autour de moi qui au volant deviennent des teignes.
11: Un souvenir peut-être d'enfance avec les parents partir en vacances, ce serait quoi?
12: Nous on allait beaucoup vers Aubagne et vers Marseille en partant de Toulouse, donc je peux dire que c'est long, surtout quand mon père conduit, c'est pas le meilleur conducteur. On avait une petite Opel Corsa, toute cabossée. On était bien serrés. Moi, j'étais le petit frère, donc on mettait souvent la valise sur les genoux. C'était long, je te le dis. Mais on a tellement rigolé. Je me rappelle des morceaux de Diam, ce que je faisais découvrir à ma mère, ou des morceaux de salsa de mon père argentin qui nous faisait découvrir dans la voiture. Beaucoup de moments comme ça.
11: Merci, Oli, d'avoir fait ces quelques kilomètres en notre compagnie.
12: Merci, bonne route. Ciao, ciao.

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1: Très belle soirée, bienvenue à vous, bon dimanche, il est 20h.
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1: Et la prudence, hein, toujours, si vous êtes en Haute-Savoie, dans la vallée de Chamonix, si vous utilisez, la Nationale 205 en direction de Genève et de Paris, un animal errant, finalement, à proximité, en tout cas, de cette Nationale 205, ça se passe dans le secteur de la sortie 24 de Servoz. Ouvrez l'œil, évidemment, sur cette partie de la route Nationale 205. Ça peut potentiellement, d'ailleurs, vous concerner dans les deux sens de circulation. Ailleurs, sur les autoroutes, ce soir, ça se passe plutôt bien, les autoroutes alpines. En tout cas, le trafic s'est fluidifié partout. Mais il y a un trafic parfois un peu plus dense sur votre trajet. Si c'est le cas pour vous, attention à votre conduite, à bien respecter la limitation de vitesse sur le réseau autoroutier que vous empruntez. Et puis, vous maintenez, c'est important, vos distances de sécurité par rapport aux autres véhicules. Et l'actualité nationale et internationale avec les titres de France Info.
2: Cette demande maintenant de Sébastien Lecornu, alors que nous serons demain dans la troisième semaine du mouvement lycéen.
3: Les cours devront reprendre partout, la sécurité le permet, selon le Premier ministre. Un tiers des lycées resteront fermés demain en Ile-de-France, selon Valérie Pécresse, la présidente de la région. 400 à 500 établissements dans toute la France, selon le ministre de l'Éducation nationale, Édouard Geoffrey, pour raison de sécurité, et après avoir subi parfois de lourdes dégradations. Le Premier ministre israélien Benjamin Netanyahou ordonne un examen des mesures de sécurité sur les vols internationaux vers Israël. Les suites de l'attaque cette semaine sur un vol de la compagnie Fly Dubai, une apparente tentative de crash du copilote de l'avion qui transportait 174 personnes, dont 166 israéliens. Et puis il a fallu la photo finish après ce sprint à deux. Le Belge Remco Evenepoel, sacré champion d'Europe de cyclisme, c'était sur les routes de Slovénie cet après-midi. L'écart avec son concurrent italien Giulio Ciccone est à peine perceptible sur la photo finish.
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1: Et on part avec celle qui sera en concert un peu partout en France en au début 2027. Ce sera notamment le cas le 15 janvier prochain à Grenoble, encore la veille, le 14 à Dijon. Adèle Castillon et son tube Été avec toi. Je vous retrouve dans quelques instants.

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4: Et toujours la présence, en tout cas signalée par le PC Sécurité des autoroutes et tunnels du Mont-Blanc, d'un chevreuil sur la Nationale 205 en vallée de Chamonix. Nous sommes en Haute-Savoie, attention notamment en direction de Genève. Chevreuil aperçu dans le secteur de la sortie 24 de Servoz, précisément. Vous réduisez l'allure dans les deux sens, évidemment sur cette partie de la Nationale 205, vers 20h15. Notre prochain rendez-vous trafic sur Autoroute Info après Daido et le rock de One Republic pour vos prochains kilomètres. Belle soirée à vous.

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1: Très belle soirée, restez vigilants pour ne pas gâcher ce dimanche. Prudence, respect de la vitesse, un peu plus de 130 km/h sur les autoroutes sur lesquelles vous circulez. Et puis vous maintenez, c'est important, c'est capital, vos distances avec les autres véhicules, alors que le trafic s'est globalement fluidifié sur l'ensemble des autoroutes. Il y a parfois un peu plus de monde sur votre trajet, mais pas de perturbations, pas d'événements qui pourraient non plus vous surprendre. On fait en sorte évidemment que cela continue.
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1: Et rendez-vous évidemment dans les prochaines minutes, nous verrons quels sont les pièges à éviter lorsque l'on veut acheter une voiture d'occasion. Ce sera juste après Jérémy Frérot sur Autoroute Info. On se retrouve également pour des nouvelles du trafic dans quelques instants.
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1: Très belle soirée à vous, ça se passe bien sur les autoroutes sur lesquelles vous circulez ce soir. Pas de difficultés majeures à prévoir sur votre trajet, ça s'est fluidifié, c'est tant mieux. Attention à rester évidemment prudent pour limiter les risques d'accrochage et d'accident, ça serait quand même dommage pour terminer évidemment ce week-end qui a été globalement ensoleillé pour tout le monde. Edouard Maya et Eros Ramazzotti, notamment pour nous emmener jusqu'à notre prochain rendez-vous trafic. Ce sera à 20h30. Vous allez peut-être acheter prochainement une voiture d'occasion. Yves Martin de l'association de consommateurs Que Choisir nous livre ses recommandations pour éviter autant que possible de se faire piéger. Reportage de Jérémy Esclavard.
2: Première chose, c'est de discuter avec le vendeur, de lui poser des questions sur l'utilisation de sa voiture, les types de trajets effectués, l'entretien, demander s'il a toutes les factures et le livret d'utilisation.
3: C'est quoi la liste des documents à demander absolument ?
2: Le premier document incontournable et obligatoire, c'est le contrôle technique. Il y a la carte grise, bien évidemment, le certificat d'immatriculation, le certificat de non-gage et un certificat de cession à remplir sur un
3: avant tout achat, il faut bien entendu faire un contrôle visuel de la voiture.
2: Le premier point, c'est surtout d'acheter en plein jour. Sous la pénombre ou dans un parking, on peut ne pas...
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1: Et direction la Haute-Savoie, sur l'A40 en direction de Chamonix, véhicule en panne sur la bande d'arrêt d'urgence au kilomètre 31. C'est dans le secteur situé juste après la sortie 17 de Bonneville, zone industrielle.
2: Ça va permettre de se rassurer sur le type de voiture et que la voiture convient bien à son usage, se sent à l'aise à son volant. Ça permettra de déceler, par exemple, des défauts des suspensions, de la direction, des bruits de freinage, l'embrayage, le passage des vitesses.
3: Est-ce qu'il vaut mieux se tourner vers un professionnel ou un particulier ? C'est quoi les avantages, on va dire, et les inconvénients de chacun ?
2: Se tourner vers un particulier, le premier avantage, c'est le prix. Le prix d'achat est souvent moins élevé et effectivement, il peut y avoir un petit peu plus de risques. Il faudra être attentionné au moment de l'achat de la voiture. Vers un professionnel, où ce sera un tout petit peu plus cher, mais on est sûr d'avoir une garantie de 6 mois, voire 1 an, selon les propositions des professionnels.
3: Enfin, vous pouvez vérifier l'historique de la voiture grâce à Istovec. C'est un site officiel et gratuit du ministère de l'Intérieur. Il permet notamment de voir la date de première mise en circulation, les différents changements de propriétaire ou encore les caractéristiques techniques du véhicule.

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1: Très belle soirée à vous, bienvenue, 20h30 avec de bonnes conditions de circulation pour entamer cette soirée, cette nuit hein, qui est d'ores et déjà tombée, évidemment, trafic en tout cas sans encombre actuellement, ça se passe très bien sur l'ensemble des autoroutes sur lesquelles vous circulez. Merci tout de même de votre prudence de tous les instants, l'occasion de vous rappeler que vendredi, c'était avant-hier, un agent autoroutier est décédé après avoir été percuté par une voiture alors qu'il intervenait dans une zone de travaux, ça se passait en Normandie, ça s'est passé en Normandie sur l'autoroute A13 précisément. Attention d'ailleurs, ainsi vous passez le long d'un balisage prochainement, c'est ce que nous rappelle en tout cas Elliot Mono.
2: Si les zones de chantier sont systématiquement signalées par des panneaux sur fond jaune ainsi que sur les panneaux lumineux au-dessus des voies de l'autoroute, chaque année des ouvriers ou des agents travaillant sur place sont victimes d'accidents, parfois mortels. Gardez à l'esprit que le personnel travaille très près des voies de circulation. Redoublez alors de vigilance pour leur sécurité dès que vous abordez un balisage et réduisez votre vitesse comme indiqué, parfois jusqu'à 50 km/h.
1: Et c'est l'actualité nationale et internationale. À présent, on retrouve la rédaction de France Info.
3: Le Cornu confie à ses ministres 5 chantiers pour répondre à la colère des lycéens.
4: Notamment le remplacement des professeurs absents sur de longues durées ou encore la rénovation des bâtiments pour les protéger des chaleurs estivales. Le chef du gouvernement qui appelle par ailleurs dans son courrier de 5 pages à la reprise des cours dès demain partout. La sécurité et l'état des locaux le permettent, dit Sébastien Le Cornu. Les cours qui seront totalement ou partiellement suspendus demain dans 4 à 500 lycées, selon cette fois le ministre d'éducation, Édouard Geffray, qui précise aussi que 24 établissements scolaires ont été incendiés ou saccagés en marge du mouvement lycéen cette semaine. À l'étranger, Friedrich Merz était à Kiev ce dimanche. Le chancelier allemand était venu apporter son soutien ainsi qu'une nouvelle promesse d'aide financière à l'Ukraine au moment où la capitale ukrainienne fait face à une recrudescence des attaques russes. Pour le 4e jour d'affilée, un pont a à nouveau été pris pour cible ce dimanche par des drones russes. Et puis c'est sa première victoire de l'année. Le quadruple champion du monde de Formule 1, Max Verstappen remporte le Grand Prix de Bahreïn, délocalisé en Malaisie. Le pilote néerlandais décroche la victoire au terme d'une course chaotique, retardée d'une heure et demie par une pluie de mousson avant le départ.
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1: Très belle soirée. Neika sur Autoroute Info. J'aurai le plaisir de vous retrouver dans moins de 5 minutes.

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1: Ça se déroule bien sur l'ensemble des autoroutes sur lesquelles vous circulez ce soir. Pas de bouchons, pas de ralentissement, pas d'incident non plus sur votre trajet. Merci de votre prudence pour que ces bonnes conditions de circulation se poursuivent au fil des prochaines minutes et des prochaines heures. On se retrouve à 20h45. Évidemment, ce sera après le groupe téléphone dans quelques minutes. Joe également à suivre juste après. Yazoo sur Autoroute Info. 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
1: Oui, ça se passe bien sur l'ensemble des autoroutes sur lesquelles vous circulez en ce début de nuit. Un trafic parfaitement fluide en tout cas, avec un tout petit peu plus de monde à l'approche de Lyon sur la fin de l'A43, mais rien de bien méchant partout ailleurs. Pas de soucis à vous faire et puis pas d'incident hein, qui pourrait vous concerner actuellement, qui pourrait vous surprendre. On profite évidemment de ces bonnes conditions de circulation. Toujours en prudence, hein, c'est important pour limiter évidemment les risques d'accident sur votre trajet. Puis côté travaux, pas de balisage conséquent à vous signaler non plus en ce début de soirée. Tous les voyants sont au vert, on compte sur votre vigilance pour que cela continue de bien se passer sur les prochains kilomètres. Attention notamment à maintenir assez capital vos distances de sécurité par rapport aux autres véhicules, notamment le véhicule qui se trouve devant vous. Vous laissez au moins 50 mètres d'interdistance. Pas de travaux actuellement, mais il y en aura les soirs et les nuits de la semaine prochaine, avec notamment en Isère, du côté de l'autoroute A43, la fermeture de la bretelle d'accès à l'autoroute A48 pour ceux qui se dirigeront vers Lyon et qui voudront bifurquer sur l'A48 pour aller en direction de Grenoble ou de Valence. Ce sera impossible à partir de mercredi, à partir de 21h jusqu'à 6h le lendemain matin. Il faudra poursuivre le trajet au-delà de cette bretelle de la 48 jusqu'au niveau de la sortie 8 de Bourgoin. Vous pourrez faire demi-tour et récupérer la 48 dans l'autre sens de circulation. À noter également d'autres travaux cette semaine à venir, notamment du côté de la région grenobloise, fermeture de la 480 dans la nuit de lundi à mardi, mais aussi la nuit suivante, la 480 fermée à partir de 20h30 jusqu'à 6h le lendemain matin en direction du sud. Ça se passera entre la bifurcation avec la Roquette Sud grenobloise et la sortie numéro 7 de Pont-de-Claine. Déviation se fera évidemment par le réseau secondaire. Ça, c'était pour l'Isère. D'autres travaux prévus cette fois-ci en Haute-Savoie, notamment sur la 41 Nord. Toutes les nuits de la semaine prochaine, ça débutera demain soir, la 41 Nord qui sera fermée en direction de Chambéry et de Lyon, entre les sorties 15.1 de Seynot Sud et la sortie 15 de Rumigny entre 21h et 6h le lendemain matin. Évidemment, la sortie 15.1 Seynot Sud sera obligatoire et là aussi, évidemment, une déviation sera mise en place par le réseau secondaire. Dernier chantier d'ampleur avec la fermeture du tunnel du Mont-Blanc chaque soir et nuit de la semaine prochaine entre 22h et 5h le lendemain matin. Pour rejoindre l'Italie, il faudra emprunter le tunnel du Fréjus en Savoie tout au bout de l'A43 Maurienne.
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1: Et le prochain rendez-vous trafic sur Autoroute Info, 21h. Hugo Amiot aux commandes de l'infotrafic pour la soirée et la nuit à venir. La musique avant 21h avec Chuen. Souvenir avec le groupe australien In Excess. Et tout de suite, on repart avec le dernier Vianney sur Autoroute Info.

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1: à tout juste 21h, ravi de vous accompagner en cette soirée.
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1: Eh oui, à la nuit, on vous accompagne sur Autoroute Info 24h sur 24, 7 jours sur 7. Et c'est le cas en ce dimanche soir. Et d'ailleurs, ça se passe très bien, conditions idéales pour la conduite. Hein, c'était calme tout au long de la journée. Ça se vérifie encore ce soir. C'est trop bien, on espère que ça va durer pour le reste de la nuit. D'ailleurs, des informations tout de même à vous donner qui concernent les carburants. Avec la crise que l'on connaît en ce moment, il y a pas mal de pénuries de carburant sur les différentes aires de service. C'est le cas notamment sur l'aire de Besançon-Marchaux, sur la 36 en direction de Mulhouse, kilomètre 112, plus de 100 plombs sur cette aire. Plus de 100 plombs également sur l'aire de Porte d'Alsace, également sur la 36 aux portes de l'Allemagne. Et puis sur l'autoroute A6, c'est en région lyonnaise, sur l'aire de Pézy, qu'il n'y a plus de 100 plombs en direction de Paris, et puis dans l'autre sens en direction de Lyon, c'est l'aire des Lys, kilomètre 29 en région parisienne, là non plus, plus de 100 plombs 95. Et puis les recharges électriques sont également impactées, pas de recharge sur l'aire du Plessis-Picard-Ourdi, c'est sur l'autoroute A5A en direction de Paris au kilomètre 6, une longue panne donc qui dure et qui est encore confirmée ce soir, mais heureusement il y a plein d'autres aires de service en région parisienne, notamment sur l'autoroute A5 en direction de Paris. Allez, le retour dans l'information. Trafic, c'est dans quelques instants après. Tout d'abord, les titres de France Info.
2: Emmanuel, l'enquête progresse à Belfort après le passage à tabac d'un policier vendredi.
3: Deux mineurs sont poursuivis pour violence volontaire. Une information judiciaire a été ouverte. Parmi eux figure un adolescent de 17 ans et demi que le policier a tenté d'arrêter dans une rivière avant d'être agressé, selon le procureur qui s'exprimait tout à l'heure en conférence de presse. Le jeune homme reconnaît avoir porté deux coups de pied au fonctionnaire. Lui-même porte plainte contre le policier pour tentative de meurtre et complicité. Après une semaine de blocage de lycée marquée par des tensions, Matignon souhaite que les cours reprennent dès demain partout où la sécurité le permet. Le Premier ministre fixe un calendrier pour répondre à une partie des revendications de ces lycéens la veille d'une journée de mobilisation redoutée par l'exécutif. Ce sera mardi. À l'étranger, la Russie promet d'intensifier ses frappes sur les infrastructures ukrainiennes en réponse à des déclarations du président Volodymyr Zelensky qui a promis d'accroître les attaques de Kiev contre les raffineries de pétrole russes. Le chancelier allemand Friedrich Merz était à Kiev ce dimanche pour renouveler son soutien et celui de l'Allemagne à l'Ukraine. Et puis cet incroyable finish au championnat d'Europe de cyclisme en Slovénie où Remco Evenepoel s'impose d'un millimètre d'un boyau face à l'Italien Giulio Ciccone. C'est une première pour le coureur belge et le dernier maillot qui manquait encore à sa collection.
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1: Et ne bougez pas, le retour de l'information trafic après celle qui a prévu une tournée dans toute la France pour le début d'année prochaine. Ça sera notamment à Paris le 2 avril à la Cigale 2 avril 2027. Pour l'instant, elle est sur Autoroute Info, c'est Toria.

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1: Et direction le département de l'Isère avec un piéton signalé et aperçu sur les voies de circulation de la 432. Donc soyez très prudents. Kilomètre 20, un piéton signalé dans les deux sens de circulation. Hein. Donc soyez attentifs. Ralentissez à hauteur de la sortie 3 pour l'aéroport de Lyon. Saint-Exupéry. On en parle d'ailleurs de cette information dans moins de 10 minutes sur Autoroute Info. On évoquera également d'autres axes autoroutiers ou encore la météo. À tout de suite, la playlist en ce dimanche soir, Ace of Base. Et avant ça, vous l'entendez, c'est Keane sur Autoroute Info. Bonne route.

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1: À 21h14, vous êtes bien sur Autoroute Info et on prend la direction du département de l'Isère. Deux incidents qui pourraient être gênants. C'est le cas sur l'A432, tout d'abord, kilomètre 20, avec un piéton signalé aux abords ou sur les voies de circulation. Ça reste à confirmer, mais donc potentiellement une situation dangereuse à hauteur de la sortie 3 pour l'aéroport de Lyon-Saint-Exupéry. Et puis, au sud de Grenoble, sur la RN87, la rocade sud de Grenoble, un véhicule en panne à hauteur de la sortie 8 pour Cessin en direction de Lyon. Soyez prudents si vous empruntez cette sortie, si vous circulez sur la rocade sud. Partout ailleurs, ça se passe bien, pas d'autres incidents à signaler.
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1: On attend la sortie de son troisième album qui sortira le 16 octobre prochain. Pour l'instant, on en écoute un extrait, c'est Angèle sur Autoroute Info.
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1: En Isère, on signale un véhicule ou plusieurs véhicules accidentés sur la 43, km 47 en direction de Lyon. C'est après la sortie 10 pour les Abrets. Pour l'instant, pas plus d'informations.

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1: Direction département de l'Isère avec ce véhicule qui a percuté un sanglier sur la 43, km 47 en direction de Lyon. Obstacle donc sur les voies pas loin de la sortie 8, la sortie 9, la Tour du Pin. Et le véhicule est sur bande d'arrêt d'urgence. Autre incident en Isère. Sur la 432, un piéton signalé aux abords ou sur les voies de circulation, km 20 à hauteur de la sortie 3 pour l'aéroport de Lyon-Saint-Exupéry. Allez, l'information trafic revient dans quelques instants. Louane encore Midnight Oil pour la playlist d'Autoroute Info. Mais voici à présent nos conseils pour acheter votre première voiture. Une étape importante avec quelques pièges à éviter. Jérémy Sclavard a interrogé Pierre-Olivier Marie, spécialiste du marché automobile pour la Centrale.
2: La première question, c'est votre budget. Combien êtes-vous prêt à mettre dans une voiture d'occasion? On va imaginer que vous avez un budget inférieur à 5000 euros, ce qui est déjà beaucoup pour une première voiture. On peut même descendre à 3000 si vous préférez. Il y a de nombreuses voitures d'occasion disponibles sur le marché. Je vous conseillerais plutôt de vous orienter vers une citadine parce que ce sont des voitures pas trop encombrantes qui permettent de se faire la main. On n'a pas forcément le compas dans l'œil les premières années. La carrosserie peut souffrir un peu. Si vous avez une petite voiture, ce sera très très bien pour vous faire la main et vous ne serez pas trop malheureux quand vous ferez vos premières bosses, vos premières rayures.
3: Pour Pierre-Olivier Marie, la phase de recherche est extrêmement importante et elle ne doit pas être galvaudée.
2: Passez-y un peu de temps, vraiment, parce que ça vous donne une photographie du marché. Il n'y a pas de miracle. Il n'y a pas de voiture avec étonnamment peu de kilométrage à un prix étonnamment bas. La philanthropie n'existe pas sur le marché de l'occasion. Privilégier une voiture de grande diffusion. Ce qui peut être intéressant, c'est de trouver des pièces détachées pas trop chères. Et si vous prenez une voiture d'occasion très répandue, par exemple une Peugeot 206, vous trouverez facilement des pièces de rechange dans les casses, etc. Ce qui n'est pas forcément le cas si vous prenez une voiture exotique, une coréenne peu répandue, ou une japonaise, ou je ne sais quel modèle. Au mieux choisir une voiture de très grande diffusion. Ça vous facilitera les choses en cas d'entretien, déjà. Et en cas de casse, ça vous permettra aussi de trouver des pièces plus facilement.
3: En plus du budget consacré à l'achat de la voiture, d'autres frais que l'on ne soupçonne pas forcément en tant que jeune conducteur sont à prendre en compte.
2: Il y a l'assurance, et quand on est jeune conducteur, les assureurs ne sont pas les plus sympas, on va dire. La prime moyenne pour un jeune conducteur, c'est supérieur à 1000 euros, ça peut même atteindre 1300 euros assez facilement. Puis après, il y a l'entretien, c'est pas parce que vous allez acheter une voiture dont on vous dit qu'elle est fiable qu'il faut pas faire le minimum en termes d'entretien. Et puis il y a le budget carburant, mais ça, c'est le lot de tous les automobilistes, pas seulement des jeunes conducteurs.
3: À noter que vous pouvez vérifier l'historique de la voiture grâce au site officiel et gratuit du ministère de l'Intérieur, Istovec. Il permet entre autres de voir la date de mise en circulation, les caractéristiques techniques du véhicule ou encore les différents changements de propriétaire.

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1: À 21h30, vous êtes bien sur Autoroute Info et ça se passe bien sur la plupart des axes que vous empruntez. Des perturbations se concentrent en Isère avec ce piéton signalé sur la 432 km 19 en direction de Paris. Piéton qui a traversé les voies. À présent, il est sur bande d'arrêt d'urgence. Un patrouilleur et les pompiers sont sur place, mais un piéton comportement dangereux qui pourra à tout moment de nouveau traverser les voies. Soyez vous aussi prudent après la sortie 3 pour l'aéroport de Lyon, Saint-Exupéry et pour mes yeux. En Isère, on y reste sur l'autoroute A43 avec ce véhicule accidenté au kilomètre 47 en direction de Lyon. Un véhicule qui a percuté un sanglier sur les voies de circulation. C'est après la sortie 9, avant la sortie 9 pour la Tour du Pin. Et puis toujours en Isère, on y reste sur la rocade sud de Grenoble. Un véhicule en panne à hauteur de la sortie 8 pour Cessin. Et tout de suite, on s'intéresse au titre de France Info.
2: Pierre de Cornu appelle à la reprise des cours dès demain.
3: Partout où la sécurité et l'état des locaux le permettent, le chef du gouvernement confie à ses ministres 5 chantiers pour tenter de répondre à la colère des lycéens, notamment sur la question du remplacement des professeurs absents sur de longues durées. Les cours seront totalement ou partiellement suspendus. Toutefois, demain, dans 4 à 500 lycées, d'après le ministre de l'Éducation, Édouard Geffray, qui s'exprimait un peu plus tôt et qui précise aussi que 24 établissements scolaires ont été incendiés ou saccagés en marge de ce mouvement. Lui avait été gravement blessé en marge de la mobilisation des lycéens à Tours. Mercredi, la famille de Maël porte plainte pour violence par personne à dépositaire de l'autorité publique. Le jeune lycéen âgé de 16 ans a perdu l'usage de son œil. Et selon la procureure de Tours, ses blessures sont compatibles avec l'impact d'une balle de défense de type LBD. Une enquête a été ouverte et confiée à l'IGPN, la police des polices. À l'étranger, le scrutin s'annonce serré. Donald Trump dit le suivre de très près. Les Brésiliens votent ce dimanche pour choisir entre le président de gauche, Lula, sortant, un quatrième et dernier mandat non consécutif, c'est ce qu'il brigue, et son rival conservateur, Flavio Bolsonaro, 45 ans, fils de l'ancien président d'extrême droite, Jair Bolsonaro.
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1: Et le retour de l'information trafic, ne bougez pas, c'est dans moins de 5 minutes, après Jungeli sur Autoroute Info.

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1: Direction l'Isère sur la 43, un véhicule accidenté kilomètre 47 en direction de Lyon. Il est sur bande d'arrêt d'urgence, il a percuté un sanglier qui pourrait être sur les voies, donc soyez prudents. Et puis plus loin, kilomètre 43, un véhicule en panne, cette fois-ci sur bande d'arrêt d'urgence. Et vous parlez également de la 432 à l'est de Lyon, signalé un piéton dangereux avec un comportement dangereux. Eh bien, c'est terminé, les pompiers sont partis avec donc plus d'incidents sur cet axe autoroutier qui mène à l'aéroport de Lyon-Saint-Exupéry. On se retrouve dans moins de 10 minutes après la playlist d'Autoroute Info pour commencer. Grégory Lemarchal.

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1: À 21h44, vous êtes bien sur Autoroute Info, on vous en remercie. On se rend dans le département de l'Isère avec un véhicule accidenté, kilomètre 47, en direction de Lyon, qui a percuté un sanglier. Soyez prudents avant la sortie 9, la Tour du Pin. Et puis après cette sortie, ou plutôt déjà après cette sortie, hein, kilomètre 43, un véhicule en panne sur bande d'arrêt d'urgence en direction de Lyon. Du Monde se rend sur les lieux. Et alors cette nuit, il n'y a pas de fermeture pour cause de travaux à prévoir. Mais pour cette semaine, il y en aura plusieurs, notamment en Rhône-Alpes. La 404 qui sera fermée en direction d'Oyonnax entre les sorties 9 Montréal-Lacluse et 10 pour Oyonnax-Bélinia. Fermée pendant les nuits du 6 au 7 octobre. Et puis en Rhône-Alpes, entre la France et l'Italie, en raison de travaux de maintenance, le tunnel du Mont-Blanc sera fermé du lundi au vendredi de nuit de 22h à 6h.
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1: Dans les prochaines minutes, on ira faire du tourisme dans la vallée de la Loue, située dans le département du Doubs. Ce sera après Tibbs sur Autoroute Info.

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1: Pas d'évolution en ce moment, quel que soit l'axe autoroutier que vous empruntez. Toujours vous signaler ce véhicule accidenté sur bande d'arrêt d'urgence de l'A43, c'est en Isère. Un véhicule qui a percuté un sanglier. Alors, plus de sangliers sur les voies, mais donc ce véhicule qui reste sur bande d'arrêt d'urgence, kilomètre 47 en direction de Lyon. Après la sortie 9, la Tour du Pin, patrouilleur en protection. Patrouilleur d'ailleurs qui a neutralisé la voie de droite. Sur la 36, des panneaux d'information touristique indiquent Vallée de la Loue. Jérémy Esclavard s'est rendu à Ornans dans le Doubs et interrogé Julie Thiébault, responsable de la communication de la destination Loue. Lisons.
2: Alors sur le panneau, vous voyez la source de la Loue, hein, qui est une des plus belles cascades du département. On a également une autre source qui est vraiment très jolie, qui est située à Nancy-Sainte-Anne, c'est la source du Lison. Et puis on a beaucoup de belvédères, on a beaucoup de cascades, beaucoup de chemins forestiers qui sont super à voir.
3: Par exemple, quand on est dans Ornans, qu'on lève la tête, on voit plein de falaises avec des statues ou des barrières. Ça fait partie de ces belvédères dont vous parlez.
2: Notamment le belvédère de la Roche-du-Mont, qui est le plus en vogue, on va dire. C'est le belvédère où on voit la Vierge, qui est juste au-dessus du centre-ville d'Ornans.
3: Comme on est à Ornans, on peut parler d'Ornans. Pour ceux qui ne connaissent pas, ça mérite le détour comme petite ville.
2: Oui, on est une jolie petite cité qui est connue à cause de ses maisons qui sont sur la Loue, avec des balcons qui flottent au-dessus de la rivière, ce qui lui donne beaucoup de cachet.
4: Ornans est également la ville natale du peintre Gustave Courbet.
2: On peut découvrir Courbet à Ornans grâce au pôle Courbet qui a plusieurs sites, donc le musée dans sa maison natale, mais il y a également l'atelier Courbet à Ornans où on peut découvrir des fresques que Courbet à dessiner sur les murs. On peut également découvrir la vie de Gustave Courbet dans la ferme familiale située à 15 km d'Ornans, à Flagey.
4: La vallée de la Loue, c'est aussi une destination qui propose de nombreuses randonnées. Julie Thiébault.
2: Ça va des petites balades familiales du nord jusqu'à des randonnées de 6-7 heures pour découvrir des paysages, que ce soit des cascades, que ce soit des belvédères, de jolies forêts. Et puis pour les familles, on peut faire également du canoë sur toute la vallée de la Loue, ce qui est assez sympa pour découvrir des petits villages plutôt en naviguant sur la rivière.
3: Qu'est-ce qu'on peut manger, qu'est-ce qu'on peut goûter quand on est de passage dans les environs?
2: À Ornans, on a une spécialité qui sort un petit peu de l'ordinaire, c'est la saucisse ornanaise, c'est une saucisse fumée avec des trompettes de la mort, fabriquée uniquement à Ornans. On a également une pisciculture qui est située à côté d'Ornans, qui fabrique des produits à base de truite, hein, que ce soit des terrines, de la truite fumée, des hamburgers à la truite, etc., etc.
4: Plus d'informations sur la gastronomie et les activités à faire sur valleydelaloue.com.

0: Conditions de circulation avec des incidents qui se concentrent essentiellement dans le département de l'Isère en direction de Turin. Tout d'abord sur la 43, km 56, un véhicule arrêté sur bande d'arrêt d'urgence après la sortie 9.1 pour la Tour du Pin. Dans l'autre sens, direction Lyon, donc au km 43, là aussi un véhicule arrêté sur bande d'arrêt d'urgence. Soyez prudents. Déportez-vous bien sur la voie de gauche afin de respecter le corridor de sécurité. Et puis, sur la rocade sud de Grenoble, un véhicule en panne à hauteur de la sortie 8 pour Cessin. Partout ailleurs, ça se passe bien. Heureusement, pas d'autres incidents à signaler. Puis, côté météo, c'est à surveiller, mais pas de perturbations. Et le retour de l'information trafic dans quelques instants. Tout de suite, les titres de France Info.
1: Sébastien Lecornu confie à ses ministres 5 chantiers pour répondre à la colère des lycéens.
2: Il y a des questions notamment du remplacement des professeurs absents sur de longue durée ou encore de la rénovation des bâtiments pour les protéger des chaleurs estivales. Le chef du gouvernement qui appelle à la reprise des cours dès demain partout où la sécurité et l'état des locaux le permettront. Il annonce aussi une refonte des emplois du temps, notamment grâce à des logiciels dopés à l'intelligence artificielle pour tenter de raccourcir les journées des élèves avec un engagement, dit-il, à produire de premières améliorations proposées après les vacances de la Toussaint. Les cours qui seront totalement ou partiellement suspendus demain dans 4 à 500 lycées, selon les chiffres avancés un peu plus tôt par le ministre d'Éducation, Édouard Geffray, qui précise aussi que 24 établissements scolaires ont été incendiés ou saccagés en marge de ce mouvement lycéen qui a pris de l'ampleur cette semaine. La Française Shirine Boukli, chez les moins de 48 kilos, conclut sa saison avec une médaille de bronze ce dimanche au championnat du monde de judo à Bakou en Azerbaïdjan. Championne du monde en 2024, elle décroche ainsi la deuxième médaille mondiale de sa carrière. Et puis cet incroyable finish au championnat d'Europe de cyclisme en Slovénie où Remco Evenepoel s'impose d'un millimètre d'un boyau face à l'Italien Giulio Ciccone. C'est une première pour le coureur belge et le dernier maillot qui manquait encore à sa collection.
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0: Allez, le retour de l'information trafic, c'est après Manon Lisa, le petit pêcheur sur Autoroute Info.

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1: Et pas d'évolution, et c'est tant mieux, pas d'incident gênant en ce moment, quel que soit l'axe que vous empruntez. Jean-Jacques Goldman, c'est à suivre, et avant ça, celle qu'il faut appeler Miley, maintenant, anciennement Miley Cyrus. On écoute son titre culte, Flowers, sur Autoroute Info. 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
1: À 22h15, on fait le point sur vos conditions de circulation avec des incidents qui se concentrent essentiellement sur l'autoroute A43 et on commence en Savoie, kilomètre 102 en direction de Lyon avec un véhicule signalé en panne sur bande d'arrêt d'urgence. C'est après la sortie 21 pour les marches. Plus loin, kilomètre 43, également un véhicule en panne en direction de Lyon. Après la sortie 9, la Tour du Pin, ralentissez, serré sur la voie de gauche et puis dans l'autre sens. En direction de Turin, même cas de figure, kilomètre 56, véhicule arrêté sur bande d'arrêt d'urgence après la sortie 9.1. Partout ailleurs, ça se passe bien, heureusement, pas d'autres incidents à signaler, quel que soit l'axe autoroutier que vous empruntez.
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1: Il y a un peu plus de 50 ans, le port de la ceinture devenait obligatoire. On en reparle dans un instant après Tame Impala et Jenny sur Autoroute Info.

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1: Direction la Savoie, sur la 43, un véhicule en panne sur bande d'arrêt d'urgence de cet axe autoroutier, kilomètre 102 en direction de Lyon, c'est après la sortie 21 pour les marches. Il y a un peu plus de 50 ans, le port de la ceinture de sécurité devenait obligatoire à l'avant. Retour sur cette mesure historique qui a permis de sauver des vies sur la route Roide Bilbao.
2: Il fut un temps où la mortalité routière atteignait de tristes sommets. En 1972, 18 034 personnes perdent la vie sur les routes de France, jamais vu. Pour stopper une hécatombe qui semble inarrêtable, le gouvernement de l'époque fonde le comité interministériel de la sécurité routière et décide de mesures inédites qui entrent en vigueur le 1er juillet 1973. Limitation de la vitesse à 100 km/h hors autoroute, port du casque obligatoire pour les motards et du port de la ceinture à l'avant uniquement et hors réglementation pour les automobilistes. Les Français, comme il se doit, accueillent la mesure avec un certain scepticisme.
3: Je suis pas tout à fait d'accord parce qu'on porte atteinte à la liberté des gens.
4: Carrément non à la ceinture ?
5: Ah oui, carrément, oui.
4: Même
5: carrément.
4: 50 procès des fois
5: mieux. Même 50, oui. On ne doit pas mettre ça 30 fois par jour et tirer.
2: À coup de campagne de sensibilisation, un petit clic vaut mieux qu'un grand choc, vous vous souvenez peut-être, la sécurité routière finit tout de même par faire accepter l'idée que la ceinture sauve des vies et n'est pas un facteur aggravant lorsqu'un accident se produit.
6: Le problème de l'incendie à bord du véhicule est un faux problème, car beaucoup de blessés ne peuvent pas sortir du véhicule, non pas parce qu'ils sont bouclés par la ceinture, mais parce qu'ils sont dans un semi-coma du fait du choc, et qu'à ce moment-là, ils ne peuvent pas sortir du tout parce qu'ils sont inconscients.
2: Un an après l'entrée en vigueur de la mesure, 80% des automobilistes déclarent boucler leur ceinture. Et les chiffres le confirment, 3500 morts de moins sur une année. C'est un bon début, mais loin d'être suffisant. En juillet 1975, la ceinture devient également obligatoire de nuit en agglomération et en permanence sur les voies rapides urbaines. Et il faudra attendre encore 4 ans pour que la ceinture soit imposée aux usagers des places avant des voitures. Et puis pour les récalcitrants, et il y en a, rappelons qu'un choc à 50 km/h sans ceinture équivaut à une chute du troisième étage et que le non-port de la ceinture est passible d'une amende de 135 € et d'un retrait de 3 points sur le permis de conduire.

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1: À 22h30, vous êtes bien sur Autoroute Info, on vous en remercie. On fait un tour d'horizon de vos conditions de circulation et on se rend tout de suite dans le secteur de Clermont-Ferrand.
2: Alerte. Véhicule à contresens.
1: Et vous êtes concerné donc dans le Puy-de-Dôme si vous circulez en direction de Montpellier entre la sortie 14 Gerza sur la 71 et la sortie 6 pour Besse sur la 75. Ne dépassez pas et respectez les distances de sécurité. D'autres incidents également, mais bien moins gênants. Et heureusement, c'est en Haute-Savoie, notamment sur la 41 Nord, kilomètre 124 en direction de Genève. Un véhicule en panne sur bande d'arrêt d'urgence dans le secteur d'Annecy après la sortie 15.1. Même cas de figure en Savoie sur la 43, kilomètre 102 en direction de Lyon après la sortie 21 pour les marches. Dépanneurs sur place. Et puis en Isère, dépanneurs également sur place sur cette A43, kilomètre 56 en direction de Turin afin d'évacuer un véhicule arrêté là aussi sur bande d'arrêt d'urgence. Bande d'arrêt d'urgence, c'est après la sortie 9.1, la Tour du Pin. Partout ailleurs, ça se passe bien, pas d'autres incidents à signaler. Et tout de suite, on s'intéresse au titre de France Info. Le conflit des lycées et à Belfort, un jeune de 17 ans placé en détention provisoire.
3: C'est l'un des deux jeunes suspectés d'avoir passé à tabac un policier vendredi en marge de la mobilisation lycéenne. Un jeune de 15 ans est lui placé sous contrôle judiciaire. Tous les deux poursuivis pour violence volontaire. L'avocat du jeune de 17 ans a déposé plainte lui contre le policier pour tentative de meurtre et complicité de tentative de meurtre. Il conteste les conditions de son interpellation près d'un ruisseau. L'heure est au dépouillement au Brésil après le scrutin présidentiel. À gauche, Lula aimerait se succéder à lui-même. À droite, Flavio Bolsonaro voudrait lui prendre la place après la défaite de son père Jair, c'était en 2021. Élection générale également en Bosnie aujourd'hui. Le dirigeant bosnio-serbe Milorad Dodic annonce déjà la victoire de son parti dans la partie serbe. Et puis, ultime rencontre de la 5e journée de Top 14. Les rugbymen de Montpellier face à Toulon. Le score est de 9-0 pour les Montpelliérains. Nous sommes dans la seconde mi-temps.
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1: Et le retour dans l'information trafic, c'est après la police. Autoroute Info, je vous ai calé Tempercity.

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1: Le rappel de cet incident gênant, on se rend tout de suite dans le secteur de Clermont-Ferrand.
2: Alerte, véhicule à contresens.
1: Ah oui, un véhicule a signé la contresens. Vous êtes concerné si vous circulez en direction de Montpellier entre la sortie 14 Gersa de la 71 et la sortie 6 pour baisse de l'autoroute à 75. Ne dépassez pas et respectez les distances de sécurité. Allez, retour à l'information. Un trafic, c'est après Eagle Eye Cherry. Avant ça, Katy Perry sur Autoroute Info.

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1: À 22h44, vous êtes bien sur Autoroute Info et on parle d'incidents qui pourraient vous concerner dans le Jura, en Haute-Savoie ou encore en Isère. Avant ça, tout de suite, direction le secteur de Clermont-Ferrand dans le Puy-de-Dôme.
2: Alerte, véhicule à contresens.
1: Ah oui, vous êtes concerné si vous circulez en direction de Montpellier sur la 71 entre la sortie 14 Gerza et la 75, la sortie 6 pour Besse. Ne dépassez pas, respectez les distances de sécurité. Et d'autres incidents également, si vous circulez dans le Jura, un véhicule arrêté sur la 36 km 158 en direction de Beaune et de Paris. Deux véhicules d'ailleurs arrêtés sur bande d'urgence et voie droite, situation gênante après la sortie 2.1 Arquessenant. En Haute-Savoie, c'est un véhicule arrêté sur bande d'arrêt d'urgence de la 41 Nord, km 124 en direction de Genève, c'est-à-dire après la sortie 15.1 pour Seynaud. Et vous donner quelques informations carburant si vous circulez notamment sur la 36, l'aire de Besançon-Marchaux ne distribue plus de sans-plomb, kilomètre 112 en direction de Mulhouse, et puis encore plus loin, Porte d'Alsace, l'aire de Porte d'Alsace ne distribue plus là aussi de sans-plomb, c'est au kilomètre 10 en direction de Lyon.
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1: Allez, le retour de l'information trafic dans moins de 5 minutes et puis on vous emmènera faire un tour à Nigloland, premier parc d'attractions français labellisé divertissement durable. C'est après Pierre Demers.

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1: Et on parle de vos conditions de circulation. On se rend dans le Jura avec deux véhicules arrêtés sur la 36 km 158 en direction de Beaune et de Paris sur bande d'arrêt d'urgence et voie de droite. Donc soyez très prudents, ralentissez, serrez sur la voie de gauche après la sortie 2.1 Arquesenan. D'ici, ils ont encore The Connells pour la playlist d'autoroute Info. Avant ça, direction le département de l'Aube. Myriam Boyed a fait un tour au parc d'attractions Nigloland, proche de l'autoroute A5, pour parler de leur démarche environnementale.
2: On est le premier parc d'attractions français labellisé divertissement durable. Donc on est plutôt content parce qu'effectivement, ça récompense tous les efforts qu'on mène au quotidien à tous les niveaux de l'entreprise.
3: Frédéric Doré, responsable communication à Nigloland.
2: Que ce soit dans nos restaurants, avec un travail auprès des prestataires et des producteurs locaux. Ça peut être aussi sur notre consommation énergétique, sur les attractions, sur les points de restauration, etc. On a créé aussi une station d'épuration qui nous permet de retraiter toutes les eaux usées du parc. Plein d'actions aussi de recyclage, retraitement de certains produits, que ce soit les huiles, par exemple, de friture qui sont réutilisées, que ce soit la collecte des mégots, où c'est recyclé et on en fait du coup de l'isolant pour les vêtements ou pour le bâtiment. Et on va avancer dans le cadre de cette labellisation. C'est pris en compte dans tous les projets de l'entreprise.
3: C'est une démarche qui s'inscrit sur le long terme, que ce soit la création de nouvelles infrastructures, la gestion des décors, mais aussi l'approvisionnement en nourriture.
2: On essaye effectivement de s'inscrire dans une démarche où on fait beaucoup de choses maison. Au sein de notre crêperie, on fait la pâte à crêpes, les pizzas, on fait la pâte à pizza, on épluche beaucoup tous les légumes, les salades, etc. du parc. Et on travaille quand c'est possible avec les producteurs locaux. Ça peut être sur l'approvisionnement des viandes. On travaille avec des gens du département de l'Aube. Cette année aussi, on est passé avec un artisan glacier, là où avant on passait par des gros industriels. On évolue aussi grâce à cette démarche et on essaye d'avoir des choses qui font du sens.
3: Tout cela n'est pas tellement nouveau à Nigloland, car ces attractions sont installées dans un environnement particulier.
2: On est déjà dans le parc naturel de la forêt d'Orient. On a un cadre qui est exceptionnel. On est dans une forêt avec des arbres centenaires, une rivière naturelle qui passe au cœur du parc. Finalement, on le fait depuis de nombreuses années, mais on ne le disait pas. On n'avait pas recensé toutes les actions qu'on menait. Et là, du coup, on a une personne vraiment en interne qui a pris ce sujet à tous les niveaux de l'entreprise. Donc voilà, on est très, très content et très fier d'avoir obtenu cette labellisation.
3: Le parc d'attractions Nigloland est accessible par l'autoroute A5 et la 26 et ouvre ses portes entre le mois d'avril et celui de novembre.

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1: Ravi de vous accompagner ce dimanche soir, il est à 23h.
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1: Dimanche 4 octobre, on fait un tour d'horizon de vos conditions de circulation avec plusieurs incidents.

0: Et tout de suite, on s'intéresse au titre de France Info.
1: Madame Stéphane, cette première réaction après la lettre de Sébastien Lecornu sur la mobilisation lycéenne.
2: C'est le signe d'un gouvernement qui est acculé pour la secrétaire générale du SNES FSU. Le Premier ministre veut lancer 5 chantiers, mais Sophie Vénétité sur France Info estime que cette lettre comprend un angle mort, celui du budget. Le mouvement entrera demain dans sa 3e semaine. Le Premier ministre demande que les cours reprennent partout où la sécurité le permet. Après l'agression d'un policier vendredi à Belfort et toujours en lien avec ses blocages, un mineur de 17 ans dort ce soir en prison, l'autre laissé sous contrôle judiciaire. Ils sont tous deux poursuivis pour violence aggravée. Le jeune de 17 ans, en retour, porte plainte contre l'agent pour tentative de meurtre et conteste les conditions de son interpellation par ce policier. L'heure est au dépouillement au Brésil après le premier tour de la présidentielle entre Lula et Flavio Bolsonaro. Le résultat du scrutin très disputé devrait être annoncé dans les prochaines heures en pleine vague droitière en Amérique latine et puis en Ligue des Nations. Les footballeurs du Portugal sans Ronaldo battent à l'instant la Norvège 2-1 et se qualifient pour les quarts de finale.
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0: Et le retour de l'information trafic, c'est après le tube de l'été, Adèle Castillon sur Autoroute Info.

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1: Direction le département du Cher avec des obstacles sur les voies de la 71, km 210 en direction Clermont-Ferrand. Des animaux malheureusement percutés à hauteur de la sortie 7 pour Bourges. L'information trafic qui revient dans les prochaines minutes. Joe Dassin, c'est à suivre sur Autoroute Info. Et avant ça, The Killers pour vous accompagner. Bon dimanche soir.

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1: Ah oui, on fait le point sur vos conditions de circulation et on se rend dans le département de l'Isère avec un véhicule en panne sur bande d'arrêt d'urgence. Ça vient de me parvenir, kilomètre 22 de la 43 en direction de Turin, c'est-à-dire après la sortie 5 pour Eyrieux et l'île d'Abo. Donc ralentissez, mais pas de gêne direct. En revanche, dans le Cher, gêne direct sur la 71, kilomètre 210 en direction de Clermont-Ferrand. Des animaux percutés sur les voies, potentiellement des sangliers, donc soyez prudents à hauteur de la sortie 7 pour Bourges. Et puis dans le département de l'Yonne, animal plutôt, avec un renard aperçu aux abords des voies de la 19, kilomètre 24. Vous êtes concernés dans les deux sens, entre la sortie 2 pour Paron et la bifurcation avec l'autoroute A6.
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1: Dans quelques minutes, on ira à Besançon pour découvrir le centre de maintenance d'un district autoroutier. C'est après Jérémy Frérot sur Autoroute Info.
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1: À direction le département de l'Ain avec ce véhicule arrêté sur bande d'arrêt d'urgence de la 40 km 107 en direction de Chamonix, c'est-à-dire après la sortie 9 pour Saint-Germain de Joux. Et puis dans le Cher, ces animaux percutés dont des obstacles sur la 71 km 210 en direction de Clermont-Ferrand à hauteur de la sortie 7 pour Bourges. Un district autoroutier assure de nombreuses missions de sécurité et de service au cœur de ces structures. On retrouve les centres de maintenance dont les missions sont variées. Sarah Gabzi s'est rendue dans le district de Besançon, près de la 36.
2: Stéphane Deray, je suis chef d'atelier au district de Pontoise. On gère l'activité parc-bâtiment. Nous, on fait l'entretien de tout ce qui est matériel APRR et bâtiment APRR. Sur le tracé, les aires de repos, les gares de péage, les bâtiments des districts.
3: Donc là, on se trouve dans l'atelier, il y a des véhicules, il y a plein d'outils aussi pour réparer, je suppose, ces véhicules-là.
2: Oui, c'est ça, tout à fait. On a la chance d'avoir un atelier pas mal équipé, avec de l'outillage, de la place, ce qui nous permet de faire énormément de boulot sur les engins.
3: Surtout les véhicules qu'on voit, en fait, sur l'autoroute, les véhicules de patrouille, tout ça.
2: Oui, c'est ça, plus tous les véhicules qu'on voit pas, ça va de la petite tronçonneuse au gros tracteur agricole.
3: En fait, il faut être un peu multitâche, il faut savoir tout faire quand on travaille ici.
2: Oui, c'est ça, il faut être polyvalent, parce qu'on fait de l'électricité bâtiment, à faire d'hydraulique, de la soudure, fait de tout.
3: En plus du chef d'équipe, on retrouve deux mécaniciens, dont Benoît, arrivé dans l'entreprise il y a une douzaine d'années.
4: Moi, je suis à la base mécanicien agricole. J'ai voulu changer, c'est pour ça que j'ai postulé ici. Il y a un autre collègue qui est issu du milieu poids lourd. Voilà, il y a différents profils. Et puis, en fait, on se complète. Chacun a un peu son domaine de prédilection.
3: Et c'est quoi le vôtre?
4: Moi, c'est tout ce qui est tracteur, épareuse. On touche à tout. Ça va de la tronçonneuse à la saleuse, au camion, au fourgon d'intervention. C'est ça qui est intéressant.
3: À Besançon, comme dans tous les autres districts, chaque journée est différente. Stéphane, le chef d'atelier, nous présente la mission du jour. Donc là, on a un outil qui est en panne.
2: Oui, c'est un robot faucheur. Il y a un problème de réception entre la télécommande et le robot. Généralement, on essaie de réparer en interne. Après, si on n'y arrive pas, on appelle le fournisseur qui nous guide dans le diagnostic. Si vraiment on n'y arrive toujours pas, bon, on lui fait intervenir, ce qui est très rare.
3: On s'en sort toujours.
2: On essaye, ouais.
3: Le district du Comtois se situe sur l'A36, une autoroute de plus de 200 km qui relie Beaune à Mulhouse.

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1: À 23h30, ravi de vous accompagner en cette soirée et on se rend tout de suite dans le département des Vosges avec une zone d'accident qui peut être gênante. C'est sur la 31 km 191 en direction de Nancy. Deux véhicules impliqués, un poids lourd et un fourgon. Il pourrait y avoir des débris sur les voies de circulation. Pour l'instant, on a peu de visibilité, donc on n'en sait pas plus. Un patrouilleur est en route après la sortie 10, Neufchâteau, ralentissez. En Seine-et-Marne, on signale également un chien aux abords des voies de l'autoroute à 5 km 39. Vous êtes concerné à hauteur de la sortie 18 pour Montreux et Marolles-sur-Seine. Dans le Cher, des animaux percutés sur les voies de circulation. Kilomètre 210 de la 71 en direction de Clermont-Ferrand. Des sangliers, a priori, à hauteur de la sortie 7 pour Bourges. Et puis aux portes des Alpes, deux incidents concernant des véhicules arrêtés à proximité des voies. Sur la 40, tout d'abord, dans l'Ain, kilomètre 167 en direction de Chamonix. Avant la sortie 10, Bellegarde, véhicule sur bande d'arrêt d'urgence. Même cas de figure en Isère sur la 40. 43 km 22 en direction de Turin après la sortie 5 pour l'île d'Abo. Et on s'intéresse à présent au titre de France Info.
2: Au blocus des lycées, Sébastien Lecornu adresse donc ce soir une feuille de route à ses ministres.
3: Pour tenter de répondre à une partie des revendications des jeunes mobilisés depuis le début de la semaine, le locataire de Matignon demande notamment le lancement dans chaque académie dès cette semaine d'un traitement prioritaire du remplacement des absences longues des professeurs et des postes non pourvus avec un premier bilan attendu, dit-il, le 16 octobre dans moins de deux semaines. Le Premier ministre qui souhaite aussi écrire.
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1: Allez, le retour de l'information trafic, c'est dans quelques minutes tout de suite. Burna Boy et Shakira sur Autoroute Info.

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1: Et direction le département des Vosges avec une zone d'accident signalée sur la 31 km 191 en direction de Nancy. Zone d'accident qui peut être gênante. Deux véhicules impliqués, un poids lourd et un fourgon. Il pourrait y avoir des débris sur les voies après la sortie 10 Neufchâteau. On en reparle et on se retrouve après à Lynn Rimes ou encore Joseph Kamel sur Autoroute Info.
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1: À 23h45, plusieurs incidents à vous signaler, hein, plusieurs choses à vous dire. On fait un tour d'horizon du réseau avec des incidents un peu partout, ou plutôt dans différents secteurs. On se rend dans le Loiret, à l'ouest du réseau, sur la 77, kilomètre 79, en direction de Paris. Obstacle signalé après la sortie 21 pour Auxerre. Dans les Vosges, tout à l'est à présent, sur la 31, kilomètre 191, en direction de Nancy. Une zone d'accident, on sait pas plus pour l'instant. A priori, deux véhicules impliqués, un poids lourd, un fourgon. Il pourrait gêner sur les voies, en tout cas des débris signalés également après la sortie 10, Neufchâteau. Soyez prudents. Et puis dans le Cher, toujours à ces obstacles à signaler sur la 71 dans le centre de la France, secteur de Bourges, à hauteur de la sortie 7, sanglier a percuté kilomètre 210 en direction de Clermont-Ferrand. Enfin, en Isère, sur la 43, un véhicule en panne sur bande d'arrêt d'urgence, kilomètre 22, en direction de Turin. Dépanneur sur place, donc, afin de l'évacuer. Serrez bien sur la voie du milieu, afin de respecter le corridor de sécurité après la sortie 5 pour l'île d'Abo. Et pour cette nuit du dimanche 4 octobre, ça se passe bien côté travaux, pas de fermeture à prévoir, mais pour la semaine à venir, il y en aura notamment sur l'Haute-Savoie, en Haute-Savoie plutôt, sur la 41 Nord, qui sera fermée en direction de Chambéry, entre les sorties 15.1 et 15, secteur d'Annecy, de 21h à 6h chaque nuit de la semaine. Et puis en Haute-Savoie, entre la France et l'Italie, c'est le tunnel du Mont-Blanc qui sera fermé là aussi chaque nuit de la semaine, de 22h à 6h.
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1: Dans quelques instants, notre chronique En route avec. On fera quelques kilomètres en compagnie de la chanteuse Adé, ex-membre du groupe Thérapie Taxi. Elle évolue en solo depuis quelques années déjà et connaît un réel succès. C'est après Indochine sur Autoroute Info.

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1: Et direction la région parisienne avec, on tient un accident sur la 5B, kilomètre 4 environ, en direction de Paris, c'est à hauteur de la sortie 13 pour Réo. Pour l'instant, on n'en sait pas plus concernant la gêne occasionnée. Et puis, en région parisienne, toujours sur la 6, kilomètre 77 en direction de Paris, un véhicule signalé en panne potentiellement sur les voies. C'est après la sortie 16 pour Nemours. Et notre chronique en route avec la chanteuse AD, Véronique Voiron, l'a rencontrée.
2: Tu me connais pas, mais tu penses que c'est. Ouais, j'ai menti.
3: Bonjour AD.
4: Bonjour.
3: Ça fait quelques années maintenant que vous évoluez toute seule en solo. Comment vous définiriez votre style?
4: Ma musique, elle est pop, je pense, avant tout. J'aime bien chercher les mélodies qui rentrent un peu dans la tête. Et après, je m'autorise d'un album à l'autre à aller explorer des choses. Donc, mon premier disque, il était plus un peu folk. Là, dans mon deuxième, il est beaucoup plus rock. J'ai branché les guitares et j'ai dit, on y va. J'avais envie de faire un disque pour la scène et d'y aller à fond.
3: Alors, vous êtes en tournée. Est-ce que vous avez une anecdote qui vous serait arrivée lors d'un trajet?
4: C'est vrai que moi, j'aime bien quand on tourne en van aussi parce qu'on roule la journée. Donc, on s'arrête dans les aires d'autoroute. J'aime bien les aires d'autoroute. Je trouve ça un peu, je sais pas, il y a un truc un peu spécial. J'aime bien. Mon grand truc, c'est de prendre un mochaccino dans les machines de café qui sont censées être pas très bons. Mais moi, je trouve ça trop bon, en fait. Donc, à chaque fois, j'essaie du mochaccino et je le partage avec mon bassiste Seb. Je prends un mini gobelet et je lui donne un bébé mocha. À chaque fois, je lui verse un peu de mon mocha. Et voilà, c'est une petite tradition sur les heures d'autoroute.
3: Est-ce que vous avez le permis de conduire?
4: Oui, mais je suis extrêmement nulle. Tel point que j'ai repris des heures il y a pas longtemps parce que j'avais peur de l'autoroute et j'ai fait l'erreur classique d'une parisienne qui a passé son permis qui n'a pas conduit tout de suite après. Et donc du coup j'avais de nouveau peur et je me suis dit non mais c'est pas possible, donc je suis allée reprendre des heures et je suis après allée ensuite sur l'autoroute toute seule et c'était une grande victoire. Et voilà, mais en soi c'est génial de conduire, c'est la liberté quoi.
3: Et là c'est bon pour la conduite?
4: Il faut encore que je me force un peu, mais j'y suis presque. J'essaie de respirer, je mets de la musique, le fait de chanter ça me détend beaucoup au volant.
3: Qu'est-ce qui vous agace justement parmi le comportement des autres conducteurs?
4: Juste leur présence, parce qu'ils me font peur.
3: Un endroit où vous aimez aller pour vous ressourcer, vous apaiser, ce serait où?
4: J'aime bien aller à la campagne, moi je suis très campagne en fait.
3: Un pays que vous ne connaissez pas encore et qui vous attire, ce serait lequel et pourquoi?
4: C'est fou, mais je suis jamais en Espagne, alors que c'est quand même pas loin. Et on peut y aller en roulant, donc j'adorerais aller découvrir ça.
3: Merci beaucoup Adé d'avoir fait ces quelques kilomètres en notre compagnie.
4: Bonne route.

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1: Il est tout juste minuit, ravi de vous accompagner.
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1: Et enfin, un tour d'horizon de nos conditions de circulation avec pas mal de choses à vous dire. Des zones d'accident. Tout d'abord, on sera en région parisienne sur la 5B, kilomètre 4 en direction de Paris. Un véhicule accidenté sur bande d'arrêt d'urgence. Du monde se rend sur place à hauteur de la sortie 13. Après, il pourrait y avoir des débris sur les voies. En région parisienne, toujours sur l'autoroute A6, un véhicule en panne cette fois-ci à kilomètre 77 en direction de Paris. Il est arrêté sur bande d'arrêt d'urgence après la sortie 17 Courtenay. Et puis, dans les Vosges, cette zone d'accident sur la 31, kilomètre 191 en direction de Nancy. Deux véhicules accidentés, un poids lourd, un fourgon. La voie de droite vient d'être neutralisée par un patrouilleur.

0: d'Antoine Oppart et mise en onde par Nicolas Vernizeau.
1: Raconter l'histoire de la première ascension féminine du Mont Blanc revient à faire un choix. J'aurais pu vous parler de Marie Paradis. C'est elle, en effet, qui est la première, en 1808, à poser le pied sur le toit de l'Europe. Mais ce n'est pas le personnage principal de ce récit. La première ascension du Mont Blanc date de l'été 1786. Elle est réalisée par deux Français, Jacques Balma et Michel Paccard. L'exploit marque les débuts de l'alpinisme. En juillet 1808, Jacques Balma, encore lui, entreprend une nouvelle escalade du Mont Blanc. Il emmène la chamoniarde Marie Paradis, née à Saint-Gervais, alors âgée d'une trentaine d'années. D'après les récits d'Alexandre Dumas, qui s'est beaucoup intéressé à cette expédition, le voyage de Marie Paradis se révèle être extrêmement éprouvant pour elle. Mais elle parvient, malgré tout, à atteindre le sommet. Elle ne se vantera jamais de son exploit, considérant qu'elle le devait en grande partie à ses compagnons d'aventure, qui l'ont porté à plusieurs reprises durant l'ascension. 30 ans plus tard, une autre femme s'apprête à gravir le toit de l'Europe. Il s'agit de la franco-suisse Henriette d'Angeville. Henriette naît en 1794 à Semur en Auxois. Son père est fait prisonnier pendant la Révolution française et son grand-père est guillotiné, ce qui pousse sa famille à s'installer à Hauteville-l'Aune, dans le Bugey. C'est dans ce département de l'Ain qu'Henriette se passionne très jeune pour l'ascension des plus hauts sommets des environs, qui offre une vue imprenable sur le Mont Blanc. Beaucoup plus tard, pendant l'été 1838, l'alpiniste, âgé de 44 ans, se rend dans la vallée de Chamonix, ou plutôt Chamounix, comme on disait à l'époque, pour s'apprêter à accomplir un vieux rêve, gravir le Mont Blanc. Elle se prépare minutieusement, elle lit les comptes rendus des précédentes ascensions, consulte de grands médecins genevois qui l'aident à améliorer sa condition physique et surtout se fait confectionner une tenue spécifique. Elle est composée, entre autres, d'un pantalon de flanelle, de deux chemises d'homme, de bas de laine et de soie, et de souliers imperméables à crampons. C'est ainsi vêtue et contre l'avis de son entourage qu'Henriette entame l'ascension du Mont Blanc en compagnie de 12 guides et porteurs le 3 septembre 1838. Tout au long de l'ascension, l'alpiniste prend sa pulsation cardiaque. La première partie de l'expédition, passant par le glacier des Bossons, la pierre pointue et la pierre à l'échelle, se déroule parfaitement. Dans son carnet de voyage, elle note.
2: J'éprouvais une joie intérieure que j'avais peine à contenir. Je sentais mon corps léger, il n'y avait ni faim, ni soif, ni chaud, ni froid, mais seulement une attraction si forte pour le Mont Blanc.
1: Henriette impressionne ses guides. Elle fait preuve d'une endurance et d'un courage exceptionnel, vainquant le mal des montagnes. Mais après une courte nuit, le cœur de l'aventurière s'emballe à plus de 3000 mètres d'altitude. Le froid est de plus en plus vif et à mesure que le sommet se rapproche, la fatigue et la douleur se font progressivement sentir. Elle écrit.
2: Là commence une atroce souffrance, une horrible lutte contre le sommeil, accompagnée de palpitations et de suffocations. Je ressentais une courbature dans les reins, accompagnée d'une pesanteur sur les yeux, et mon pouls donnait 136 pulsations par minute, avec un cœur qui ouvrait ma poitrine.
1: À 9h30, le 4 septembre 1838, les grimpeurs atteignent le mur de la côte. Malgré les difficultés qu'elle rencontre, Henriette prévient ses guides que rien ne pourra l'arrêter. Elle leur demande même de la conduire à la cime morte ou vivante. Ils n'auront pas besoin de la porter pour toucher au but. À 13h25, Henriette d'Angeville foule le toit des Alpes dans la plénitude de ses facultés physiques et intellectuelles. Ce sont ses mots. Les deux premières femmes à avoir atteint le sommet du Mont Blanc se sont retrouvées un jour. À cette occasion, Marie Paradis aurait confié à Henriette d'Angeville qu'elle la considérait comme étant la première à vaincre le toit de l'Europe, n'ayant reçu aucune assistance physique de ses guides. Célibataire et sans enfant, Henriette d'Angeville est désormais connue comme étant la fiancée du Mont Blanc, un surnom qui la suit encore aujourd'hui.

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1: Et pas mal de choses à vous dire hein, si vous circulez sur le réseau autoroutier en ce moment, notamment dans le département des Vosges, sur la 31, kilomètre 191 en direction de Nancy. La voie droite est neutralisée, deux poids lourds accidentés, un poids lourd plutôt et un fourgon. Beaucoup de monde sur place, gendarmerie, pompiers après la sortie 10 pour Neufchâteau. En Seine-et-Marne, sur la 5B, kilomètre 4 en direction de Paris, un véhicule accidenté sur bande d'arrêt d'urgence. Pas de gêne direct, c'est après la sortie 13 pour Réo, et puis toujours en Seine-et-Marne sur l'autoroute A6, véhicule en panne, kilomètre 77 en direction de Paris, après la sortie 17 Courtenay. Enfin, en Saône-et-Loire, animal aperçu aux abords des voies de la 39, kilomètre 109, un chevreuil aux portes de la sortie 9 Louan. Et pas de fermeture prévue cette nuit pour cause de travaux. Il y en a prévu cette semaine, notamment en Rhône-Alpes, en Haute-Savoie, la 410 en direction de Marseille. Fermeture de la bretelle d'entrée 18 Cruseille de 21h à 5h du matin. Et puis toujours en Haute-Savoie, c'est le tunnel du Mont-Blanc qui sera fermé en raison de travaux chaque nuit de la semaine de 22h à 6h. Possibilité de rejoindre l'Italie par le tunnel du Fréjus en Savoie.
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1: Quand du personnel intervient sur l'autoroute, il est important de respecter les consignes de sécurité. Pascal Philippe, directeur technologie trafic du groupe APRR.
2: Le bon sens et puis le civisme veut qu'il faut vraiment faire attention lorsqu'il y a des agents en intervention sur le réseau. Il faut savoir que sur le plan national, c'est 60% d'agents ou de véhicules qui en plus qui sont heurtés ces dernières années. Donc c'est énorme. Nos agents de sécurité s'exposent pour votre sécurité bien évidemment, pour la sécurité des clients, mais c'est le même comportement qu'il faut adopter par rapport à quelqu'un qui est en panne au bord de l'autoroute. C'est ce qu'on appelle le corridor de sécurité. Si possible, il faut s'écarter.
3: Laisser une voie d'écart entre la
2: personne. Une voie, ou tout du moins s'écarter des agents ou du véhicule que vous croisez qui est en panne sur le bas-côté.

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1: À minuit et demi, vous êtes bien sur Autoroute Info. On vous en remercie de passer à votre trajet en notre compagnie. On va faire un tour d'horizon de vos conditions de circulation en se rendant tout de suite et tout d'abord dans le département des Vosges. Une zone d'accident sur la 31 km 191 en direction de Nancy avec donc deux véhicules impliqués, un poids lourd, un fourgon, du monde sur place. La voie droite a été neutralisée pour laisser intervenir des pompiers, des gendarmes, un patrouilleur également sur les lieux. Après la sortie 19 Château, vous n'avez que la voie de gauche pour circuler, donc ralentissez. En Seine-et-Marne, véhicule arrêté sur bande d'arrêt d'urgence, véhicule accidenté sur la 5B, kilomètre 4 en direction de à Paris, dépanneur patrouilleur en intervention à hauteur de la sortie 13 pour Réau. Et puis en Saône-et-Loire, ce chevreuil signalé aux abords des voies de la 39, kilomètre 109, vous êtes concerné dans les deux sens de circulation. Donc à hauteur de la sortie 9, Louan-Cuiseau. Allez, le retour dans l'information trafic dans quelques instants. Tout de suite, on s'intéresse au relais Bernard Lazo de Saulieu, en Côte d'Or, qui a soufflé ses 50 bougies en 2025. À cette occasion, un livre retraçant l'histoire du chef, aujourd'hui disparu, a été publié. Reportage Jérémy Sclavard.
2: Un livre intitulé...
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1: En Savoie, on me signale une zone d'accident sur la 43, km 80, en direction de Lyon. C'est à hauteur de la sortie 12, lac d'Aiguebelette.
3: Raconté dans ce livre, c'était l'hôte Bernard Loiseau qui était obsédé par ce qui servait à ses clients, qui avait toujours cette recherche du goût des produits.
4: Vous parliez du goût des produits et justement, le mot goût, on le retrouve trois fois dans le titre, c'est fait exprès?
3: Oui, parce que c'est vraiment la cuisine de Bernard Loiseau. Pour lui, il fallait d'abord qu'un plat lui procure un immense plaisir. Il répétait tout le temps à ses équipes, un plat ne peut être accepté selon ses critères que s'il apporte d'abord du plaisir, et du plaisir pour lui, c'était le goût. Et le goût, le goût, le goût, trois fois le goût, bah, c'était vraiment son obsession chez lui.
2: Une obsession pour le goût que l'on retrouve dans cette archive de Bernard Loiseau.
5: Si aujourd'hui, je fais de la cuisine qui a beaucoup de goût, c'est parce que ce goût, je l'ai appris quand j'étais enfant et j'ai su le garder. Le don, c'est d'avoir reproduit tout ce que j'ai connu dans mon enfance, dans ses goûts, ses saveurs, et les remettre aujourd'hui dans l'assiette. C'est ça le don, c'est comme la peinture. C'est un art, bien sûr que c'est un art.
2: Et pour continuer à parler de Bernard Loiseau et de son relais de Saulieu, qui de mieux que Bérangère Loiseau, présidente du groupe du même nom et fille de l'illustre chef étoilé.
6: Mon père est arrivé à 24 ans et il a construit un domaine absolument fabuleux à Saulieu. Deux hôtels avec des tomettes, des belles boiseries, de la pierre de Bourgogne et bien entendu l'antre de la gastronomie française avec ce restaurant qui s'appelle la Côte d'Or.
4: Pour mettre un peu l'eau à la bouche, qu'est-ce qu'on peut déguster si on s'arrête à Saulieu?
6: Si on vient pour la première fois, il faut absolument goûter les jambonnettes de grenouille, purée d'ail, jus de persil, qui est vraiment le plat qui a transporté mon père dans la troisième étoile. Il y a évidemment tous les plats actuels de Louis-Philippe et Lucille Vigilant. Je pense notamment à son pigeon qui a été travaillé avec des feuilles de vigne fumées. Vraiment, le terroir bourguignon qui est sublimé.
2: Et pour les gourmands qui nous écoutent en ce moment, sachez qu'en plus du restaurant de Saulieu, la maison Bernard Loiseau compte trois autres établissements à proximité des autoroutes APRR, à Dijon, à Beaune ou encore à Besançon.

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1: Et à minuit 44, vous êtes bien sur Autoroute Info, on vous en remercie, on fait un tour d'horizon de vos conditions de circulation avec une zone d'accident dans les Vosges, accident gênant sur la 31 km 191 en direction de Nancy, voie de droite neutralisée, gendarmerie, pompiers sur place, il s'agit de deux véhicules impliqués, notamment un poids lourd, après la sortie 10, Neufchâteau, soyez prudents. Et puis en Seine-et-Marne, sur la 5B, kilomètre 4, en direction de Paris, à hauteur de la sortie 13 pour Réau. Il y a également un véhicule accidenté, dépanneur patrouilleur sur place. Et ce vendredi 2 octobre, un ouvrier autoroutier est décédé après avoir été percuté par une voiture alors qu'il intervenait dans une zone de travaux. L'accident s'est produit sur la 13 en Normandie et un autre de ses collègues a été blessé. L'occasion de rappeler à la prudence et au respect des limitations de vitesse à l'approche et dans la traversée des chantiers autoroutiers. On en reparle d'ailleurs tout de suite de ces chantiers.
2: Si les zones de chantier sont systématiquement signalées par des panneaux sur fond jaune ainsi que sur les panneaux lumineux au-dessus des voies de l'autoroute, chaque année, des ouvriers ou des agents travaillant sur place sont victimes d'accidents, parfois mortels. Gardez à l'esprit que le personnel travaille très près des voies de circulation, redoublez alors de vigilance pour leur sécurité dès que vous abordez un balisage et réduisez votre vitesse comme indiqué, parfois jusqu'à 50 km/h.
1: Et merci Elliot Mono pour ses recommandations.
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1: Manon Lisa ou encore Green Day pour la playlist d'Autoroute Info. Mais avant ça, si vous avez acheté récemment un nouveau véhicule, vous devez commander une carte grise. Mais au fait, à quoi sert-elle ? Je vous réponds. Elle est obligatoire car elle permet la circulation et l'identification du véhicule pendant toute sa durée de vie. Elle fournit des informations essentielles comme le numéro d'immatriculation, les caractéristiques du véhicule comme le nombre de chevaux, le type de carburant ou encore la capacité de chargement. Vous devez l'obtenir dans un délai d'un mois après l'achat du véhicule. Si vous ne présentez pas votre carte grise lors d'un contrôle routier, vous pouvez être sanctionné d'une amende de 135 euros. Vous pouvez également être amené à refaire cette carte grise dans des cas particuliers. Si vous changez d'état civil, si votre véhicule présente des changements majeurs comme le modèle énergétique ou en cas de perte ou de vol. Dans le cas où vous déménagez, il vous suffit de mettre à jour votre nouvelle adresse sur le site France Titre. Vous recevrez ensuite une étiquette à coller sur votre carte grise.

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1: bien ravi de vous accompagner, il est tout juste une heure.
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1: Lundi 5 octobre, on fait la route ensemble. On débute cette semaine de nuit et on se rend tout de suite dans le département des Vosges sur la 31 km 191 en direction de Nancy. Toujours une zone d'accident, voie de droite neutralisée. Deux véhicules accidentés, gendarmerie, pompiers, patrouilleurs sur place, dépanneurs également après la sortie 10, Neufchâteau. Partout ailleurs, ça se passe très bien. Pas d'autres incidents à signaler. Hein. Et c'est tant mieux. Pas d'autres accidents non plus. Puis côté météo, c'est à surveiller. Il peut y avoir de la pluie en région lyonnaise potentiellement. Donc adaptez bien votre vitesse et augmentez surtout les distances de sécurité. Les poids lourds font partie du paysage autoroutier. Pourtant, la vie des routiers reste méconnue. Félix Toupin est allé à la rencontre d'Élodie. Elle est chauffeur au sein de la société Coquel Transport en Savoie.
2: Je monte dans l'habitacle du tracteur routier d'Élodie. Il est très spacieux et il est équipé de beaucoup d'appareils électroniques. Elle m'explique le fonctionnement de l'un d'entre eux.
3: Mon camion est équipé d'un chronotachygraphe avec une carte conducteur qui est insérée, donc qui est à mon nom, et qui reprend en fait toute ma journée de travail. Donc là, actuellement, on est en repos pour 45 minutes, et après, il va enregistrer le temps de conduite et le temps de travail. Et c'est comme ça toute la journée.
2: Les temps de repos sont un sujet central dans la vie de la conductrice de poids lourd.
3: En gros, on peut conduire 4h30 d'affilée, et suite à ces 4h30 de conduite, on est obligé de s'arrêter 45 minutes. Et on peut conduire 10 heures par jour, uniquement deux fois par semaine.
2: La fatigue au volant, quant à elle, est surveillée de près par la conductrice, mais également par son camion.
3: On a les signes, comme tout le monde, la nuque, les yeux. On a aussi le camion. Moi, mon camion, il est équipé d'un détecteur de fatigue. Donc, quand il estime que je bouge trop ou certains signes, il se met à biper. Et puis, après, on s'arrête. De toute façon, il n'y a pas de secret. Si on est fatigué, il faut s'arrêter.

0: De vol.
1: Moi, je verrouille tout le temps mon camion quand je m'absente. Mais il y a déjà eu des vols de cartes conducteurs, de cartes de carburant ou d'effets personnels. Puis il y a aussi les vols de carburant. Malheureusement, c'est assez courant, oui.
0: Face à cela, certaines aires de service proposent des places de parking sécurisées spécialement pour les poids lourds, appelées Parc Plus.

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2: À 1h14, vous êtes bien sur Autoroute Info et on prend la direction des Vosges avec cette zone d'accident sur l'autoroute à 31 km 191 en direction de Nancy. Deux véhicules impliqués, la voie droite neutralisée et beaucoup de monde en intervention après la sortie 19 Château. Partout ailleurs, ça se passe bien, pas d'autres incidents à signaler.
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2: Et Corentin Rouleau et Géraldine Mia répondent à présent aux questions que vous pouvez vous poser concernant les travaux sur autoroute.
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3: Vrai ou faux, il faut attendre que des dégradations soient visibles pour renouveler une chaussée.
4: C'est faux. Une chaussée peut présenter des signes de fatigue sans être encore visible pour les conducteurs. Son état fait donc l'objet d'examens approfondis permettant d'identifier les secteurs à traiter. Intervenir de manière préventive permet alors de préserver la chaussée avant que les dégradations ne s'aggravent et ne deviennent perceptibles par les usagers.
3: C'est le cas par exemple de l'A65, une autoroute ouverte en 2010 sur laquelle des travaux de réfection ont débuté en septembre dernier.
4: Même récente, une autoroute doit être surveillée et entretenue régulièrement. Sur l'A65, dans le sud-ouest, les interventions réalisées aujourd'hui et prévues jusqu'à début 2031 permettent de préserver la qualité de l'infrastructure et d'éviter que des dégradations plus importantes n'apparaissent.
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1: Et ravi de vous accompagner en cette nuit. Ça se passe plutôt bien en ce moment, hein. Quel que soit l'axe autoroute que vous empruntez, potentiellement un peu de pluie tout de même si vous circulez en région lyonnaise. Mais d'après les retours caméras, ça a l'air de plutôt bien circuler. À signaler tout de même cette information dans les Vosges, une zone d'accident, la voie de droite est neutralisée sur la 31 km 191 en direction de Nancy. Du monde en intervention concernant deux véhicules accidentés après la sortie 10 Neufchâteau. Estelle ou encore YouTube à suivre dans la playlist d'Autoroute Info. Pour l'instant, on s'intéresse aux spécialités culinaires qui ne manquent pas dans la région du Béarn. Sarah Gabzi s'est rendue à Pau pour rencontrer Jean-Luc Constanti, boulanger et pâtissier palois.
2: Alors les spécialités béarnaises les plus connues, c'est bien sûr la garbure, la poule au pot et la piperade. En sucré, nous avons le clafoutis à la cerise. On fait aussi le gâteau basque à la cerise.
3: Vous l'avez entendu, l'un des plats typiques du sud-ouest est la garbure, un nom qui ne vous évoque peut-être pas grand-chose. Jean-Luc Constanti nous donne la recette de ce plat traditionnel de la cuisine gasconne.
2: Alors la garbure, c'est une soupe que l'on mangeait dans les familles à une certaine époque, dont c'est à base de, essentiellement de légumes, pommes de terre, navets, carottes, poireaux, choux. Et aussi dans lequel on rajoute, et c'est ça qui fait cette richesse dans notre région, où on rajoute du canard et du jambon du pays. Alors la garbure a pour particularité, c'est que y a tous ces légumes sont cuits à part. Donc une fois que tous les légumes sont cuits, on vient rajouter un bouillon que l'on fait mijoter avec ces légumes. Et en fin de cuisson, on vient rajouter donc le canard confit et le jambon du pays.
3: Moi j'ai une petite question un peu personnelle. Vous avez dû en goûter, hein, des spécialités de la région. Qu'est-ce que vous préférez ici?
2: Qu'est-ce que je préfère? Alors, il y a quelque chose qui peut faire un seul repas pour moi, c'est la soupe, c'est la garbure. Je me régale avec la garbure.
3: Il y a un lieu où on peut découvrir ses spécialités, un lieu incontournable de la ville, c'est les Halles de Pau. C'est un peu l'épicentre, en fait, de tout ce qui se fait ici au niveau culinaire dans la région, dans la ville.
2: Oui, tout à fait. Les Halles de Pau sont très importantes. C'est le cœur de ville, hein. C'est le cœur de la gastronomie paloise. C'est vrai que nous trouvons des vignerons, des volaillers, des charcutiers, la boulangerie, pâtisserie. Voilà, c'est très convivial. Voilà, on peut se retrouver entre copains, en famille, avec des amis. On rencontre même des gens sur place avec qui on peut converser facilement. C'est un lieu vraiment très atypique qui plaît énormément, même aux touristes, parce que le touriste, il y a un lieu incontournable quand on vient à Pau. C'est aussi les Halles.
3: Pour goûter la fameuse garbure, la poule au pot, la sauce béarnaise et les autres produits du sud-ouest, vous pouvez emprunter l'autoroute A65 qui relie Langon à Pau.

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1: À 1h44, on fait le point sur vos conditions de circulation. Pas d'évolution et c'est tant mieux. Un seul incident, une intervention dans les Vosges sur la 31 km 191 en direction de Nancy. Véhicule accidenté, la voie droite est neutralisée. Beaucoup de monde en intervention, c'est après la sortie 19 Château, avant donc le secteur de Toul. Et puis partout ailleurs, ça se passe bien, trafic fluide, pas d'incident ni d'accident, que ce soit dans le centre ou le sud-ouest de la France, la région parisienne. Également les portes des Alpes ou encore en région lyonnaise, tout se passe bien, conditions idéales, vous l'aurez compris, pour la conduite. Et pas de fermeture prévue cette nuit pour cause de travaux. Il y en aura cette semaine, notamment chaque nuit de la semaine, la 41 qui sera fermée en direction de Chambéry, en Haute-Savoie, entre la sortie 15.1 et 15 pour Seynosud et Rumilly dans le secteur d'Annecy. Des fermetures prévues de 21h à 6h du matin. Et puis en Haute-Savoie toujours, le tunnel du Mont-Blanc sera fermé entre la France et l'Italie de 22h à 6h chaque nuit de la semaine.
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1: Vous nous entendez parfois parler de basculement de circulation sans forcément savoir ce que cela signifie. Jérémy Sclave a rejoint Jean-Emmanuel Garel des autoroutes APRR pour qu'il nous explique de quoi il s'agit.
2: Un basculement, c'est qu'on vient dévier la circulation d'un sens de circulation. Par exemple, les clients qui circulent dans le sens Paris-Lyon vont traverser, on va dire, ce qu'on appelle le terre-plein central. Donc on ouvre les glissières de sécurité, on crée un passage, on pose un balisage dans l'autre sens de circulation, soit avec des cônes, soit avec des murs lourds. Dans le sens opposé au sens en travaux, on a une circulation, on va dire, en bidirectionnelle. Et puis, quelques kilomètres plus loin, les clients se rabattent à nouveau sur leur sens de circulation normal. Et ce qui nous permet de libérer toute une zone sans aucune circulation de clients et de mettre en sécurité les équipes qui travaillent sur ces chantiers et puis qui permet aussi de travailler beaucoup plus rapidement puisque l'entreprise dispose à ce moment-là de l'entièreté des voies de circulation, donc on peut se permettre de déposer l'ensemble des équipements et de travailler en sécurité et avec beaucoup plus de qualité sur nos travaux.

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1: Vous êtes bien sur Autoroute Info, ravi de vous accompagner, il est 12h.
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1: Et ça se passe bien, condition idéale pour la conduite en cette nuit, en ce début de semaine. Une seule intervention, c'est dans les Vosges, il y avait une zone d'accident, alors tout est rentré dans l'ordre. Les véhicules ont pu être évacués sur la 31, mais reste des patrouilleurs qui vont rendre la voie de droite à la circulation. Pour l'instant, il la nettoie. Kilomètre 191 en direction de Nancy. C'est après la sortie 19 Château, donc ralentissez du monde sur les voies de circulation. Serré sur la voie de gauche. C'est d'autant plus important puisque en début de week-end, un ouvrier autoroutier est décédé après avoir percuté par une voiture. Il intervenait dans une zone de travaux. L'accident s'est produit sur la 13 en Normandie et un autre de ses collègues a été blessé. L'occasion de rappeler à la prudence et au respect des limitations de vitesse à l'approche et dans la traversée des chantiers autoroutés. Elliot Monod nous en parle.
2: Si les zones de chantier sont systématiquement signalées par des panneaux sur fond jaune ainsi que sur les panneaux lumineux au-dessus des voies de l'autoroute, chaque année, des ouvriers ou des agents travaillant sur place sont victimes d'accidents, parfois mortels. Gardez à l'esprit que le personnel travaille très près des voies de circulation, redoublez alors de vigilance pour leur sécurité dès que vous abordez un balisage et réduisez votre vitesse comme indiqué, parfois jusqu'à 50 km/h.
1: Jérémy Frérot ou encore Tina Turner à suivre dans la playlist d'Autoroute Info. Enfin, un reportage selon une étude réalisée par Direct Assurance. Les trajets en couple en voiture sont souvent électriques. Explication de Paulin Caillard.
3: Pour la plupart d'entre nous, c'est agréable de faire de la route avec sa moitié.
4: Tu sais, Pierrot, je vais te dire un truc. On est bien.
5: Le soleil à l'horizon, le moteur qui rugit.
4: Tu me laisseras conduire, Pierrot.
3: Mais pour beaucoup, un trajet en voiture, c'est aussi l'occasion d'un crépage de chignon en règle. Selon une étude de Direct Assurance, 28% des couples déclarent se disputer régulièrement en voiture. Pour les parents, c'est encore pire, puisque les embrouilles au volant concernent un couple avec enfant sur deux. Et si ça se trouve, vous en faites partie. Auquel cas, vous allez sans doute reconnaître ces motifs récurrents de tension qu'a identifié l'étude. D'abord, le style de conduite.
6: Il bloque tout le monde, là! Bon, vas-y, double-le.
4: Je ne peux pas.
6: Double-le. Mais dépasse-le sur la gauche,
4: je
6: là.
4: Je ne peux pas dépasser.
6: Loulou, double-le, je te dis. Non, mais c'est pas vrai, hein, mais j'y crois pas. Hein.
4: T'es sûr que tu veux pas conduire, là?
6: Pour m'exciter au volant? Ah bah non, merci, je préfère me détendre, moi.
4: Ah ouais.
3: En tant que passager, on a tous déjà appuyé notre pied devant nous comme si on pouvait actionner une pédale de frein imaginaire. Et ce court, mais très intense instant de panique instinctive peut largement suffire à déclencher une prise de chou.